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1: Marie-Pierre Lamy-Péchou, bonjour.
2: Bonjour.
1: Alors vous êtes auteur d'un livre « Comment grandir » aux éditions BOD, qui est un outil pour les jeunes. Mm-hmm. Vous êtes par ailleurs pasteur de formation, vous êtes aussi psychopraticienne et aumônière de prison. Dans quelle case est-ce que vous rangez l'écriture de livres, Marie-Pierre Lamy-Péchou ?
2: Aumônière, mais aussi psychopraticienne.
1: Est-ce que vous pouvez nous expliquer dans quel cadre vous avez justement écrit ce livre « Comment grandir » ?
2: À la maison, mm-hmm. d'abord, pour mes filles qui étaient adolescentes à l'époque et qui se posaient des questions avec leurs copains. Bon, avec mon mari, on a décidé d'ouvrir la maison pour créer un espace de dialogue où on pouvait parler d'outils de vie. Et ça a commencé comme ça, avec nos filles.
1: Et alors donc, ça c'est le fruit de rencontres au fil des années, hein ?
2: Oui.
1: Avec des jeunes de quel âge ?
2: Ça a commencé avec des jeunes de 14 ans, et ça a augmenté avec mes filles, c'est-à-dire que mes filles, elles gagnaient une année de plus, donc les copains avaient une année de plus. On n'a pas arrêté en fait, encore aujourd'hui on continue.
1: Les copains changent ou c'est la même troupe depuis le début ?
2: Ah non, non, c'est les copains ont changé. Mmh. Et ça a été en fonction aussi des demandes. Donc parfois, on avait des copains qui invitaient d'autres copains, et suivant les thématiques, parce que au départ, j'annonçais les thématiques, ce que nous allions faire, et quand ça intéressait beaucoup plus de monde, ben, on pouvait être jusqu'à 20 à la maison.
1: À partir de ces échanges, vous avez décidé d'écrire un petit ouvrage là, qui fait une centaine de pages à peu près, hein,
2: oui.
1: paru aux éditions BOD. Et alors, Marie-Pierre Lamy-Péchou, quel message vous avez voulu transmettre aux jeunes à travers ce livre ?
2: Alors, moi, au départ, voilà, je l'ai fait pour mes filles parce que je voulais qu'elles aient des outils dans la vie.
1: D'ailleurs, ce livre est dédié à vos filles. Hein.
2: Oui, tout à fait, oui. En fait, je trouve que quand on est un jeune adulte, bien sûr, on ne sait pas tout. On a hérité d'un contexte familial. On a vécu des choses parfois difficiles, mais pas forcément. Mais on n'est pas équipé pour certaines épreuves de la vie et des questions. Et moi, je propose aux jeunes de faire le tri de leur expérience, de prendre ce qui est bon et de se dire il y a aussi d'autres choses qu'il faut savoir. Et je me permets de leur apporter certaines choses.
1: Alors ça, c'est ce que vous avez pu évoquer lors de ces rencontres.
2: Oui.
1: Quel thème, par exemple, vous évoquiez ?
2: Alors, on a évoqué la gestion des conflits, parfois avec les parents ou avec les frères et sœurs, et puis aussi à l'école. Donc, on a donné la définition de qu'est-ce qu'un conflit. Voilà. Après, qu'est-ce que la famille aussi ? Se rendre compte à quelle famille nous appartenons. Après, des thématiques beaucoup plus générales, l'emprise, enfin, des choses comme ça. L'alcool aussi, parce qu'on a parlé aussi de l'alcool. On a parlé aussi de la confiance en soi. Enfin, voilà, il n'y avait pas de thème qui n'était pas abordé. À leur demande, tout pouvait être regardé et tout se préparait, parce que j'ai toujours pris du temps à préparer les interventions. Et si un jeune savait quelque chose, il était aussi accueilli pour qu'il partage ce qu'il sait, ce qu'il a appris.
1: Ces jeunes vous ont fait un retour. Est-ce que dans ce livre, on retrouve d'ailleurs les paroles de ces jeunes ou...
2: Alors, c'est plutôt un outil que j'ai structuré, fabriqué, mais quand même, il y a parfois des petites choses qui sont des jeunes, oui.
1: Donc, vous avez aussi utilisé la parole des jeunes ?
2: Oui, oui, tout à fait. Mm-hmm. Bien sûr, hein, parce qu'on était un groupe où il y avait beaucoup de dialogues et beaucoup de questions, parce qu'il y avait 20 minutes de présentation d'une thématique, mais après il y avait des questions et puis des témoignages qui étaient liés directement à la thématique.
1: Alors donc on aura l'occasion, Marie-Pierre Lamy-Péchou, de revenir sur les différentes thématiques qu'on retrouve dans votre livre lors de cette série d'émissions qu'on démarre maintenant, qui s'intitule du coup « Comment grandir ?». On a récupéré un peu le titre, hein. Et donc vous pourrez décliner justement selon les thèmes, les différents outils qui ont été développés par vous-même et qui vous ont été inspirés aussi de oui. ces paroles de jeunes.
2: Tout à fait, et puis leur vécu aussi, mm-hmm. et leurs questions.
1: Alors, on se donne rendez-vous pour notre prochaine émission qui parlera de posture de vie ou rêver.
2: Oui, voilà. Tout à fait,
1: donc
2: ça commence comme ça.
1: On se donne rendez-vous pour cette prochaine émission. Merci beaucoup, Marie-Pierre Lamy-Péchou. À bientôt.
2: À bientôt.
1: Au revoir.
2: Merci.
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2: Matt, tu as l'honneur de nous partager un clin d'œil de Dieu que tu as repéré dans ton quotidien. Qu'as-tu découvert cette semaine et que tu souhaites nous partager?
3: Alors, j'ai voulu partager quelque chose de très récent, parce que souvent on partage des choses qui sont passées il y a des années. Mais j'aime bien faire une rétrospective sur ce qui se passe actuellement dans ma vie. Et pas plus tard qu'hier, en fait, il s'est passé une petite chose, c'est que... donc hier c'était l'anniversaire de ma femme et je suis assez doué pour oublier ce genre de choses. Pas la date, mais j'ai tellement de choses dans la tête que le jour même, j'oublie complètement. Donc ma femme, la veille, m'a fait bien comprendre que ça allait être son anniversaire.
4: Un petit signe, ouais.
2: Un appel du pied. Ouais.
3: On en a discuté auparavant qu'on n'allait pas faire de fête, rien de spécial parce que c'était pas un chiffre rond. Donc voilà, on allait faire un truc simple. Mais elle m'a fait comprendre d'une certaine manière qu'elle voulait que je la surprenne. Donc, ce qui s'est passé, c'est que j'avais une petite pression. Ceux qui sont en couple savent de quoi je parle. Ce que j'ai fait, c'est que j'ai prié, en fait. J'ai prié Dieu pour qu'il puisse me permettre de ne pas oublier son anniversaire. Et en même temps, qu'il puisse m'inspirer une idée, en fait, sur un cadeau que je pourrais lui faire. J'ai pris plusieurs fois avant de me coucher. Et dans la nuit, comme à son habitude, en fait, notre bébé nous réveille. Et en me réveillant en plein milieu de la nuit, je me rappelle que c'est son anniversaire. Donc là, un peu de façon ironique, je lui cède son anniversaire. Ça l'a fait rire et tout ça, mais bon, ça c'est l'entraînement.
4: Yes. Pas mal.
3: Du coup, voilà, je lui ai montré même au beau milieu de la nuit que je me rappelais que c'était son anniversaire.
4: T'inquiète.
3: Ensuite, le matin vient et je me lève toujours plus tôt qu'elle. Et je vais pour entamer ma routine. Et tout de suite, Dieu me rappelle que c'est son anniversaire et que j'ai quelque chose à préparer. Et tout de suite, en fait, l'idée du cadeau me vient. Donc, je confectionne son cadeau, je le prépare. Et je mets en sorte que quand elle se lève, elle tombe directement dessus. Si elle tombe dessus, je vais l'entendre. Et du coup, là, je vais directement lui souhaiter. Donc, c'était parfait. Et grâce à Dieu, ça s'est passé exactement comme ça. Et c'était un cadeau qui lui a plu et je sais qu'il lui plaisait. Mais elle ne s'attendait pas à ça, elle s'attendait plus un type petit déj et tout ça. Donc pour vous dire ce que c'était une lettre. Parce que quand on a commencé notre relation, vu qu'on était à distance, on s'écrivait beaucoup de lettres. Et du coup, je lui ai écrit une lettre pour ses 29 ans. Et du coup, ça m'a permis, et surtout à elle, de passer une très bonne journée. En plus, on était à l'église, on était heureux et tout ça. Pas de dispute, au contraire. Donc elle, ça lui a permis aussi de passer une belle journée de sabbat, mais d'anniversaire. Donc, c'est un clin d'œil, c'est des petites choses que j'ai demandé à Dieu, parce que Dieu savait que pour notre couple, c'était important. C'est pas l'anniversaire en soi qui était très important, mais c'était l'attention sur laquelle, en fait, je voulais mettre dessus. Et Dieu a permis que tout se passe bien et que ça fortifie notre couple.
2: C'est voilà. Chouette. Comme quoi, on peut demander à Dieu d'être notre allié, même dans nos différentes circonstances de la vie. Quoi. C'est chouette. Merci beaucoup.
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1: Bienvenue à notre post-it. Quelle est la chose que tu poursuis le plus dans ta vie spirituelle? Alors, si tu n'as même pas posé cette question encore dans ta vie, reste avec nous parce qu'on va essayer de donner des bonnes informations par rapport à ça. Aujourd'hui, on a un texte, ou même un demi-verset qui se trouve en 1 Corinthiens chapitre 8 et le verset 1er. Il nous dit comme ça à la fin du verset. La connaissance gonfle l'orgueil, mais l'amour construit. Intéressant, l'apôtre Paul va mettre deux choses côte à côte. Donc, d'un côté, la connaissance et d'un autre côté, l'amour. Et c'est intéressant qu'au niveau spirituel, on a souvent tendance de chercher soit une, soit l'autre. La connaissance, ça serait les informations, tout ce qui est information biblique, savoir des textes par cœur, connaître la théologie, connaître les faits historiques, mémoriser des dates, voilà. Tout ça, c'est des choses qui peuvent être une excellente bénédiction, mais que selon l'apôtre Paul, mais portent un danger. Parce que la connaissance en trop, ça peut nous faire gonfler en orgueil. Et lui, il savait ça bien parce qu'il avait côtoyé les pharisiens. Et les pharisiens sont présentés dans le Nouveau Testament, justement, comme une classe de personnes qui avaient beaucoup de connaissances, mais que ces connaissances les aveuglaient par rapport à la vérité. De notre côté, il va mettre l'amour. Donc, un côté connaissance, l'autre côté l'amour, c'est-à-dire les relations qui ont construit. Lorsqu'on investit du temps à passer avec Dieu, lorsqu'on discute avec lui, lorsqu'on s'intéresse à l'amener dans tous les domaines de notre vie, dans toutes les activités de la journée. Complètement différent de la connaissance, c'est une relation. Et l'apôtre Paul va dire que c'est ça en effet, qu'il n'y a pas de danger. Que tu peux prendre la quantité que tu veux, il n'y aura jamais un danger. Ça va te construire en tant que chrétien et en tant que personne. Alors, moi je ne suis pas contre les connaissances parce que j'ai fait la théologie et j'apprécie les connaissances. Et on devrait faire attention à avoir un juste équilibre entre les deux. Tout en sachant qu'un côté, oui, il y a un danger et de l'autre, il n'y a aucun danger. Mais si je devrais choisir un des deux, moi je choisirais la relation avec Jésus-Christ. Parce que c'est finalement ça qui est le plus important pour notre vie spirituelle, pour notre quotidien et même pour notre salut.
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0: 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Il est 4h. 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
2: De la réalité, il n'y a pas de vaccin contre la mort. Premièrement, on va tous mourir, c'est une réalité. Mais aujourd'hui, on parle de la mort de façon naturelle, tout simplement.
3: Avant, j'avais toujours peur de la mort. J'ai plus peur, je crois que je n'aime pas souffrir, ça c'est clair. La vie, elle est fragile, on peut partir d'un jour à l'autre et vraiment, restons centrés sur quelque chose qui est essentiel. Pour moi, c'est ma foi en Dieu qui est l'essentiel et qui me donne un sens à cette vie et au service que je veux rendre aux uns et aux autres.
1: Elle a aussi le droit qu'on lui fasse une place, même si on n'aime pas trop l'évoquer. Aujourd'hui, dans C'est vous l'histoire, on parle de la mort. Avec nous, Francis et Martine Bosser, un couple d'Alsaciens qui dirigent le Bercail, une association protestante évangélique qui accueille des enfants issus de l'aide sociale à l'enfance. Il y a quelques années, ce couple très actif et dynamique s'est retrouvé confronté à celle qu'on appelle la grande faucheuse. Martine contracte la maladie de Hodgkin, un cancer qui touche le système lymphatique. François Sergi les a rencontrés.
2: Nous avons fait le choix en tant que couple de dire cette maladie ne nous divisera pas. Elle sera là pour effectivement la vivre ensemble.
4: Est-ce que vous espériez la guérison ?
2: Au départ, c'était le cancer le plus bénin, paraît-il, d'après les médecins, la maladie de Hodgkin. Donc on pensait effectivement qu'avec une chimio, on allait assez rapidement sortir de cette impasse.
4: Martine, vous étiez aussi optimiste ?
3: Bah oui, parce que les médecins nous disaient que ça se guérissait bien et qu'au bout de quelques séances de chimio, ça allait mieux. Donc on n'était pas inquiets, on ne voyait pas la mort au bout, ça c'est sûr.
4: Et à partir d'un moment, les choses vont se compliquer ?
3: Tout à fait. Alors j'ai eu mes séances de chimiothérapie. Le problème, c'est qu'il y a une substance de la chimio est tombée sur mes poumons. Et en fait, mes poumons n'ont pas supporté et j'étais en manque d'oxygène, je n'arrivais plus à respirer.
4: Vous êtes les deux chrétiens, engagés dans la foi, vous avez prié pour votre guérison.
3: Sur le coup, j'y pensais pas, je me disais qu'il fallait affronter cela.
4: Ce qu'il faut dire peut-être, c'est donc que vous avez eu le soutien de votre église.
3: Tout le monde, ils étaient tout de suite à notre porte dès qu'ils ont entendu que j'étais malade. C'était incroyable, parce qu'ils ont eu peur pour moi.
4: Ça vous a encouragé, Francis ? Vous pensiez que les choses allaient pouvoir donc se résoudre positivement ?
2: Oui, absolument, dans le sens où ce soutien était très large. Elle était rarement seule et c'est vraiment important de ne pas se sentir seule lors d'une maladie.
4: La guérison n'est pas forcément automatique et Dieu n'est pas un distributeur automatique de guérison, ça vous le saviez aussi ?
3: Tout à fait, je le savais, mais je croyais que j'allais guérir simplement avec ces séances de chimiothérapie.
4: Au bout d'un certain temps, les choses vont plutôt empirer.
3: Voilà. Et j'ai donc atterri à l'hôpital en urgence parce que l'oxygène ne rentrait plus dans mon sang. Je suffoquais. Donc on m'a mis dans un coma artificiel.
4: Et c'est là qu'au final, le corps médical aboutit à la conclusion que vous allez mourir.
3: Voilà. Donc là, c'est le corps médical a convoqué mon mari, nos deux filles, pour dire que j'en avais plus que pour quelques heures.
4: Francis, c'est vous qui allez porter votre femme en pensant quoi ? Que c'était la fin ou bien est-ce que Dieu pouvait encore faire un miracle ?
2: Dieu peut de toute façon faire un miracle. À mon niveau, donc, je voyais mon épouse décliner. La déchirure a été très très forte dans le sens où j'étais dans la chambre d'hôpital avec Martine le jour où cette décision a été prise de la mettre en soins intensifs. Et je continuais effectivement à croire que le Seigneur allait intervenir.
4: Donc comme artificielle, elle est comme entre la vie et la mort en quelque sorte.
2: Ils mettent des sédatifs. La personne continue à vivre, oui. Bien sûr, mais elle n'a pas conscience.
4: Et donc l'idée c'était qu'elle puisse reprendre, mais est-ce qu'ils avaient espoir que...
2: Les médecins avaient espoir au départ, puisque donc les soins intensifs avec un règlement très très normé concernant les visites, et au fur et à mesure les médecins effectivement ont laissé tomber tout ce protocole parce qu'ils ont vu que la vie allait s'effacer au fur et à mesure.
4: Vous vous souvenez du moment où vous avez basculé dans l'idée que Martine allait mourir ?
2: Oui, à un lieu précis, avec nos filles, on a été convoqués. La même étape a eu lieu le lendemain avec les responsables de l'église avec qui j'étais en visite auprès de mon épouse. Et les médecins nous ont dit la même chose en disant « On ne peut pas se bagarrer contre la mort et donc il faudra s'attendre à ce que votre épouse décède parce qu'on va lui retirer tous les soins sauf le coma artificiel, les sédatifs et le respirateur artificiel. Et l'échéance devait être dans les 2-3 jours qui suivent. »
4: Donc vous étiez prêt à recevoir cette mort finalement ?
2: Vivre une mort, c'est toujours très difficile, mais quand on voit effectivement son conjoint décliner, perdre les forces et ensuite donc perdre la conscience, et que les médecins, ils étaient quand même à 5 spécialistes à dire la même chose, forcément, on pense à la mort et on pense au départ.
4: Il n'y a plus qu'à accepter.
2: À ce moment-là, j'ai accepté.
1: Francis Bosser prépare donc l'enterrement de sa femme. Mais cette fameuse mort que l'on attend ne vient pas. Les jours se transforment en semaines. Et 5 semaines plus tard, coup de théâtre, Martine se réveille. Martine au micro de François Sergi.
3: Dieu m'a restaurée dans mon corps, tout doucement, avec beaucoup de rééducation, beaucoup de...
4: Voilà. Et alors, une des questions que vous allez vous poser, c'est miraculée, on peut dire ça comme ça.
3: Voilà, à l'hôpital, il m'appelait la miraculée.
4: Et après, qu'est-ce que je vais faire de ma vie,
3: c'est alors ça ? Après, quand j'ai retrouvé les forces pour remarcher, remanger, enfin, il y a eu tout un processus, je sais qu'Obercaille, mon poste, m'attendait. Et donc, j'ai choisi de retourner dans mon lieu de travail, mais à petite dose. Et voilà, avec les forces que j'avais, je voulais quand même continuer à servir Dieu. Mais je savais qu'il me demandait de le faire avec les forces que j'avais, pas plus ni moins.
4: Qu'est-ce que ça a changé, en fait, cet avant et cet après,
3: voilà,
4: cette
3: alors,
4: résurrection ?
3: Ce que je peux dire, c'est que chaque journée est un cadeau. Par exemple, au début, quand je remarchais, il fallait toujours que je me tienne partout. Je ne tenais plus debout. Donc, je me rendais compte que la vie est très fragile. Donc, d'aller au travail, c'était un miracle aussi, parce que je pouvais y aller à pied, toute seule, sans que quelqu'un me tienne. Chaque journée, pour moi, est précieuse. Et aussi, quand j'ai de la force et de l'énergie, j'ai envie que ça soit utile, que ça soit pas, je perds pas mon temps à des choses qui servent à rien, et j'aime bien que ça se tourne autour de la Bible. C'est le sens que je me suis donné dans ma vie.
4: Il y a des priorités qui ont changé.
3: Ma priorité a changé, et j'ai envie que ça soit vraiment pour honorer Dieu dans mon comportement. J'ai envie de rentrer ici si je peux avec les forces que j'ai.
4: Et qu'est-ce que vous auriez envie de dire à des gens qui sont bien, normaux, en bonne santé, etc., et qui pensent que ça va aller comme ça ad aeternam?
3: J'aurais envie de dire, on a tendance, quand tout va bien, à se plaindre d'un tas de choses qui ne vont jamais bien, mais des choses des fois futiles quand on réfléchit, et que finalement il vaut mieux se centrer sur des choses utiles qui servent, et puis peut-être ne pas s'arrêter sur des choses qui auraient tendance à agacer, parce que la vie elle est fragile, on peut partir d'un jour à l'autre, et vraiment restons centrés sur quelque chose qui est essentiel. Pour moi, c'est ma foi en Dieu qui est l'essentiel et qui me donne un sens à cette vie et au service que je veux rendre aux uns et aux autres. 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

0: Francis, Martine ressuscite, entre guillemets, elle revit. Surprise, vous attendiez à sa mort, vous la prépariez même cette mort. Il n'y a pas eu un petit sentiment de culpabilité de ne pas avoir cru à sa résurrection, en quelque sorte?
1: Aucun sentiment de culpabilité, dans le sens où, à un moment donné, dans mon parcours de préparation au départ, il m'est arrivé donc une personne qui avait partagé un verset. Et ce verset est dans Jean 11, le verset 4, qui dit simplement « Cette maladie n'aboutira pas à la mort, elle servira à glorifier Dieu, elle sera une occasion pour faire apparaître la gloire du Fils de Dieu. » En ayant entendu une telle parole, je me suis dit en moi-même, mais c'est pas le départ qu'il faut que je prépare, c'est le retour. Et à partir de ce moment-là, j'ai préparé effectivement le retour. Et je le disais aux uns aux autres, alors qu'il n'y avait aucun signe clinique sur les moniteurs de bord qui vérifiaient donc tous les paramètres médicaux de Martine, rien ne bougeait. Et pendant des jours. Et je croyais à son retour. Et c'est ainsi que je suis resté dans cette dynamique de la préparation au retour auprès de nos enfants, auprès de nos amis, auprès des membres de l'Église, de la famille, même si eux avaient effectivement quelques doutes. Donc je suis resté avec une parole, qui est quand même une parole forte, mais que j'ai pris pour moi, directement.
0: Donc au final et en conclusion, qu'est-ce que ça a changé cette épreuve dans votre vie de couple et de famille?
1: Au niveau de la réalité, il n'y a pas de vaccin contre la mort. Premièrement, on va tous mourir, c'est une réalité. Mais aujourd'hui, on parle de la mort de façon naturelle, tout simplement. Elle fait partie de notre parcours. Comme je disais à un moment donné à notre fille un peu en rébellion à cette époque-là, on va flirter avec la mort.
0: Vous l'avez apprivoisée, comme disait Montaigne.
1: Exactement, ouais. Exactement.
0: Elle l'a apprivoisée.
1: Oui.
0: Donc il n'y a plus d'angoisse liée à cela?
1: Absolument pas.
0: Ouais. C'est Martine, vrai, vous ne craignez pas une rechute ou cette angoisse de retraverser, de risquer de mourir?
2: Non, parce que je sais de toute façon que ça va arriver un jour. Avant, j'avais toujours peur de la mort. J'ai plus peur. Je crois que je n'aime pas souffrir, ça c'est clair. Mais Dieu m'a donné une force surhumaine peut-être pour m'aider à traverser. Et je veux lui faire confiance. Ça fait partie.
0: Et ma question par rapport à la vie de couple et de famille?
2: Oui, elles ont mûri, nos filles ont mûri avec nous dans ce chemin difficile. Aussi avec mon mari, il s'est donné à fond avec moi pendant 2 ans. Je crois qu'il m'a accompagnée tant qu'il pouvait. Et quand il a vu que j'allais mieux, c'est vrai que lui, il est passé à une autre direction professionnelle. Peut-être que je me suis sentie délaissée pendant 2-3 ans, le temps de ses études. Et moi, il fallait que je me reconstruise aussi.
0: Et c'était bien parce que pour vous, vous n'étiez plus regardée comme malade. Et
2: j'étais
0: comme
2: plus malade.
0: Devant être assistée.
2: Mais il me fallait de nouveaux objectifs.
0: Oui.
2: Et je sais que j'ai commencé aussi une relation d'aide avec Famille Je T'aime pour aider à comprendre les autres aussi. Comment accompagner quelqu'un qui souffre de différentes manières. Donc j'ai pris le temps aussi pour me former.
0: Famille Je T'aime, donc une association dans laquelle vous êtes investie maintenant.
2: Voilà, où je suis bénévole. Hein. Mmh. Et puis récemment, nous avons fait un livre en équipe sur la famille, le thème de la famille, vivre en famille, quel défi. Donc j'aime prendre du temps pour réfléchir dans ces domaines. Et puis j'espère que ce livre va aider les uns les autres à reconstruire certains liens qui sont peut-être plus là.
3: Le Sais-vous, l'histoire d'aujourd'hui ne parlait pas tant que cela de la mort, mais bien plus d'une résurrection. Celle de Martine Bosser, que nous remercions, ainsi que son mari Francis. Avant de vous quitter, je vous rappelle le titre du livre mentionné par Martine, « Vivre en famille, quel défi ?» paru aux éditions Famille Je T'aime. Quant à nous, on se retrouve pour un prochain Sais-vous, l'histoire, une émission préparée par toute l'équipe de Radio Réveil. Bye bye.
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2: Bienvenue pour notre émission Petit sujet psychologique. Nous sommes en compagnie d'Éléonore Tarlet. Bonjour.
3: Bonjour Oscar.
2: Alors je rappelle que vous êtes psychologue, psychothérapeute et aussi conférencière. C'est avec grand plaisir que je vous retrouve à ce micro.
3: Plaisir pour... partagé.
2: Merci.
3: Comme à chaque fois.
2: Et donc aujourd'hui, eh bien, vous revenez sur un sujet qui se fait de plus en plus prégnant dans notre société, c'est la psychologie sociale. Et lors de l'émission précédente, eh bien, dans ce grand chapeau de psychologie sociale, vous avez abordé le sujet de la dissonance cognitive. Et aujourd'hui, et

0: Vous nous proposez de nous arrêter sur ce qu'on appelle l'effet gel, et donc toujours dans ce grand chapitre de la psychologie sociale. Alors qu'est-ce que c'est exactement, Éléonore Tarlé, l'effet gel ?
1: L'effet gel. Alors l'effet gel appartient à des techniques de manipulation en fait, dont je vais aborder plusieurs sous-aspects. Évidemment, ça m'intéresse de vous transmettre de l'information sur ces techniques de manipulation, non pas pour que vous appreniez
0: à manipuler l'autre.
1: Voilà. Mais que vous puissiez les repérer et vous en prémunir ou vous en protéger, arriver à les repérer.
0: C'est le but de l'émission.
1: Alors, l'effet gel, c'est une technique qui a été découverte par Kurt Lewin, qui est un psychologue américain, et qui permet de geler un choix sur une décision. Alors, je vais vous donner un exemple pour illustrer cet effet gel.
0: Pour qu'on comprenne bien.
1: Voilà. En pleine Seconde Guerre mondiale, aux États-Unis, personne ne voulait manger d'abats. Les gens étaient habitués à manger des beaux morceaux et ils sont restés sur ces habitudes de consommation, ce qui posait un problème économique dans le contexte de la Seconde Guerre mondiale. Alors, les États-Unis essayaient de convaincre les personnes de changer leurs habitudes alimentaires. Du coup, ils avaient essayé de faire des spots radio, des spots télé, mais en fait, ça ne fonctionnait pas. Il n'y avait pas de changement de comportement d'achat. Alors, il y a eu cette expérience, du coup. La première étape, on a convoqué des ménagères à qui on a présenté un film avec des arguments, un documentaire qui était très bien fait sur les abats, les avantages. Et ces ménagères sont reparties avec un petit livret de recettes et elles étaient convaincues.
0: Et le résultat que ça a donné ?
1: Alors voilà, en termes de changement de comportement d'achat, seulement 3% ont changé leurs habitudes alimentaires.
0: Donc c'est très faible.
1: C'est très faible. Quand on cherche à convaincre, en fait, c'est comme les spots télé ou radio. Enfin, attention, parce que maintenant, la télé va utiliser les techniques dont je vais vous parler. Mais si on cherche juste à convaincre, vous avez chacun pu le remarquer, votre meilleur ami sur des choses où vous êtes convaincu. Et voilà, ça fonctionne peu, en fait. Alors, la deuxième étape de cette expérience de Kurt Lewin, on passe à l'action. La première, on va l'appeler le film, présentation du film. Le deuxième, il y a quelque chose qui relève plus de l'action. Cette fois, on a un animateur qui vient et qui énonce exactement les mêmes arguments que dans le documentaire. Et à la fin, en plus, il va demander aux ménagères, donc évidemment ce ne sont pas les mêmes, ce sont d'autres, de lever la main pour celles qui sont prêtes à changer de comportement. On va leur demander un petit peu de s'impliquer ou de notifier si elles sont OK, si elles sont convaincues, qu'elles sont d'accord pour changer leur comportement d'achat. Alors, comme pour le premier groupe, elles sont très convaincues et du coup, on a vraiment un très grand nombre de ménagères qui vont lever la main. Et en termes de changement de comportement, d'habitude alimentaire, eh bien on va passer de 3% qu'on avait dans le premier groupe à 32% dans ce deuxième groupe.
0: Là, ça devient tout de suite plus significatif.
1: Tout à fait.
0: La technique, c'est de pousser les gens à s'engager.
1: Oui, le fait de prendre une décision, là on voit dans ce cas-là, est de lever la main à geler le système des choix. Le comportement d'intervention, c'est-à-dire la manière dont on agit, les choix que nous avons faits découlent du comportement d'acceptation, c'est-à-dire de nos engagements. Ce que nous avons accepté de faire, ce à quoi nous nous sommes engagés.
0: Presque publiquement, là, en l'occurrence.
1: Tout à fait. Il y a aussi effectivement quelque chose de normatif, c'est-à-dire que j'ai levé la main, tout le monde a vu que je m'étais engagée à changer mon comportement d'habitude alimentaire, et c'est un peu compliqué pour moi de me dédire après coup. Je risque d'être disqualifiée, peut-être rejetée du groupe, on risque de me dire, dis donc, t'as menti, ou t'as dit que tu le ferais, tu l'as pas fait. Donc il y a aussi une dimension normative.
0: Et donc là, on aligne notre comportement en fonction d'engagement public qu'on a décidé de faire.
1: Et voilà, et ça change vraiment dans les faits. Alors, j'ai un autre petit exemple.
0: Oui.
1: Si, par exemple, vous êtes sur la plage et puis vous êtes tout seul, ça a dû déjà vous arriver, et on a très envie d'aller se baigner, mais on a nos affaires, notre sac, nos clés, peut-être l'argent. Alors, on peut demander à des voisins de serviettes, des gens à côté, excusez-moi, est-ce que ça ne vous embête pas, je vais me baigner quelques minutes, d'avoir un œil sur mon sac. En général, les gens disent oui, pas de souci, ils sont très gentils. Et là, on va finalement engager la personne. Elle nous a dit oui, elle s'est engagée à le faire. Et là, en général, la personne, c'est vrai, jette un œil sur le sac. Je vous donne un autre exemple qui est dans le même style, hein, au cinéma. Je pose mon sac et puis peut-être j'ai besoin d'aller aux toilettes et je vais demander à la personne à côté, est-ce que vous pouvez me garder mes places ? Et je peux vous assurer que si des gens arrivent et essayent de s'installer, les voisins vont dire, ah non, il y a une personne qui s'est déjà installée là, les places sont gardées. Alors que si vous étiez parti aux toilettes sans rien dire, peut-être des personnes seraient arrivées, auraient bougé le sac, auraient déplacé les affaires et se seraient installées. Vous seriez revenu des toilettes, vous auriez vu des gens installés à vos places. Alors tout ça, c'est ce qu'on appelle l'effet de gel. Alors comment l'utiliser, si vous souhaitez ? Alors il suffit de faire en sorte que quelqu'un s'engage verbalement à votre égard.
0: Et on peut donc en être aussi victime ?
1: Tout à fait. Alors comment s'en protéger ?
0: C'est ça.
1: Il suffit de faire attention quand on s'engage à quelque chose. Donc ne pas s'engager trop vite, mais je dirais aussi se sentir libre peut-être de revenir sur un engagement en disant à la personne, écoute, je suis vraiment désolée, je me suis peut-être engagée un petit peu vite ou je t'ai dit oui, mais en fait ça va pas être possible. Voilà. En tout cas, quand il y a un engagement, et vous devez observer aussi certaines techniques commerciales hein, qui relèvent de ces engagements.
0: On les voit bien arriver, oui, oui.
1: voilà, faites attention, n'acceptez pas trop vite. Ça peut être accepter de l'argent, hein, accepter une petite somme symbolique, mais qui finalement va peut-être vous engager. Hein. C'est d'autres techniques qu'on verra qui s'appellent le pied dans la porte et qui vont nous faire arriver à un stade qu'on n'aurait pas imaginé au démarrage.
0: Et puis d'ailleurs, il y a des auteurs hein, qui ont aussi écrit sur le...
1: Les accueillir et réparer par rapport à leurs besoins. Hein. Mmh. En fait, ça nous amène à faire des choses sans aucune forme de persuasion hein, que nous n'aurions jamais faites auparavant et finalement, nous sommes persuadés que c'est de notre propre chef.
0: Voilà, merci beaucoup Éléonore Tarlet d'être venue au micro de Petits Sujets Psychologiques pour aborder avec nous ce sujet, l'effet de gel. On se retrouve donc bientôt pour une prochaine émission.
1: Merci à vous Oscar,
0: au revoir.
1: À très bientôt.
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0: Mardi 11 août, la formation Gospel Dream sera en concert à la chapelle Saint-Germain-des-Prés à 20h30. Puis vous les retrouverez le samedi 15 août à la cathédrale américaine. À La Rochelle, mardi 11 août, dans le cadre de la tournée estivale Gospel les Grands Classiques, retrouvez le Linda Lee Hopkins Quartet à l'église Notre-Dame de Cougne à 20h, puis le 12 août à l'église de Saint-Martin-de-Ré, le 13 août à l'église Notre-Dame-du-Parc à Royan à 20h30 et le 14 août à la cathédrale Saint-Pierre à Angoulême à 20h. À La Selle, proche de Brignoles, mercredi 12 août, venez écouter un récital gospel avec Mr Blaise et la chanteuse Charlie. Il vous propose dans une couleur blues jazz un spectacle intitulé « Voyage dans l'univers du gospel ». En toile de fond, l'incroyable espoir des esclaves afro-américains. C'est à 20h, salle Candeluno. En Suisse, à Granges, à quelques kilomètres de Berne, samedi 15 août, ne manquez pas le festival Sommer Gospel Grinchen à partir de 19h sur la place du marché. À Cagnes-sur-Mer, près de Nice, samedi 15 août, la chorale Shiny Gospel, plus grand chœur gospel de la Côte d'Azur, sera en concert gratuit à partir de 21h sur la place du Château. En Suisse, à Genève, samedi 15 août, Swiss Gospel Experience avec Thomas Locoffé. C'est à Esther House pour la toute première édition de Swiss Gospel Experience avec la participation de plusieurs artistes invités. À Paris, samedi 15 août, concert gospel gratuit place de la Bastille à 18h, donné par la chorale Total Praise Mass Choir dans le cadre de Paris Summer Gospel. Concert retransmis en direct sur YouTube. À Saint-Clément-de-Rivière, proche de Montpellier, samedi 15 août toujours, pour sa première édition, la nuit du gospel à partir de 21h au Théâtre de Verdure, Centre Fernand Arnault, avec au programme The Swing of Gospel et Gospel Spirit plus des invités surprises. 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

0: La Bible aux mille visages. Éric Denimal, bonjour.
1: Bonjour.
0: J'ai le plaisir de vous recevoir pour parler d'un pavé. Il est sur ma table, noir et jaune pour certains, cela veut dire quelque chose. Un gros livre à mettre entre toutes les mains. Il s'agit de la Bible pour les nuls. Dans la précédente émission, nous disions que ça n'est pas courant, ça n'est pas banal dans cette série qui a surtout et d'abord commencé par l'informatique que de trouver la Bible pour les nuls.
1: Oui.
0: Alors ce projet est présenté, vous voulez faire de cette Bible une Bible dont l'approche sera facile, accessible à tous, très ouverte, puisque vous parlez tant aussi bien de l'histoire de la Bible, comment est-ce qu'elle s'est constituée, quelles sont les différentes versions, etc. Vous parlez de la Bible également dans la littérature, dans l'art, sous toutes ses formes. Puis naturellement, vous abordez aussi la Bible en elle-même. On s'est arrêté là, dans la dernière émission, à la réaction des éditeurs.
1: Si vous voulez, dans un texte où j'avais envie de m'arrêter sur un détail, dans un ouvrage, ça fait une digression un petit peu difficile, etc. Là, on pouvait faire un encadré. On pouvait dire, tiens, ben, on va faire un encadré spécifique là. Comme en journalisme, finalement. Vous savez, aujourd'hui, on ne fait plus de gros pavés, de gros articles qui sont énormes. Vous voyez un sujet, et puis vous avez le sujet qui est éclaté. Vous avez les statistiques qui vont se retrouver dans un petit encadré. Vous allez avoir un avis ou une analyse sur le sujet par un spécialiste qui va être sur une colonne. Tout ça va être éclaté en différents formats. Ce qui fait qu'on entre dans un article ou dans un reportage de différentes façons. Et ça, c'est exactement de cette façon-là qu'il fallait aussi prévoir cette Bible pour les nuls. Et

0: Et ce qui me semblait un petit peu difficile au départ, finalement a été un plaisir, une aisance assez incroyable, inattendue. Et ça, c'était bien. L'autre point qui a été extrêmement difficile, ça a été de me dépréoccuper. Alors ça, je tiens à le dire parce que c'est vraiment pas évident. Me dépréoccuper de la lecture des gens de mon sérail. Je savais que ce livre, s'il sortait, serait lu aussi par les collègues pasteurs, par exemple, par ceux qui avaient fait les études en théologie comme moi, à ceux qui étaient engagés dans le même type de démarche, c'est-à-dire faire connaître la Bible, etc. Et ces gens-là, c'est-à-dire mes collègues, les gens avec lesquels je bosse globalement...
1: Votre environnement familier, finalement.
0: Voilà, mon environnement, ma bulle. Hein, tous ces gens-là, ont une habitude de transmettre et ont l'habitude de transmettre d'une certaine façon et souvent à des personnes qui connaissent déjà un petit peu la Bible en l'occurrence et me dépréoccuper de leurs réactions ou d'avance parce que je les connais bien puisque j'en fais partie. Je me disais oh mais là on va me dire que il aurait fallu que je dise ça ou bien il faudrait que je dise ça ou que je fasse allusion à ça ou etc et me dépréoccuper de ça pour ne penser qu'au lecteur qui ne connaît rien. Et dire, voilà, ce lecteur-là, je ne l'ai pas encore. Ce serait plus facile de m'adresser à des lecteurs que je connais déjà, qui font déjà partie de mes lecteurs dans mon sérail. Mais ce n'est plus à eux que je parle. Je parle à un autre public, et finalement, je parle à des personnes que j'ai imaginées être le plus grand nombre possible... les gens de l'extérieur, ça veut bien dire hein, tout ce que ça veut dire quand on dit les gens de l'extérieur, ça veut dire qu'il faut maintenant que j'ai un langage qui soit tout à fait différent. Et pas simplement le langage, mais le concept.
1: Même l'état d'esprit.
0: L'état d'esprit, la structure de pensée. Parce que quand on a mon âge et qu'on sait très bien, on a très bien assimilé par exemple toute la notion du sacrifice dans la Bible, quand on a assimilé la notion du sacrifice et que l'on comprend ce que représente le sacrifice de Jésus-Christ pour l'humanité, c'est un schéma bien construit, c'est une école de théologie bien structurée qui a tout mis en place, qui a bien réfléchi à cela et qui a déjà dessiné d'avance. C'est-à-dire, je sais de quoi on parle quand on parle du sacrifice de Jésus-Christ. La personne qui ne connaît rien de la notion de sacrifice ne comprend pas ce que ça veut dire. Ne comprend pas la substitution, ne comprend pas...
1: Même le terme péché, vous l'avez employé dans l'émission précédente, oui. En disant finalement on s'est raté la cible.
0: Oui, oui.
1: Mais rater la cible, on le comprend, le terme péché, on ne le comprendra pas. Donc.
0: En plus, le terme péché est tellement péjoratif. Hein,
1: il fait peur.
0: Il fait peur. Péché, c'est égal interdit, quoi. Donc, c'est quand même... Quand on a à l'esprit... interdit plutôt que rater la cible, c'est pas du tout la même chose, pourtant c'est le même mot. Donc voilà, c'est ça qui était extrêmement difficile. Et finalement, moi qui pensais déjà savoir communiquer pour des personnes qui ne connaissaient pas grand-chose de la Bible, je me suis rendu compte que je devais convertir complètement mon langage, que je devais convertir complètement ma pensée, et que je devais, sans infantiliser... Il ne s'agissait pas de faire de l'école du dimanche ou du catéchisme pour des enfants de 6 ans. Il fallait parler à des adultes, il fallait parler avec des idées précises, il fallait les amuser, il fallait les intéresser, il fallait leur donner envie de cette gourmandise. Voilà. Pour moi, la Bible, c'est une gourmandise qui est là, mais on ne sait pas encore quel goût elle a. Moi, j'ai envie de croquer dedans, quoi. Et j'ai envie que les gens aient envie de croquer dedans. Et alors, à ce moment-là, il faut le... faut leur vendre le projet, le produit, ça sont des termes très commerciaux, mais en même temps, dire, mais c'est comme quand on va voir un bon film. On va voir un bon film, on a envie de le faire connaître.
1: Il faut une bonne bande-annonce.
0: Il faut une bonne bande-annonce, mais quand vous n'avez pas la bande-annonce, parce que la bande-annonce, parfois, elle en dit trop, ou alors elle n'en dit pas assez, mais vous allez expliquer à quelqu'un, va voir ce film, et vous allez lui dire, écoute, mais je ne peux pas te raconter l'histoire. Parce qu'il faut que tu le découvres. La Bible, c'est un peu la même chose. Va voir, mais en même temps, je ne peux pas te raconter. Parce qu'il y a tellement de choses extraordinaires là-dedans. Mais va voir, tu vas voir, il y a un jeu d'acteurs, il y a des prises de vue, il y a des décors, il y a une musique absolument superbe. Voilà. Et j'ai envie de dire ça concernant la Bible. Il y a une musique extraordinaire dans la Bible, mais il faut aider les gens à la découvrir et à percevoir. Il faut l'avoir soi-même entendu aussi, peut-être. Et ça me semble très important. Tout ça, c'est... D'un seul coup, je me suis dit, mais c'est une montagne, c'est énorme, c'est l'Everest. Ce n'est plus du tout la même chose que d'écrire à des gens qui connaissent déjà. Il faut vraiment un travail monstrueux. Et je me suis engagé dans ce travail avec beaucoup d'enthousiasme et puis de persévérance, parce qu'il a fallu tenir quand même la distance et garder tout au long cette fraîcheur, cette envie de communiquer, cette envie de dire « Allez-y, regardez comme c'est beau. Regardez comme c'est beau. » Ça me semble extraordinaire. Et ma joie, c'est quand quelqu'un me dit, parce que ça m'arrive, heureusement, les gens me disent, franchement, j'ai dévoré ce livre alors que ça fait des années que je n'ai plus lu un livre. J'ai dévoré ce bouquin, vraiment de la première à la dernière page, et maintenant j'ai envie de le reprendre, et j'ai envie de lire cette Bible avec ces outils que tu nous offres. C'est extraordinaire. Alors là, on dit... Là, je n'ai pas raté la cible.
1: Éric Denimal, merci. Je rappelle à nos auditeurs que vous êtes l'auteur de La Bible pour les nuls, qui a paru dans la collection bien, bien connue, tout ce qui est pour les nuls aujourd'hui, accessible à tous. À mettre entre toutes les mains, c'est un des sous-titres. Vous avez employé beaucoup d'humour pour rendre la Bible accessible aussi. Je vous propose que nous en parlions dans une prochaine émission. À bientôt.
0: Merci.
1: C'était la Bible aux mille visages.
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1: Bonjour à tous. Des fortes chaleurs pour commencer la semaine. Une vingtaine de départements est placé en vigilance orange canicule, du Cher jusqu'aux Alpes-Maritimes, sans oublier les deux départements corses. Plus globalement, on constate aujourd'hui un léger repli des températures à l'échelle nationale, mais la chaleur va s'accentuer dans les prochains jours et nous donner un nouvel épisode caniculaire s'étendant à de nombreuses régions de France. Dans le même temps, 17 départements restent en alerte pour risque élevé de feux de forêt. Les pompiers ont été mobilisés dans de nombreuses régions ce week-end, comme dans la Drôme, où 370 hectares ont été brûlés. Le feu sévit depuis plusieurs jours dans le massif du Claps. 4 pompiers ont été blessés hier. Des incendies se sont également déclarés sur un site militaire du sud de la Gironde, mais aussi en Lozère. Dans le reste de l'actualité, une enquête pour blessures involontaires ouverte dans le Pas-de-Calais. Un enfant a été gravement brûlé par un jouet anti-stress qui lui a éclaté au visage. Des analyses sont actuellement menées. Une réunion est prévue aujourd'hui entre la mairie et le centre de lutte anti-tuberculeuse. La ville d'Ivry-sur-Seine, en région parisienne, vient d'alerter sur une situation de tuberculose déclarée sur la commune. Il faut savoir que cette maladie infectieuse touche moins de 10 personnes sur 100 000 tous les ans dans le pays. Israël rejette le plan américain pour Gaza, accepté par le Hamas. Le premier ministre israélien conditionne tout retrait à un véritable désarmement du mouvement islamiste. De son côté, le Hamas appelle les États-Unis à faire pression sur Benjamin Netanyahou et son gouvernement. C'est bien la reine de ce Tour de France Femmes 2026. Demi Vollering a remporté hier la grande boucle en s'imposant sur la dernière étape à Nice. C'est la deuxième fois qu'elle est sacrée sur la plus grande course du monde. En revanche, c'est une grande première pour une formation française, l'équipe FDJ United Suez. Et puis en foot, un retour au Paris Saint-Germain, c'est Lucas Digne qui vient de s'engager avec le club de la capitale. L'international français a signé pour 3 ans, lui qui avait déjà porté les couleurs du club il y a 10 ans. Voilà pour l'info, très bon début de journée.
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1: 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Voilà, c'est pas, je vais au boulot, quoi, et c'est compliqué, mais c'est léger.
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0: Bienvenue à l'écoute de cette nouvelle émission de Sentez-vous bien. Nous sommes aujourd'hui en compagnie du docteur Jean Lindsay. Bonjour.
1: Bonjour Oscar.
0: Alors aujourd'hui, eh bien, vous venez nous parler d'un sujet en lien avec la médecine ou avec la santé en tout cas, et il sera question des trottinettes électriques. Alors qu'est-ce qu'il y a à dire, docteur Jean Lindsay, sur la question des trottinettes électriques au regard de la santé ou de la médecine ?
1: Bah écoutez, les trottinettes électriques se sont répandues dans la société à la vitesse d'un éclair. Quasiment. Et là, on commence à avoir des publications au sujet des accidents engendrés par les trottinettes. Alors, il y a deux séries hospitalières. L'hôpital Saint-Antoine, le professeur Sauté, juste un hôpital parisien, hein, en deux mois, mai-juin, 9 accidents de trottinettes, dont 6 avec des engins de location en libre-service. À chaque fois, des fractures. À l'hôpital Armand Trousseau, chirurgie orthopédique et réparatrice de l'enfant, professeur Fitoussi, une étude sur 3 ans là. 315 cas, le casque n'est porté qu'une fois sur 6 et les lésions intéressent le massif facial, la face, le visage qui est atteinte et les membres supérieurs, parce que quand la trottinette a un accident, généralement, il y a une projection du pilote en avant. Comme le diamètre de la roue avant est très faible, le basculement en avant se fait très facilement. Il suffit qu'il y ait quelque chose qui bloque la roue avant et hop, vous basculez et vous écrasez le visage sur le sol. C'est le problème, c'est le gros problème.
0: Et donc on commence à relever beaucoup de ces accidents.
1: Ah bah oui. Alors deux thèses sur la métropole.

0: métropole lyonnaise, parce que Lyon a la particularité d'avoir un registre des accidents. L'une, c'est une thèse de Gladys Broussard, analyse des accidents de trottinettes électriques dans la circonscription du Rhône en 2019. Juste dans la circonscription du Rhône, elle a dénombré 1197 blessés, c'est-à-dire une augmentation de 360% par rapport à ce qu'on avait dans les 9 années précédentes. Bon, c'est pas très étonnant puisque les trottinettes venaient d'arriver. Et on a des lésions qui prédominent au niveau de la face, de la tête, des traumas crâniens.
1: Et donc ça peut devenir même être des accidents très graves.
0: Ah bah oui, avec des destructions ce qui est atteint, c'est le massif facial, c'est la mâchoire, le nez, toute la face, avec des dégâts qui peuvent être considérables. Oui.
1: Et puis, ce qu'il faut dire aussi, docteur Jean Lincey, c'est que les trottinettes électriques sont aussi la cause de décès.
0: Ah oui. Par exemple, on avait un recensement partiel fait état entre janvier 2022 et août 2022 de 19 décès.
1: À cause des trottinettes électriques.
0: Alors, on a une autre thèse, la thèse de Richard Jarne, épidémiologie des traumatismes en trottinettes électriques à Lyon, étude rétrospective observationnelle réalisée aux urgences de l'hôpital Saint-Joseph-Saint-Luc, juste un hôpital à Lyon, un gros hôpital. Et on a observé que l'âge moyen des patients était inférieur à 45 ans, c'est pas étonnant, hein, et le port du casque était noté dans 2,9% des cas. C'est-à-dire, personne met un casque, quoi. Et on a, dans 30% des cas, on a de l'alcool.
1: 30% des cas.
0: Ouais, 30% des cas, les trottinettistes sont ivres.
1: Évidemment, le taux d'accident augmente quand on est en état d'ébriété.
0: Évidemment. Hein. Alors, sur la période étudiée, c'est-à-dire en 2019, on avait à l'hôpital un cas par jour en 2019. Aujourd'hui, on est à 5 par jour.
1: Oui, évidemment, ça commence à être
0: c'est embêtant,
1: de plus en plus important.
0: La première mesure, ce serait d'exiger un diamètre minimum de la roue avant.
1: Revoir la question des normes.
0: Ah ben oui, revoir la question des normes. Il ne faut pas avoir des petits trous à l'avant, quoi, pour limiter le basculement en avant, cas de blocage, puis limiter le risque de blocage. Plus la roue est grande, moins un objet peut bloquer la roue. Hein. Parmi toutes les mesures, il y en a beaucoup, on peut proposer celles qui sont les plus réalistes, quoi. Augmenter la taille de la plateforme, parce que souvent les plateformes sont un peu trop étroites, donc ça, c'est un facteur d'instabilité. Et il faudrait avoir des clignotants, parce que sur une trottinette, c'est très difficile de tendre le bras pour signaler qu'on va tourner.
1: On perd vite l'équilibre en lâchant le guidon.
0: Évidemment. Mm-hmm. Il faudrait relever l'âge minimum des conducteurs pour les trottinettes électriques. Minimum de peut-être se mettre à 16 ans. Hein. Évidemment, contrôler les trottinettes illégales, parce qu'il y en a beaucoup, des trottinettes qui font 6000 watts, qui roulent à 45
1: km/h. Ah, au niveau de la vitesse.
0: Au niveau de la puissance, oui.
1: La puissance.
0: Ouais, respecter la limitation de. Ça, c'est pour.
1: Pas c'est,
0: pour
1: les... c'est limité à combien une trottinette électrique
0: 25
1: en termes de vitesse
0: 25 à l'heure.
1: 25
0: à l'heure. 25 à l'heure.
1: Et vous dites que certaines vont jusqu'à.
0: Il y a beaucoup de trottinettes illégales, oui, qui peuvent aller à 40, 45. C'est pas les trottinettes qu'on loue, les trottinettes en location,
1: elles sont bridées.
0: Elles respectent la législation, il n'y a pas de problème. Hein. Et puis, il faudrait quand même, sur les trottinettes, recommander le casque, les gants, puis éventuellement les protections, comme pour le skate ou le roller, oui. les coudes, les poignets, les genoux, quoi. Le double fléau de la trottinette électrique, c'est que elle induit de la sédentarité, elle n'apprend pas l'activité physique intégrée au quotidien, et puis, surtout pour les trottinettes en libre-service, le bilan carbone, l'analyse en cycle de vie est mauvais, parce que elle s'use très vite, c'est encore des batteries, quand même. Par contre, il existe de très très bonnes trottinettes, qu'on ne peut que recommander à nos auditeurs.
1: Oui.
0: Il s'agit des footbikes.
1: Oui.
0: Ça a été inventé par les médecins du sport finlandais. Il s'agit d'une trottinette qui a une grande roue à l'avant. Souvent une roue comme un
1: vélo, un peu.
0: Une roue de vélo. Ah ben c'est une roue de vélo. Hein. C'est une roue de vélo à l'avant.
1: Oui.
0: Et souvent une roue de vélo de course même. Pour avoir un très bon rendement, on peut mettre une roue de vélo de course. Et puis derrière, une petite roue. Et une plateforme adaptée qui permet de changer rapidement le pied qui va faire la propulsion.
1: Droite ou gauche ?
0: Droite ou gauche. On fait un certain nombre de propulsions avec un pied, puis on saute sur la plateforme et avec l'autre pied, de façon à avoir une activité physique symétrique.
1: Et mais ça, c'est pas électrique.
0: Ah là, c'est pas électrique, non.
1: C'est la force des jambes.
0: Ouais, et ça va très vite. Hein. Uh-huh. C'est très efficace. Ça fait travailler les bras. Les médecins du sport finlandais se sont intéressés à cet engin parce que ça fait les bras en même temps et le dos. Parce que le mouvement que vous allez avoir en footbike va vous faire vous abaisser à chaque fois que vous propulsez et tirer sur les bras et faire travailler le dos. C'est plus simple qu'un vélo. Donc, c'est un objet vraiment très simple. Et en fait, c'est une salle de gym roulante.
1: Voilà, donc le footbike et...
0: Du footbike, oui.
1: La trottinette électrique, non. Donc, eh bien voilà, c'était notre émission Sentez-vous bien. Et aujourd'hui, vous nous parliez des accidents liés à l'usage des trottinettes électriques. Et donc, vous veniez avec une autre proposition que celle des trottinettes électriques, c'est-à-dire le footbike. Docteur Jean Lindsay, merci beaucoup. Et puis, à bientôt pour une nouvelle émission de Sentez-vous bien. Au revoir.
0: Au revoir, Oscar.
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1: Bonjour à tous. Les pompiers toujours mobilisés dans de nombreuses régions pour lutter contre les flammes. Alors que 17 départements sont classés en risque élevé de départ de feux de forêt aujourd'hui, les opérations se sont poursuivies dans la Drôme ce week-end. 370 hectares ont brûlé au total dans le massif du Claps et 4 pompiers ont été légèrement blessés hier. Cette journée a été marquée par une propagation du feu. Plus de 100 hectares également parcourus en Lozère ou encore une quinzaine dans un camp militaire en Gironde. Dans le même temps, dans les Deux-Sèvres, un homme d'une quarantaine d'années a été placé en détention provisoire hier. Il est soupçonné d'avoir provoqué plusieurs incendies dans la région. Il doit être jugé demain en comparution immédiate. Des opérations contre les incendies qui pourraient se compliquer avec le retour des fortes chaleurs. 22 départements sont placés en vigilance orange canicule, du Doubs au Cher jusqu'aux Alpes-Maritimes, sans oublier la Corse. Météo France a bien prévenu, un nouvel épisode de canicule est attendu sur une grande partie du pays en cours de semaine, alors que l'on va observer un léger repli des températures à l'échelle nationale aujourd'hui. Que s'est-il passé au centre hospitalier du Mans ? Un incendie s'est déclaré dans une chambre de l'établissement hier. Une personne a été grièvement blessée et 10 autres plus légèrement après avoir inhalé des fumées. Le plan blanc a été déclenché dans l'après-midi pour assurer la continuité des soins. Chacun doit améliorer son process de travail en regardant la réalité en face. Gérald Darmanin répond aux critiques après les révélations sur les défaillances dans le traitement des violences sexuelles sur mineurs par les services d'enquête. De son côté, l'Association nationale de la police judiciaire dénonce l'hypocrisie et la trahison du garde des Sceaux. Et puis du cyclisme, pour terminer, elle a une nouvelle fois impressionné sur les pentes du Col d'Aise. Demi Vollering a remporté hier son deuxième Tour de France femme après celui en 2023. La Néerlandaise a su résister à Kasia Nieuwiedoma pour remporter la 9e et dernière étape de cette grande boucle. C'était du côté de Nice. Une édition 2026 marquée par l'abandon de Pauline Ferrand-Prévot. Voilà pour l'actualité. Très bon début de semaine à tous.
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0: Eh bien voilà une nouvelle semaine qui démarre, vous avez choisi de la passer avec nous. On appelle cette semaine la semaine du 15 août, le 15 août c'est samedi. En tout cas la canicule va se réinstaller, soyez très prudents. Hop Radio fidèle avec bien évidemment tous vos plus beaux gospels. David Phelps à l'instant, juste avant on a écouté Joe Vachel à Macapella, c'est Louis Orlano.
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3: Bienvenue à notre post-it. Quelle est la chose que tu poursuis le plus dans ta vie spirituelle? Alors, si tu n'as même pas posé cette question encore dans ta vie, reste avec nous parce qu'on va essayer de donner des bonnes informations par rapport à ça. Aujourd'hui, on a un texte, ou même un demi-verset qui se trouve en 1 Corinthiens chapitre 8 et le verset premier. Il nous dit comme ça à la fin du verset. La connaissance gonfle l'orgueil, mais l'amour construit. Intéressant, l'apôtre Paul va mettre deux choses côte à côte. Donc, d'un côté, la connaissance et d'un autre côté, l'amour. Et c'est intéressant qu'au niveau spirituel, on a souvent tendance de chercher soit une, soit l'autre. La connaissance, ça serait les informations, tout ce qui est information biblique, savoir des textes par cœur, connaître la théologie, connaître les faits historiques, mémoriser des dates, voilà. Tout ça, c'est des choses qui peuvent être une excellente bénédiction, mais que selon l'apôtre Paul, elle porte en danger. Parce que la connaissance en trop, ça peut nous faire gonfler en orgueil. Et lui, il savait ça bien parce qu'il avait côtoyé les pharisiens. Et les pharisiens sont présentés dans le Nouveau Testament, justement, comme une classe de personnes qui avaient beaucoup de connaissances, mais que ces connaissances les aveuglaient par rapport à la vérité. De notre côté, il va mettre l'amour. Donc, un côté connaissance, l'autre côté l'amour, c'est-à-dire les relations qui ont construit. Lorsqu'on investit du temps à passer avec Dieu, lorsqu'on discute avec lui, lorsqu'on s'intéresse à l'amener dans tous les domaines de notre vie, dans toutes les activités de la journée. Complètement différent de la connaissance, c'est une relation. Et l'apôtre Paul va dire que c'est ça en effet, qu'il n'y a pas de danger. Que tu peux prendre la quantité que tu veux, il n'y aura jamais un danger. Ça va te construire en tant que chrétien et en tant que personne. Alors, moi je ne suis pas contre les connaissances parce que j'ai fait la théologie et j'apprécie les connaissances. On devrait faire attention à avoir un juste équilibre entre les deux. Tout en sachant qu'un côté, oui, il y a un danger et l'autre, il n'y a aucun danger. Mais si je devrais choisir un des deux, moi je choisirais la relation avec Jésus-Christ. Parce que c'est finalement ça qui est le plus important pour notre vie spirituelle, pour notre quotidien et même pour notre salut.
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0: Le grand Richard Smallwood sur Europe Radio avec The Highest Praise. Juste avant, vous avez reconnu Samuel Cunin avec son post-it sur l'amour et connaissance. Et puis là, nous allons maintenant nous diriger dans notre parenthèse psychologique avec l'invité de Oscar Miani qui est Éléonore Tarlé. Voici petit sujet psychologique, l'effet de gel. 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
3: Bienvenue pour notre émission Petit sujet psychologique. Nous sommes en compagnie d'Éléonore Tarlé. Bonjour.
4: Bonjour Oscar.
3: Alors je rappelle que vous êtes psychologue, psychothérapeute et aussi conférencière. C'est avec grand plaisir que je vous retrouve à ce micro.
4: Plaisir pour... partagé.
3: Merci.
4: Comme à chaque fois.
3: Et donc aujourd'hui, eh bien, vous revenez sur un sujet qui se fait de plus en plus prégnant dans notre société, c'est la psychologie sociale. Et lors de l'émission précédente, eh bien, dans ce grand chapeau de psychologie sociale, vous avez abordé le sujet de la dissonance cognitive. Et aujourd'hui, vous nous proposez de nous arrêter sur ce qu'on appelle l'effet de gel, et donc toujours dans ce grand chapitre de la psychologie sociale. Alors qu'est-ce que c'est exactement, Éléonore Tarlé, l'effet de gel ?
4: L'effet de gel. Alors, l'effet de gel appartient à des techniques de manipulation, en fait, hein, dont je vais aborder plusieurs sous-aspects. Évidemment, ça m'intéresse de vous transmettre de l'information sur ces techniques de manipulation, non pas pour que vous appreniez
3: à les manipuler,
4: voilà, mais que vous puissiez les repérer et vous en prémunir ou vous en protéger, hein, arriver à les repérer.
3: C'est le but de l'émission. Hein.
4: Alors, l'effet de gel, c'est une technique qui a été découverte par Kurt Lewin, qui est un psychologue américain, et qui permet de geler un choix sur une décision. Alors, je vais vous donner un exemple pour illustrer cet effet de gel.
3: Pour qu'on comprenne bien.
4: Voilà. En pleine Seconde Guerre mondiale, aux États-Unis, personne ne voulait manger d'abats. Les gens étaient habitués à manger des beaux morceaux et ils sont restés sur ces habitudes de consommation, ce qui posait un problème économique dans le contexte de la Seconde Guerre mondiale. Alors, les États-Unis essayaient de convaincre les personnes de changer leurs habitudes alimentaires. Du coup, ils avaient essayé de faire des spots radio, des spots télé, mais en fait, ça ne fonctionnait pas. Il n'y avait pas de changement de comportement d'achat. Alors, il y a eu cette expérience, du coup. La première étape, on a demandé, on a convoqué des ménagères à qui on a présenté un film avec des arguments, un documentaire qui était très bien fait sur les abats, les avantages. Et ces ménagères sont reparties avec un petit livret de recettes et elles étaient convaincues.
3: Et le résultat que ça a donné ?
4: Alors voilà, en termes de changement de comportement d'achat, seulement 3% ont changé leurs habitudes alimentaires.
3: Donc c'est très faible.
4: C'est très faible. Quand on cherche à convaincre, en fait, c'est comme les spots télé ou radio. Enfin, attention, parce que maintenant, la télé va utiliser les techniques dont je vais vous parler. Mais si on cherche juste à convaincre, vous avez chacun pu le remarquer, votre meilleur ami sur des choses, vous êtes convaincu. Et voilà, ça fonctionne peu, en fait. Hein. Alors, la deuxième étape de cette expérience de Kurt Lewin, on passe à l'action. La première, on va l'appeler le film, présentation du film. Le deuxième, il y a quelque chose qui relève plus de l'action. Cette fois, on a un animateur qui vient et qui énonce exactement les mêmes arguments que dans le documentaire. Et à la fin, en plus, il va demander aux ménagères, donc évidemment, ce ne sont pas les mêmes, ce sont d'autres, hein, de lever la main pour celles qui sont prêtes à changer de comportement. On va leur demander un petit peu de s'impliquer ou de notifier si elles sont OK, si elles sont convaincues, qu'elles sont d'accord pour changer leur comportement d'achat. Alors, comme pour le premier groupe, elles sont très convaincues et du coup, on a vraiment un très grand nombre de ménagères qui vont lever la main. Et en termes de changement de comportement, d'habitude alimentaire, eh bien, on va passer de 3% qu'on avait dans le premier groupe à 32% dans ce deuxième groupe.
3: Là, ça devient tout de suite plus significatif.
4: Tout à fait.
3: La technique, c'est de pousser les gens à s'engager.
4: Oui, le fait de prendre une décision, là, on voit dans ce cas-là, et de lever la main à geler le système des choix. Le comportement d'intervention, c'est-à-dire la manière dont on agit, les choix que nous avons faits découlent du comportement d'acceptation, c'est-à-dire de nos engagements. Ce que nous avons accepté de faire, ce à quoi nous nous sommes engagés.
3: Presque publiquement, là, en l'occurrence.
4: Tout à fait. Il y a aussi, effectivement, quelque chose de normatif. C'est-à-dire que j'ai levé la main, tout le monde a vu que je m'étais engagée à changer mon comportement d'habitude alimentaire. Et c'est un peu compliqué pour moi de me dédire après coup. Je risque d'être disqualifiée, peut-être rejetée du groupe. On risque de me dire, dis donc, t'as menti ou t'as dit que tu le ferais, tu l'as pas fait. Donc, il y a aussi une dimension normative.
3: Et donc là, on aligne notre comportement en fonction d'engagement public qu'on a décidé de faire.
4: Et voilà. Mm-hmm. Et ça change vraiment dans les faits. Alors, j'ai un autre petit exemple.
3: Oui.
4: Si, par exemple, vous êtes sur la plage et puis vous êtes tout seul, ça a dû déjà vous arriver et on a très envie d'aller se baigner, mais on a nos affaires, notre sac, nos clés, peut-être l'argent. Alors, on peut demander à des voisins de serviette, des gens à côté, excusez-moi, est-ce que ça vous embête pas, je vais me baigner quelques minutes, d'avoir un œil sur mon sac. En général, les gens disent oui, pas de souci, ils sont très gentils.
3: Mmh.
4: Et là, on va finalement engager la personne. Elle nous a dit oui, elle s'est engagée à le faire. Et là, en général, la personne, c'est vrai, jette un œil sur le sac. Je vous donne un autre exemple qui est dans le même style. Hein, au cinéma, je pose mon sac et puis peut-être j'ai besoin d'aller aux toilettes et je vais demander à la personne à côté, est-ce que vous pouvez me garder mes places ? Et je peux vous assurer que si des gens arrivent et essayent de s'installer, les voisins vont dire, ah non, il y a une personne qui s'est déjà installée là, les places sont gardées. Alors que si vous étiez parti aux toilettes sans rien dire, peut-être des personnes seraient arrivées, auraient bougé le sac, auraient déplacé les affaires et se seraient installées. Vous seriez revenu des toilettes, vous auriez vu des gens installés à vos places. Alors tout ça, c'est ce qu'on appelle l'effet de gel. Alors comment l'utiliser, si vous souhaitez ? Alors il suffit de faire en sorte que quelqu'un s'engage verbalement à votre égard.
3: Et on peut donc en être aussi victime ?
4: Tout à fait. Alors comment s'en protéger ?
3: C'est ça.
4: Il suffit de faire attention quand on s'engage à quelque chose. Donc ne pas s'engager trop vite, mais je dirais aussi se sentir libre peut-être de revenir sur un engagement en disant à la personne, écoute, je suis vraiment désolée, je me suis peut-être engagée un petit peu vite ou je t'ai dit oui, mais en fait ça va pas être possible. Voilà. En tout cas, quand il y a un engagement, et vous devez observer aussi certaines techniques commerciales hein, qui relèvent de ces engagements.
3: On les voit bien arriver, oui, oui.
4: voilà, faites attention, n'acceptez pas trop vite. Ça peut être accepter de l'argent, hein, accepter une petite somme symbolique, mais qui finalement va peut-être vous engager. Hein. C'est d'autres techniques qu'on verra qui s'appellent le pied dans la porte et qui vont nous faire arriver à un stade qu'on n'aurait pas imaginé au démarrage.
3: Et puis d'ailleurs, il y a des auteurs hein, qui ont aussi écrit sur le sujet, Beauvois et Joulet en l'occurrence.
4: Voilà.
3: Et vous pourrez revenir aussi sur leurs écrits. Hein.
4: Oui, qui illustrent le concept qui s'appelle la soumission librement consentie. C'est-à-dire que la personne manipulée croit être l'auteur de cette décision. C'est là où c'est très fort. Hein. En fait, ça nous amène à faire des choses sans aucune forme de persuasion hein, que nous n'aurions jamais faites auparavant et finalement, nous sommes persuadés que c'est de notre propre chef.
3: Voilà, merci beaucoup Éléonore Tarlet d'être venue au micro de Petit Sujet Psychologique pour aborder avec nous ce sujet, l'effet de gel. On se retrouve donc bientôt pour une prochaine émission.
4: Merci à vous Oscar,
3: au revoir.
4: À très bientôt.
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0: Il fait beau pratiquement sur toute la France, avec quand même quelques orages à redouter ce soir des Pyrénées au Massif central et sur les Alpes. Les températures sont aussi chaudes que les jours précédents, 28 à Lille, à Brest, 35 à Strasbourg, 33 à Bordeaux, 33 également à Clermont-Ferrand, 32 à Perpignan et 34 en Corse.
1: La Bible aux mille visages. Éric Denimal, bonjour.
2: Bonjour.
1: J'ai le plaisir de vous recevoir pour parler d'un pavé. Il est sur ma table, noir et jaune pour certains, cela veut dire quelque chose. Un gros livre à mettre entre toutes les mains. Il s'agit de la Bible pour les nuls. Dans la précédente émission, nous disions que ça n'est pas courant, ça n'est pas banal dans cette série qui a surtout et d'abord commencé par l'informatique que de trouver la Bible pour les nuls. Oui. Alors ce projet est présenté, vous voulez faire de cette Bible une Bible dont l'approche sera facile, accessible à tous, très ouverte, puisque vous parlez tant aussi bien de l'histoire de la Bible, comment est-ce qu'elle s'est constituée, quelles sont les différentes versions, etc. Vous parlez de la Bible également dans la littérature, dans l'art, sous toutes ses formes. Puis naturellement, vous abordez aussi la Bible en elle-même. On s'est arrêté là, dans la dernière émission, à la réaction des éditeurs.
2: Si vous voulez, dans un texte où j'avais envie de m'arrêter sur un détail, dans un ouvrage, ça fait une digression un petit peu difficile, etc. Là, on pouvait faire un encadré. On pouvait dire, tiens, on va faire un encadré spécifique là. Comme en journalisme, finalement. Vous savez, aujourd'hui, on ne fait plus de gros pavés, de gros articles qui sont énormes. Vous voyez un sujet, et puis vous avez le sujet qui est éclaté. Vous avez les statistiques qui vont se retrouver dans un petit encadré. Vous allez avoir... un avis ou une analyse sur le sujet par un spécialiste qui va être sur une colonne. Tout ça va être éclaté en différents formats. Ce qui fait qu'on entre dans un article ou dans un reportage de différentes façons. Et ça, c'est exactement de cette façon-là qu'il fallait aussi prévoir cette Bible pour les nuls. Et ce qui me semblait un petit peu difficile au départ, finalement,

0: vraiment a été un plaisir, une aisance assez incroyable, inattendue. Et ça, c'était bien. L'autre point qui a été extrêmement difficile, ça a été de me dépréoccuper. Alors ça, je tiens à le dire parce que c'est vraiment pas évident. Me dépréoccuper de la lecture des gens de mon sérail. Je savais que ce livre, s'il sortait, serait lu aussi par les collègues pasteurs, par exemple, par ceux qui avaient fait les études en théologie comme moi, à ceux qui étaient engagés dans le même type de démarche, c'est-à-dire faire connaître la Bible, etc. Et ces gens-là, c'est-à-dire mes collègues, les gens avec lesquels je bosse globalement.
1: Votre environnement familier, finalement.
0: Voilà, mon environnement, ma bulle. Hein, tous ces gens-là, ont une habitude de transmettre et ont l'habitude de transmettre d'une certaine façon et souvent à des personnes qui connaissent déjà un petit peu la Bible en l'occurrence, et me dépréoccuper de leur réaction ou d'avance parce que je les connais bien puisque j'en fais partie. Je me disais, oh mais là on va me dire que il aurait fallu que je dise ça, ou bien il faudrait que je dise ça, ou que je fasse allusion à ça, ou etc. et me dépréoccuper de ça pour ne penser qu'au lecteur qui ne connaît rien. Et dire, voilà, ce lecteur-là, je ne l'ai pas encore. Ce serait plus facile de m'adresser à des lecteurs que je connais déjà, qui font déjà partie de mes lecteurs dans mon sérail. Mais ce n'est plus à eux que je parle. Je parle à un autre public, et finalement, je parle à des personnes que j'ai imaginé être le plus grand nombre possible. Les gens de l'extérieur, ça veut bien dire hein, tout ce que ça veut dire quand on dit les gens de l'extérieur, ça veut dire qu'il faut maintenant que j'ai un langage qui soit tout à fait différent, et pas simplement le langage, mais le concept,
1: même l'état d'esprit,
0: la structure de pensée, parce que quand on a mon âge et que on sait très bien, on a très bien assimilé par exemple toute la notion du sacrifice dans la Bible. Quand on a assimilé la notion du sacrifice et que l'on comprend ce que représente le sacrifice de Jésus-Christ pour l'humanité, c'est un schéma bien construit, c'est une école de théologie bien structurée qui a tout mis en place, qui a bien réfléchi à cela et qui a déjà dessiné dessiné d'avance. C'est-à-dire, je sais de quoi on parle quand on parle du sacrifice de Jésus-Christ. La personne qui ne connaît rien de la notion de sacrifice ne comprend pas ce que ça veut dire, ne comprend pas la substitution, ne comprend pas...
1: Même le terme péché, vous l'avez employé dans l'émission précédente, oui. En disant finalement on s'est raté la cible.
0: Oui, oui.
1: Mais raté la cible, on le comprend, le terme péché, on ne le comprendra pas. Donc.
0: En plus, le terme péché est tellement péjoratif. Hein,
1: il fait peur.
0: Il fait peur. Péché, c'est égal interdit. Quoi. Donc, c'est quand même... Quand on a l'esprit... interdit plutôt que rater la cible, c'est pas du tout la même chose. Pourtant, c'est le même mot. Donc voilà, c'est ça qui était extrêmement difficile. Et finalement, moi qui pensais déjà savoir communiquer pour des personnes qui ne connaissaient pas grand-chose de la Bible, je me suis rendu compte que je devais convertir complètement mon langage, que je devais convertir complètement ma pensée, et que je devais, sans infantiliser... Il ne s'agissait pas de faire de l'école du dimanche ou du catéchisme pour des enfants de 6 ans. Il fallait parler à des adultes, il fallait parler avec des idées précises, il fallait les amuser, il fallait les intéresser, il fallait leur donner envie de cette gourmandise. Voilà. Pour moi, la Bible, c'est une gourmandise qui est là, mais on ne sait pas encore quel goût elle a. Moi, j'ai envie de croquer dedans, quoi. Et j'ai envie que les gens aient envie de croquer dedans. Et alors, à ce moment-là, il faut faut leur vendre le projet, le produit. Ça, ce sont des termes très commerciaux. Mais en même temps, dire, mais c'est comme quand on va voir un bon film. On va voir un bon film, on a envie de le faire connaître.
1: Il faut une bonne bande-annonce.
0: Il faut une bonne bande-annonce, mais quand vous n'avez pas la bande-annonce, parce que la bande-annonce, parfois, elle en dit trop, ou alors elle n'en dit pas assez. Mais vous allez expliquer à quelqu'un, va voir ce film. Et vous allez lui dire, écoute, mais je ne peux pas te raconter l'histoire. Parce qu'il faut que tu découvres. La Bible, c'est un peu même, la même chose. Va voir, mais en même temps, je ne peux pas te raconter. Parce qu'il y a tellement de choses extraordinaires là-dedans. Mais va voir, tu vas voir, il y a un jeu d'acteurs, il y a des prises de vue, il y a des décors, il y a une musique absolument superbe. Voilà. Et j'ai envie de dire ça concernant la Bible. Il y a une musique extraordinaire dans la Bible, mais il faut aider les gens à la découvrir et à percevoir. Il faut l'avoir soi-même entendu aussi, peut-être. Et ça me semble très important. Tout ça, c'est... D'un seul coup, je me suis dit, mais c'est une montagne, c'est énorme, c'est l'Everest. Ce n'est plus du tout la même chose que d'écrire à des gens qui connaissent déjà. Il faut vraiment un travail monstrueux. Et je me suis engagé dans ce travail avec beaucoup d'enthousiasme et puis de persévérance, parce qu'il a fallu tenir quand même la distance et garder tout au long cette fraîcheur, cette envie de communiquer, cette envie de dire « Allez-y, regardez comme c'est beau. Regardez comme c'est beau. » Ça me semble extraordinaire. Et ma joie, c'est quand quelqu'un me dit, parce que ça m'arrive, heureusement, les gens me disent, franchement, j'ai dévoré ce livre alors que ça fait des années que je n'ai plus lu un livre. J'ai dévoré ce bouquin, vraiment de la première à la dernière page, et maintenant j'ai envie de le reprendre, et j'ai envie de lire cette Bible avec ces outils que tu nous offres. C'est extraordinaire. Alors là, on dit... Là, je n'ai pas raté la cible.
1: Éric Denimal, merci. Je rappelle à nos auditeurs que vous êtes l'auteur de La Bible pour les nuls, qui a paru dans la collection bien connue, Tout ce qui est pour les nuls aujourd'hui est accessible à tous. À mettre entre toutes les mains, c'est un des sous-titres. Vous avez employé beaucoup d'humour pour rendre la Bible accessible aussi. Je vous propose que nous en parlions dans une prochaine émission. À bientôt. Merci.
0: À bientôt, merci.
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0: Le bon gospel traditionnel du matin, ça fait du bien. Golden Gate Quartet, à l'instant avec Bones, Bones, Bones. Juste avant, on a écouté Kurt Carr. Nous allons maintenant retrouver l'agenda culturel d'Aurélien sur Europe Radio. Et juste après, ça sera Merci d'un cœur reconnaissant, magnifiquement interprété par Léo Raphaël. 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
2: Bonjour à toutes et à tous et bienvenue dans votre agenda culturel. Aujourd'hui, direction Le Rocher, Monaco déroule le tapis rouge entre bolides de légende, soirée pour les enfants et voyage aux origines de l'humanité. Et on terminera par un petit tour d'horizon de nos autres villes. C'est parti. Premier arrêt au Grimaldi Forum pour la grande exposition de l'été. Monaco et l'automobile de 1893 à nos jours. Installée à l'espace Ravel, elle retrace plus d'un siècle d'histoire entre la principauté et la voiture. Première course à l'épopée du Grand Prix. C'est ouvert tous les jours de 10h à 20h avec nocturne le jeudi jusqu'à 22h et ça dure jusqu'au 6 septembre. Comptez 15€ le plein tarif et c'est gratuit pour les moins de 18 ans. Si vous préférez le grand air, la promenade du Larvoto reste en mode vacances jusqu'au 16 août. Jeux pour les enfants, stand gourmand, animation éphémère, les pieds presque dans l'eau. Ne manquez pas les soirées enfantines jusqu'au 14 août de 18 à 19h. Contes, magie, jeux et aventures ludiques.

humaine, ouvert tous les jours de 9h à 18h jusqu'au 16 octobre. Et maintenant, le tour d'horizon. En Suisse romande, le Roll Open Air installe son écran au pied du château, au bord du Léman. Accès au site dès 19h pour profiter de la terrasse. Projection à 20h45. Et c'est gratuit. Ça se termine le 16 août, alors profitez-en. À Paris, Paris Plage continue tous les jours jusqu'au 30 août avec transat, animation et baignade gratuite au bassin de la Villette et sur les rives de la Seine. Et enfin, direction le sud, à Marseille, notez bien la date, mercredi, le Mucem rallume ses ciné étoilés. Chaque mercredi soir jusqu'au 26 août, le Fort Saint-Jean se transforme en cinéma face à la mer.

Nouvelle journée estivale, merci de choisir Op Radio pour vous réveiller ou petit déjeuner avec nous. Vous êtes avec Louis Sorlan, on est ensemble jusqu'à 9h, c'est votre matinale, c'est lundi 10 août. On prend tout ce qu'il faut pour passer une bonne journée à l'extérieur et n'oubliez pas, bien évidemment, de prendre Op Radio.

0: À Paris, mardi 11 août, la formation Gospel Dream sera en concert à la chapelle Saint-Germain-des-Prés à 20h30. Puis vous les retrouverez le samedi 15 août à la cathédrale américaine. À La Rochelle, mardi 11 août, dans le cadre de la tournée estivale Gospel les Grands Classiques, retrouvez le Linda Lee Hopkins Quartet à l'église Notre-Dame de Cougne à 20h. Puis le 12 août à l'église de Saint-Martin-de-Ré, le 13 août à l'église Notre-Dame du Parc à Royan à 20h30 et le 14 août à la cathédrale Saint-Pierre à Angoulême à 20h. À La Selle, proche de Brignoles, mercredi 12 août, venez écouter un récital gospel avec Mr Blaise et la chanteuse Charlie. Il vous propose dans une couleur blues jazz un spectacle intitulé « Voyage dans l'univers du gospel ». En toile de fond, l'incroyable espoir des esclaves afro-américains. C'est à 20h, salle Candeluno. En Suisse, à Granges, à quelques kilomètres de Berne, samedi 15 août, ne manquez pas le festival Sommer Gospel Grinchen à partir de 19h sur la place du marché. À Cagnes-sur-Mer, près de Nice, samedi 15 août, la chorale Shiny Gospel, plus grand chœur gospel de la Côte d'Azur, sera en concert gratuit à partir de 21h sur la place du Château. En Suisse, à Genève, samedi 15 août, Suisse Gospel Experience avec Thomas Locoffé. C'est à Esterhaus pour la toute première édition de Suisse Gospel Experience avec la participation de plusieurs artistes invités. À Paris, samedi 15 août, concert gospel gratuit place de la Bastille à 18h, donné par la chorale Total Praise Mass Choir dans le cadre de Paris Summer Gospel. Concert retransmis en direct sur YouTube. À Saint-Clément-de-Rivière, proche de Montpellier, samedi 15 août toujours, pour sa première édition, la nuit du gospel à partir de 21h au Théâtre de Verdure, Centre Fernand Arnault, avec au programme The Swing of Gospel et Gospel Spirit plus des invités surprises. 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
4: Bonjour à tous, les températures vont repartir à la hausse cette semaine sur presque toute la France. Une nouvelle vague de chaleur arrive. 22 départements sont déjà placés en vigilance orange canicule aujourd'hui. Dans le détail, c'est le centre-est et le sud-est qui sont principalement concernés, du Cher jusqu'à la Corse. Et dans le même temps, alors que le mois de juillet a été le mois le plus chaud jamais enregistré en France, les océans souffrent aussi de la chaleur. Les températures de surface enregistrées ont battu un nouveau record pour un mois de juillet, alerte le service européen Copernicus dans son bilan mensuel. Une enquête pour blessures involontaires ouverte dans le Pas-de-Calais. Un enfant a été gravement brûlé par un jouet anti-stress qui lui a éclaté au visage. Prudence encore si vous prenez le volant aujourd'hui. Bison futé sur le drapeau orange dans le sens des départs sur le quart nord-ouest. C'est aussi orange sur les retours au bord de la Méditerranée. Et puis elle a été la plus rapide sur la route ces derniers jours. Demi Vollering a remporté hier l'édition 2026 du Tour de France Femmes. La Néerlandaise a dominé la 9e et dernière étape autour de Nice et a accentué son avance au classement général. Deuxième sacre sur la grande boucle pour Demi Vollering, qui ressort vainqueur d'une belle bataille à 3 pendant ces derniers jours. Zachary Brown.
5: Oui, sur cette édition, 3 favorites se sont rapidement dégagées. Demi Vollering donc, mais aussi la Polonaise Kasiani Wiadoma et la Suissesse Marlène Rösser. Elles ont toutes les 3 porté le maillot jaune cette semaine, mais ils terminent finalement sur les épaules de la Néerlandaise. Wiadoma termine elle 2e. Rösser a chuté lourdement hier et ne termine pas sur le podium. Et parmi ses favoris, on attendait surtout Pauline Ferrand-Prévot, la Française tenante du titre, mais elle n'a jamais semblé en jambes cette semaine, perdant chaque jour un peu plus de temps avant finalement d'abandonner avant la 8e étape. On retiendra plutôt la 6e place au général de Cédrine Kerbaol, une place que la Française avait déjà obtenue sur l'édition 2024.
4: Et notez aussi que pour la première fois depuis la réintroduction du Tour de France Femmes en 2022, c'est une formation française qui a remporté l'épreuve, la FDJ United Suez. Voilà pour l'essentiel de l'actualité. Passez tous une très belle journée.
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0: Bon courage à vous qui avez repris le travail en ce lundi matin après de très belles semaines de vacances. Bon courage, bonne rentrée et puis bonnes vacances à vous qui êtes encore durant ce mois d'août en train de profiter de vos journées de congé. Nous sommes jusqu'à 9h ensemble, c'est Louis Orlano. Nous venons d'écouter Oslo Gospel Choir et juste avant c'était Dorothy Norwood.
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2: Choisir un but, c'est bien. L'atteindre, c'est encore mieux. Pour ce faire, il faut y croire. Et y croire de tout son cœur, de toutes ses forces, malgré les difficultés. Il faut y croire aujourd'hui, demain, encore et toujours. Le peuple d'Israël se trouve à moins d'une semaine de marche de la terre promise. Le plus difficile a été fait. Et pourtant, il doute. Il est comme pétrifié, incapable de poursuivre sa route. Que s'est-il passé? Le peuple a peur des géants. Dans un sens, je les comprends. Un géant armé d'une épée coupe plus de têtes qu'un simple soldat. Mais qui a vu ces géants? 12 hommes. 12 hommes envoyés par Moïse pour explorer Canaan. Leur mission? Recueillir le maximum d'informations sur le pays. Climat, relief, habitants, villes, forteresses. En 40 jours, ils ont parcouru le pays du nord au sud. Et voici leur rapport. C'est un pays ruisselant de lait et de miel. Pour preuve, ils présentent au peuple ébahi des grenades, des figues et une grappe de raisin pesant 5 kilos. Dieu n'a pas menti. Le pays est riche. Dieu ne ment jamais. Il n'y aura ni misère, ni souffrance, ni mort sur la nouvelle terre. La paix, le bonheur et la justice régneront. Mais, ajoutent les espions, à tout rapport, il se doit d'y avoir un mais, le peuple qui l'habite est puissant. Les villes sont d'immenses forteresses. Nous y avons vu les descendants des Anakites, les géants. Et pour faire bonne mesure, ils illustrent leurs propos par une image très forte. Par rapport à eux, nous avions l'impression d'être des sauterelles. Et c'est ainsi qu'eux-mêmes nous voyaient. L'apôtre Paul écrit que les disciples du Christ sont regardés comme les balayures du monde. Dans un sens, c'est encore pire que des sauterelles. Mais il écrit aussi qu'il n'a pas honte de l'Évangile, car c'est une puissance de Dieu. En face de cette puissance, que peuvent faire les géants? Votre prochaine chronique aura pour titre « Des géants qui enflent ».
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0: que de beauté et de douceur. Alvin Slaughter qui vient de nous interpréter ce worship gospel excellent pour titre Jesus Lord to Me. Allez, c'est maintenant Yolande Greuzet qui va vous proposer un livre. Si vous avez besoin d'un livre pour terminer votre fin d'été, voici Une semaine, un livre sur Hope Radio, le son gospel.
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2: 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Aujourd'hui,
3: Comme une brebis au milieu des loups, un livre de Christian Nani. Naziri est un jeune Afghan qui a vécu une histoire palpitante et poignante. Et fait rare, elle raconte un vécu peu connu, car les Afghans n'osent pas raconter leur vie et leur conversion par peur des risques encourus. Cet homme appartient à une minorité ethnique méprisée. Il grandit dans la pauvreté de l'Afghanistan rural. N'ayant d'autre choix que de devenir berger, il survit à une attaque contre son troupeau. Puis un peu plus tard, il est gravement blessé lors d'une manœuvre militaire. Désespéré, il cherche des réponses, mais il ne les trouve pas dans l'islam. Sa vie semble dans une voie sans issue. Pourtant, alors qu'il participe à un programme de rééducation physique, il fait des rencontres qui vont lui apporter une lueur d'espoir et finir par changer son existence du tout au tout. Mais du coup, le risque dans un pays qui n'accepte pas le christianisme sera au rendez-vous. Cette histoire vraie est à la fois cruelle et incroyable. Celle d'un homme qui a choisi de suivre Jésus, quoi que cela lui en coûte. Un témoignage de vie qui pousse à avoir compassion pour ceux qui deviennent chrétiens dans des pays où cela est interdit. Voilà un livre fort qui ne laisse pas indifférent. Comme une brebis au milieu des loups est donc un livre de Christian Nani et il est paru aux éditions Urania et Portes Ouvertes en 2026. Un livre pour vous faire du bien.
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0: tous les plus beaux gospels sont sur Off Radio. Il y a des gospels jazz, blues, il y a des gospels worship, francophones, africains, toutes sortes de gospels pour nous faire vibrer. Elevation Worship, justement, vient de nous faire vibrer avec ce titre Praise. Voici Boost Espoir avec toute l'équipe qui vous présente son petit clin d'œil.
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3: Matt, tu as l'honneur de nous partager un clin d'œil de Dieu que tu as repéré dans ton quotidien. Qu'as-tu découvert cette semaine et que tu souhaites nous partager?
4: Alors, j'ai voulu partager quelque chose de très récent, parce que souvent on partage des choses qui sont passées il y a des années. Mais j'aime bien faire une rétrospective sur ce qui se passe actuellement dans ma vie. Et pas plus tard qu'hier, en fait, il s'est passé une petite chose, c'est que... donc hier c'était l'anniversaire de ma femme et je suis assez doué pour oublier ce genre de choses, pas la date mais j'ai tellement de choses dans la tête que le jour même j'oublie complètement. Donc ma femme la veille m'a fait bien comprendre que ça allait être son anniversaire.
5: Un petit signe, ouais.
3: Un appel du pied, ouais.
4: On en a discuté auparavant qu'on n'allait pas faire de fête, rien de spécial parce que c'était pas un chiffre rond, donc voilà, on allait faire un truc simple. Mais elle m'a fait comprendre d'une certaine manière qu'elle voulait que je la surprenne. Donc, ce qui s'est passé, c'est que j'avais une petite pression. Ceux qui sont en couple savent de quoi je parle. Du coup, ce que j'ai fait, c'est que j'ai prié, en fait. J'ai prié Dieu pour qu'il puisse me permettre de ne pas oublier son anniversaire. Et en même temps, qu'il puisse m'inspirer une idée, en fait, sur un cadeau que je pourrais lui faire. Donc j'ai pris plusieurs fois avant de me coucher et dans la nuit, comme à son habitude, en fait, notre bébé nous réveille et en me réveillant en plein milieu de la nuit, je me rappelle que c'est son anniversaire. Donc là, un peu de façon ironique, je lui souhaite son anniversaire. Ça l'a fait rire et tout ça, mais bon, ça c'est l'entraînement.
5: Yes. Pas mal.
4: Du coup, voilà, je lui ai montré même au beau milieu de la nuit que je me rappelais que c'était son anniversaire.
5: Oh, t'inquiète.
4: Ensuite, le matin vient et je me lève toujours plus tôt qu'elle. Et je vais pour entamer ma routine. Et tout de suite, Dieu me rappelle que c'est son anniversaire et que j'ai quelque chose à préparer. Et tout de suite, en fait, l'idée du cadeau me vient. Donc, je confectionne son cadeau, je le prépare. Et je mets en sorte que quand elle se lève, elle tombe directement dessus. Si elle tombe dessus, je vais l'entendre. Et du coup, là, je vais directement lui souhaiter. Donc, c'était parfait. Et grâce à Dieu, ça s'est passé exactement comme ça. Et c'était un cadeau qui lui a plu. Et je sais qu'il lui a plu et je sais qu'il lui plaisait. Mais elle ne s'attendait pas à ça, elle s'attendait plus à un type petit déj et tout ça.

0: Dieu savait que pour notre couple, c'était important. Bah, c'est pas l'anniversaire en soi qui était très important, mais c'était l'attention sur laquelle, en fait, je voulais mettre dessus. Et Dieu a permis que tout se passe bien et que ça fortifie notre couple.
1: C'est voilà. Chouette. Comme quoi, on peut demander à Dieu d'être notre allié, même dans nos différentes circonstances de la vie. Quoi. C'est chouette. Merci beaucoup.
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0: Presence of the Lord, le titre interprété à l'instant par Liz Wright. Allez, Destination Santé, c'est l'heure. Il est 8h34, merci de nous rejoindre. Destination Santé, aujourd'hui le thème canicule, gare à la clim. Voici Emmanuel Ducreuset et Frédéric Salomon sur Op Radio Le Son Gospel.
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2: Bonjour à tous. En période de canicule, la climatisation est souvent salvatrice. Au revers de la médaille, elle peut aussi être néfaste pour la santé. Choc thermique, infection respiratoire, on fait le point. En cas de forte chaleur, les recommandations incluent de s'en protéger dans des lieux climatisés, notamment pour les personnes fragiles, comme les petits-enfants et les personnes âgées. Il leur est ainsi conseillé de passer plusieurs heures par jour dans un lieu frais, cinéma, bibliothèque municipale, supermarché, musée. Pourtant, il convient de rester prudent avec la clim. Certains risques existent, à commencer par le choc thermique. Un choc thermique, c'est en fait l'agression de votre organisme par une élévation ou une chute brutale des températures, comme cela survient lors d'une hydrocution par exemple. Mais cela peut également arriver en dehors de l'eau. En cas de canicule, passer de 40 degrés à l'extérieur à 20 degrés à l'intérieur peut ainsi provoquer un choc thermique, avec à la clé un risque de perte de connaissance, voire un arrêt cardiaque. Dans le détail, un écart de plus de 5 à 7 degrés avec la température extérieure expose à un choc thermique. Donc, s'il fait 40 dehors, ne descendez pas la température de votre logement en dessous de 33. Rassurez-vous, la sensation de fraîcheur sera quand même au rendez-vous. Autre danger, les infections respiratoires. Lorsque l'on passe trop souvent du chaud au froid, par exemple, les muqueuses respiratoires s'irritent. Par conséquent, elles sont davantage susceptibles d'être infectées par les virus ou autres bactéries, provoquant rhume et angine notamment. Sans compter que la climatisation assèche l'air et donc les muqueuses respiratoires. De plus, lorsque les systèmes de climatisation ne sont pas entretenus correctement, ils peuvent contenir eux-mêmes des microbes qu'ils vont restituer dans l'air refroidi.

Très heureux de vous accueillir si vous nous rejoignez sur Hope Radio. Merci d'être là. C'était André Crouch avec Bless His Holy Name. Et on va continuer avec deux gospels à la suite. Liz Mycombe qui va nous interpréter Remember Me. Et juste après, ce sera Montreal Gospel Choir pour le titre Wake Up Singing. 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

Merci infiniment d'être aussi fidèle à Hope Radio. Et puis merci parce que vous êtes de plus en plus nombreux. Merci aussi pour vos messages que vous laissez sur l'espace contact de notre site hoperadio.live. Vous êtes tellement les bienvenus sur nos réseaux sociaux, Facebook, Instagram, YouTube. Et vous nous écoutez en DAB+ sur les villes de Paris, Marseille, Saint-Tropez, Nice et Monaco et sur toute la Suisse.

0: Deux magnifiques gospels et deux grands artistes gospel pour bien terminer cette matinale de ce lundi 10 août. C'était Jessica Dorsey à l'instant pour Le Meilleur. Et juste avant, Fred Hamon était en duo avec Radical for Christ pour nous interpréter Please Don't Pass Maybe. On se retrouve demain, 7h. Passez une belle journée. Ciao, ciao.
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3: Bonjour à toutes et à tous et bienvenue dans votre agenda culturel. Aujourd'hui, direction Le Rocher, Monaco déroule le tapis rouge entre bolides de légende, soirée pour les enfants et voyage aux origines de l'humanité. Et on terminera par un petit tour d'horizon de nos autres villes. C'est parti. Premier arrêt au Grimaldi Forum pour la grande exposition de l'été. Monaco et l'automobile de 1893 à nos jours. Installée à l'espace Ravel, elle retrace plus d'un siècle d'histoire entre la principauté et la voiture. Première course à l'épopée du Grand Prix. C'est ouvert tous les jours de 10h à 20h avec nocturne le jeudi jusqu'à 22h et ça dure jusqu'au 6 septembre. Comptez 15€ le plein tarif et c'est gratuit pour les moins de 18 ans. Si vous préférez le grand air, la promenade du Larvotto reste en mode vacances jusqu'au 16 août. Jeux pour les enfants, stand gourmand, animation éphémère, les pieds presque dans l'eau. Ne manquez pas les soirées enfantines jusqu'au 14 août de 18 à 19h. Contes, magie, jeux et aventures ludiques. Ça se passe à Monacoville, au Larvotto ou au parc Princesse Antoinette. C'est gratuit également.

de 9h à 18h jusqu'au 16 octobre. Et maintenant, le tour d'horizon. En Suisse romande, le Rôle Open Air installe son écran au pied du château, au bord du Léman. Accès au site dès 19h pour profiter de la terrasse. Projection à 20h45 et c'est gratuit. Ça se termine le 16 août, alors profitez-en. À Paris, Paris Plage continue tous les jours jusqu'au 30 août avec transat, animation et baignade gratuite au bassin de la Villette et sur les rives de la Seine. Et enfin, direction le sud, à Marseille, notez bien la date, mercredi, le MUCEM rallume ses ciné étoilés. Chaque mercredi soir jusqu'au 26 août, le Fort Saint-Jean se transforme en cinéma face à la mer. Vue imprenable, garantie. Alors voilà cette idée pour bien démarrer la semaine entre exposition, cinéma en plein air

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1: Bonjour à tous, une nouvelle semaine d'été qui s'annonce compliquée. 22 départements sont placés en vigilance orange canicule, du Doubs au Cher jusqu'aux Alpes-Maritimes, sans oublier la Corse. Météo France a bien prévenu, un nouvel épisode de canicule est attendu sur une grande partie du pays en cours de semaine, alors que l'on va observer un léger repli des températures à l'échelle nationale, tout de même aujourd'hui. Dans le même temps, les pompiers sont toujours mobilisés dans de nombreuses régions pour lutter contre les flammes. Alors que 17 départements sont classés en risque élevé de départ de feux de forêt aujourd'hui, les opérations se sont poursuivies dans la Drôme ce week-end. 370 hectares ont brûlé au total dans le massif du Claps et 4 pompiers ont été légèrement blessés. Hier. Et du côté des Deux-Sèvres, un homme d'une quarantaine d'années a été placé en détention provisoire hier. Il est soupçonné d'avoir provoqué plusieurs incendies dans le département, mais aussi dans le Maine-et-Loire. Il doit être jugé demain en comparution immédiate. Dans le reste de l'actualité, 5 policiers blessés après un refus d'obtempérer hier à Perpignan. Leur pronostic vital n'est pas engagé, mais ils ont été hospitalisés. Le chauffeur a pris la fuite et il est activement recherché. La plateforme en ligne ouvre à partir de midi. Notez bien, les inscriptions pour assister aux principales célébrations de la visite du pape à Paris commencent aujourd'hui. Des centaines de milliers de personnes sont attendues fin septembre pour la venue de Léon XIV en France, dans la capitale, mais aussi à Lourdes et Metz. Les modalités d'inscription ne sont pas les mêmes en fonction des villes. Lui était surnommé le pape du pape. Pendant les JO de Paris, Léon Marchand fait son retour en France cette semaine à l'occasion des championnats d'Europe de natation au centre aquatique olympique de Saint-Denis. On pourrait retrouver le Toulousain dès ce soir en finale du 4 x 200 mètres nage libre, malgré sa blessure à un adducteur. Et puis en foot, un retour au Paris Saint-Germain, c'est Lucas Digne qui vient de s'engager avec le club de la capitale. L'international français a signé pour 3 ans, lui qui avait déjà porté les couleurs du club il y a 10 ans maintenant. Voilà pour l'essentiel de l'actualité, passez tous une excellente journée.
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2: Il voulait se libérer de l'esclavage de l'alcoolisme. Il a promis, il a tenu le temps d'une paye. Ce soir-là, il y avait les copains et le petit verre traditionnel. D'abord, il a dit non. Les autres alors l'ont taquiné. Depuis quand fais-tu ce que veut ta femme? Il n'en a fallu pas davantage. Trop fraîche encore, sa vertu demeurait fragile. Il a cédé. On n'accepte jamais qu'il soit dit qu'on dépend d'un autre. Et pourtant, que de choses qu'on ferait ou qu'on ne ferait pas sans les autres qui nous observent. Il n'est que de parler de mode, toutes ces filles qui s'habillent toutes de la même façon, parce que toutes les filles s'habillent de cette façon-là. On en vient à ne rien dire, à ne rien faire, qu'il ne soit ce que les autres veulent, qu'on dise ou qu'on fasse. Le plus curieux de l'histoire, c'est qu'on se gêne surtout quand il s'agit de faire le bien. Il y avait un jeune homme auquel ses camarades reprochaient d'être devenu bigot. Même pas qu'il leur a dit « simplement je tiens à rester chrétien ».
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2: Bonjour à tous et bienvenue dans un nouveau numéro de votre émission L'Instant Bible, l'émission qui rend la Bible accessible à tous. Aujourd'hui, nous allons plonger dans un sujet fascinant, celui de la lumière qui brille dans les ténèbres. Alors, de quelle lumière s'agit-il? De quelles ténèbres? Comment briller? Nous avons avec nous deux pasteurs pour nous guider dans cette exploration, dans cette réflexion. Ce sont les pasteurs Philippe Leduc, bonjour.
3: Bonjour.
2: Et Pascal Rodet, bonjour.
4: Bonjour Stéphane, bonjour à tous.
2: Alors, pasteur Philippe Leduc, je me tourne tout de suite vers vous. Qu'est-ce que la lumière et les ténèbres représentent dans le texte biblique?
3: La lumière, c'est la vie. D'abord, c'est Dieu qui a créé la lumière, et on voit dans Genèse, au tout début de la Bible, Genèse 1, verset 4, Dieu dit que la lumière est une bonne chose. Il dit ça c'est bien, et il va séparer la lumière des ténèbres, ce qui fait qu'on a aujourd'hui le jour et la nuit. Donc la lumière est quelque chose de très positif. En général, on dit là où il y a de la lumière, il y a de la vie. Et pour qualifier la mort, on utilise plutôt les ténèbres, tout ce qui est sombre. Donc ça, c'est bibliquement parlant, bien sûr, c'est deux extrêmes, hein. Le jour, la nuit, lumière, nuit. Et si je prends un autre texte dans Jean 1, verset 5, par exemple, je lis « La lumière brille dans la nuit, mais la nuit ne l'a pas reçue ». Et en effet, quand vous mettez de la lumière dans un endroit sombre, eh bien, le sombre n'est plus là. Donc la lumière, c'est la réponse à beaucoup de choses. Et on n'aime pas rester dans le noir en général, hein. Mmh. Notre réflexe, c'est de trouver tout de suite une source lumineuse pour se repérer, pour savoir où on est. Donc on bénéficie de la lumière tous les jours, hein.
2: Et alors, est-ce que la lumière incarne une personne en particulier, et est-ce que les ténèbres incarnent aussi une personne en particulier?
3: Alors oui, nous sommes appelés à être des lumières, ouais, dans ce monde, hein. Donc voilà, ça veut dire qu'apporter la lumière, c'est apporter du bien, c'est apporter, on dit, un éclairage particulier. Quand quelqu'un ouvre les yeux sur quelque chose, c'est quelqu'un qui peut enfin comprendre ce qui se passe, hein. Donc en effet, la lumière est une notion très positive. Et si on veut être bienveillant avec les autres, il faut leur apporter cette lumière-là.
2: En ce qui concerne les ténèbres, Pascal Rodet?
4: Alors, les ténèbres, en effet, c'est quelque chose qui est, comme le disait Philippe, tout ce qui est mal, etc. Donc, oui, il y a ce côté où le diable, Satan, est vu comme les ténèbres.
2: D'ailleurs, on l'appelle le prince des ténèbres aussi.
4: Des ténèbres. Et il faut admettre aussi que toute notre société est un peu sur cette dualité qui montre bien cela. Parce que quand vous voulez faire un film qui soit un peu gore, plein de sang, avec plein de souffrance, on met nettement moins de lumière, hein, pour les images. Et il y a toujours, c'est toujours dans un coin sombre, c'est toujours dans quelque chose qui est dangereux.

0: Et alors, comment est-ce que Satan s'y prend pour tromper les gens qui veulent justement se placer dans la lumière ou qui veulent être eux-mêmes des lumières?
1: Ça dépend des personnes, et j'ai envie de dire, Satan sait y faire depuis le nombre de décennies, de siècles qu'il est dans cette affaire. Tout au début, hein, si je reprends par exemple Genèse au chapitre 3, on nous fait comprendre qu'il a commencé avec la ruse, un peu de vérité et beaucoup d'erreurs.
0: C'est ce que vous nous racontiez lors de l'émission précédente.
1: Voilà. On retrouve la même chose tout le temps, à tous les siècles. La seule différence, peut-être, c'est l'évolution qui est parfois beaucoup plus grand, beaucoup plus imposant. Il n'est pas rare maintenant de voir, comme on peut le voir dans les réseaux sociaux ou comme on peut le voir dans les actualités, il y a des news, des fake news. C'est un peu de vérité et beaucoup d'erreurs. Mais on ne peut jamais faire que des mensonges. C'est pas possible. Sinon, c'est pas du tout crédible.
0: C'est plus subtil que ça.
1: C'est plus subtil que ça. Et du coup, on se retrouve un peu entre un peu de jour, beaucoup de nuit, sur une couleur qui est quand même attractive. Et ça, c'est la ruse de Satan, où en effet, nous avons besoin de faire attention.
0: Alors, pasteur Philippe Leduc, l'Église primitive a été elle-même confrontée à l'infiltration de l'erreur, c'est aussi comme ça qu'on pourrait définir ces ténèbres. Est-ce que vous pouvez nous dire comment elle a fait avec ça, et peut-être aussi nous rappeler qu'est-ce que c'est que l'Église primitive d'ailleurs?
2: C'est la toute première Église primitive, la première, hein, celle qui a donné naissance à toutes les autres Églises qu'on a actuellement. Je parle d'Église chrétienne. On a ce texte de Paul qui nous décrit ce qu'elle était, cette Église, et les difficultés qu'elle avait, notamment avec justement les personnes qui introduisaient des erreurs dans les Églises. Et on a même une image qui est très, très parlante aujourd'hui. Je lis dans Actes chapitre 20, à partir du verset 29, c'est Paul qui écrit en disant « Après mon départ, je le sais, des gens, pareils à des bêtes féroces, viendront parmi vous et feront du mal aux troupeaux. Et même parmi vous, certains se mettront à dire des mensonges et ils entraîneront les disciples derrière eux. » Et il va donc les exhorter en disant « Restez donc éveillés, parce que c'est subtil, c'est rusé, mais comme Pascal a dit, il suffit d'un petit peu d'erreur, même s'il y a beaucoup de vérité, il suffit d'un petit peu d'erreur pour que ça soit un mensonge. Hein. On dit que des demi-vérités, ce n'est pas des vérités, c'est des mensonges. Donc c'est subtil, et Paul a dit attention, parce que ça peut avoir des dégâts, ça peut faire des dégâts.
0: Et alors Pascal Rodet, Jésus lui-même s'est dit être le chemin, la vérité et la vie. Et alors, est-ce que vous pouvez nous dire comment Jésus il a démontré lui-même qu'il était le chemin, la vérité et la vie?
1: Il l'a fait avec plusieurs situations. La première, très rapidement, son leitmotiv a été « il est écrit ». Et il se référait exactement au texte biblique. La deuxième voie est dans la pratique. Je fais ce que je dis et je dis ce que je fais. On le voit par exemple dans certaines expériences qu'il avait avec les pharisiens, où eux étaient dans la parole, voilà ce qu'il faut faire, et le faisaient à leur manière, où ils se mettaient un peu à se fâcher avec eux, parce qu'en disant, attendez, vous parlez de l'écriture, parlons-en, voilà, ça, c'est ça, voilà ce qu'il faut faire, et je le fais. Je pense que ça fait toute la différence pour un leader, quelqu'un qui veut démontrer véritablement ce qu'est la vérité, le chemin. Et puis, en effet, de tout temps, Jésus a rappelé que c'est par lui que l'on découvre Dieu d'une façon correcte. C'est par ses actes, c'est par ses paroles, c'est par ce qu'il va faire que l'on découvre le vrai Dieu dans sa bonne image.
0: Et donc c'était pour prendre le contre-pied justement de l'autre versant qui pouvait être plus le mensonge. Et donc, pour montrer, faire la différence entre les deux, Jésus s'est déclaré plutôt étant la vérité. Qu'est-ce que c'est au juste la vérité, pasteur Philippe Leduc?
2: C'est ce qui nous permet de discerner les choses. En fait, si on n'a pas de règles du jeu, on ne peut pas savoir quand on est hors jeu. Et il faut qu'on ait des règles. Donc la vérité sont les règles qui sont là. Et si certains modifient ces règles-là, ça va avoir des conséquences. Et donc Jésus incarne cette vérité-là. Et elle nous dit, voilà, si vous tenez ferme cette vérité, alors ça vous permettra de voir plus clair dans la vie, comme on disait tout à l'heure, la lumière, la fameuse lumière.
0: Et alors, comment est-ce qu'on peut imaginer que cette vérité, qu'on retrouve aussi dans la parole de Dieu qu'on décrit comme étant la Bible, comment est-ce que cette vérité de la parole de Dieu peut nous protéger concrètement dans la vie de tous les jours contre les tromperies du malin, de Satan dont on parle?
2: Alors je citais Paul tout à l'heure, c'est encore Paul qui va trouver une image.
0: Paul est un apôtre, hein?
2: Et puis il a surtout été à l'initiative de beaucoup, beaucoup d'églises. Et donc là, c'est dans une lettre qu'il envoie aux églises en disant il va falloir lutter contre les imposteurs. Et pour cela, vous allez vous armer d'une armure, l'armure du chrétien. Et il va citer la vérité. Parmi tous les éléments de l'armure, je lis dans Éphésiens 6, verset 14, « Prenez la vérité comme ceinture, mettez la justice comme cuirasse, comme sandale, l'ardeur pour annoncer la bonne nouvelle. » Enfin, il décrit tous les éléments de l'armure, mais il dit que la vérité, c'est la ceinture. Et la ceinture, c'est un élément important, parce que c'est ce qui tient le pantalon. Et donc, si vous n'arrivez pas vous n'arriverez pas à marcher correctement, si vous n'avez pas une ceinture bien attachée, cette vérité-là, elle est vraiment centrale, elle nous permet d'avancer. Donc, c'est très important, et ça fait partie des armes du croyant, pour lutter contre cette guerre spirituelle dont on parle depuis maintenant plusieurs émissions.
0: Et alors, Pascal Rodet, quel est l'intérêt aujourd'hui de rester fidèle justement à cette vérité pour lutter contre les maux quotidiens?
1: L'intérêt est capital. Alors, pas uniquement aujourd'hui, mais elle a toujours été de tout temps.
0: Vous voulez dire que ça a été vrai avant et ça continue de l'être aujourd'hui.
1: Voilà, on se retrouve dans plusieurs textes bibliques avec cet élément-là. Enseigne les bonnes choses à tes enfants, construis-toi sur quelque chose de solide. C'est un peu ce qu'on retrouve aussi dans les Proverbes. Proverbes au chapitre 3, où l'auteur nous rappelle ceci. Mon enfant, n'oublie pas mon enseignement, garde mes commandements dans ton cœur. Si tu les gardes, tu vivras plus longtemps et tu seras heureux. Sois toujours bon et fidèle, attache ces qualités à ton cou, écris-les sur ton cœur. Alors Dieu et les hommes t'aimeront et tu réussiras. Il y a cet appel véritablement déjà aussi à cette époque, et on pourrait prendre d'autres textes avant les Proverbes, où la vie, si elle veut être vécue avec foi, avec vérité, avec sagesse, avec respect, avec bienveillance, il y a besoin de véritablement asseoir ses principes sur des valeurs que Dieu a données, sur des valeurs humaines, sur des valeurs de respect. Et ça, c'est très important dans cette relation que je peux avoir avec les autres.
0: Pasteur Philippe Leduc, quelque chose à dire pour compléter ?
2: Oui, la vérité, c'est aussi l'honnêteté, hein, c'est-à-dire être droit, être juste, la valeur de la parole donnée. Quand je dis quelque chose, ça devrait avoir du sens. Et les personnes en face, c'est ce qu'on appelle la confiance. Hein. Mm-hmm. Quand on dit des mensonges, l'autre, à un moment donné, ne va plus prendre foi de ce que vous dites. Il va dire, bon, il parle, mais si ça se trouve, il va faire l'inverse. Donc la vérité, c'est l'honnêteté aussi, la manière de... Et c'est ce qui permet à une société aussi d'avancer. Hein. Sans cette confiance qu'on a les uns avec les autres, on n'avance pas.
0: Alors nous avons évoqué comment la lumière de l'amour et de la vérité de Christ disperse les ténèbres. Nous espérons que cette discussion vous aidera à mieux comprendre comment vous situer au quotidien. Et n'oubliez pas, nous vous offrons une Bible gratuitement. Si vous la souhaitez, il suffit simplement de nous la demander aux coordonnées que nous allons vous mentionner juste à la fin de cette émission. Rejoignez-nous la semaine prochaine pour un nouvel épisode de l'Instant Bible. Merci beaucoup aux pasteurs Pascal Rodet et Philippe Leduc de nous avoir rejoints pour aujourd'hui. À bientôt.
2: Merci.
1: À bientôt.
2: Au revoir.
0: Au revoir.
2: Au revoir.
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2: Bienvenue pour notre émission Top Cuisine. Jesmylène Lopez, bonjour.
3: Bonjour.
2: Alors, vous allez nous parler évidemment de cuisine. Et puis, quand vous parlez de cuisine, souvent, vous nous parlez de cuisine qui est bonne pour notre santé.
3: Et oui.
2: Et aujourd'hui, c'est un jus que vous nous proposez, hein, un jus vitaminé et à base de prunes. Vous pouvez nous dire quelles sont les propriétés de ce jus-là que vous nous proposez de fabriquer?
3: Alors, c'est un jus à vitaminer parce que les fruits que j'ai choisis, il y en a plein de vitamines dedans.
2: D'accord, il y a plein de vitamines.
3: Alors, j'ai choisi à 3 fruits qui j'ai trouvé que c'est 3 fruits très riches en vitamines et à 3 fruits qui nous apportent beaucoup, beaucoup de choses.
2: Quoi, par exemple? Je crois aussi que c'est bon pour le transit intestinal aussi.
3: Oui,
2: hein,
3: surtout ça.
2: Donc ça veut
3: c'est
2: dire
3: un jus que je bois moi-même régulièrement. D'accord. Parce que j'ai un problème au niveau digestif.
2: Oui.
3: Et ça aide beaucoup dans ce sens-là.
2: Donc vous conseillez aux gens qui ont des problèmes intestinaux de consommer ce type de jus?
3: Je conseille fortement à utiliser ces jus parce que ça va faciliter le transit intestinal et puis ça va favoriser aussi la digestion et c'est très très très bien pour la santé aussi. Ils ont d'autres propriétés aussi qui sont importantes pour la santé.
2: Alors donc, qu'est-ce que vous nous proposez de mettre dans ce jus vitaminé, Jesmylène?
3: Alors, j'ai choisi 3 fruits, comme j'avais dit.
2: Oui.
3: Les 2 sont des prunes.
2: Oui.
3: Alors, une, c'est des prunes citaires.
2: Oui.
3: C'est une prune d'origine des pays tropicaux.
2: Donc, qu'on peut trouver malgré tout ici, dans certains supermarchés.
3: Hein. Qu'on peut trouver si facilement dans les magasins qui vendent des fruits.
2: Oui.
3: Les grains frais, par exemple.
2: Mm-hmm.
3: Et les prunes rouges, que c'est une prune qu'on peut trouver aussi partout.
2: Oui.
3: Et des papayes.
2: D'accord.
3: Alors, j'ai rassemblé ces 3 fruits-là parce qu'eux, ils ont des propriétés similaires. Donc, c'est des fruits très riches en vitamine A. Donc, ça lutte contre la fatigue. Il y a des calciums, les fers, les fibres. C'est très important, les fibres. Ils sont très riches en fibres. C'est pour ça que ça va nous aider dans les transits. Sont des fruits antioxydants.
2: D'accord.
3: Ça va permettre de combattre les radicaux libres.
2: Oui.
3: Donc, ça va éviter beaucoup de maladies.
2: Mmh. Donc voilà, il y a tout ce qu'il faut.
3: Il a tout ce qu'il faut dans ces 3 fruits.
2: De bon
3: franchement,
2: dans ce jus et dans
3: je conseille
2: dans
3: fortement.
2: Alors, je répète, les prunes de citerre, les prunes rouges et puis la papaye.
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2: Alors, comment vous faites votre jus? Il faut presser tout ça et puis voilà, ça donne un jus?
3: Presque, presque. Alors, on va bien laver les fruits.
2: Ah oui, ça c'est important.
3: Conserver, oui, on va conserver la peau. On va l'éplucher et on va enlever les graines.
2: D'accord.
3: Et puis, comme vous avez dit, on mixe tout.
2: Avec,
3: on va tout mixer.
2: Avec un appareil type extracteur de jus, par exemple.
3: Oui. Si vous avez un extracteur de jus, vous allez mettre dans un extracteur de jus et vous allez recueillir votre jus.
2: Oui.
3: Sinon, si vous n'avez pas, vous pouvez mettre dans un blender. Sauf que dans un blender, le jus il sera plus épais, mais c'est quand même très bon.
2: Alors, ce qu'on n'a pas précisé, ce sont les doses. Là, vous proposez 2 prunes de citerre, 2 prunes rouges et puis 100 grammes de tranches de papaye, c'est
3: oui,
2: ça, hein?
3: Oui, oui,
2: voilà.
3: Oui.
2: Et ça équivaut à combien en quantité à peu près? C'est pour une personne?
3: C'est une personne.
2: Une personne.
3: Oui, c'est un jus qu'il faut boire des préférences les matins.
2: D'accord.
3: Quand on se lève.
2: Oui.
3: Avant de prendre notre petit déjeuner, on prend ce jus-là.
2: Et on le boit tout frais, hein?
3: On le boit tout frais, oui. Des préférences.
2: Mmh.
3: Oui. Donc voilà, c'est comme vous avez dit, des prunes citerres, des prunes rouges, une tranche de papaye, à peu près des 100 grammes.
2: D'accord. Donc voilà, on a notre jus et on part en pleine forme avec ce jus-là pour la journée.
3: Et oui.
2: C'est ça ?
3: Oui.
2: Merci beaucoup, Jasmilène. Donc, c'était Top Cuisine. Aujourd'hui, vous nous avez proposé un jus vitaminé à base de prunes et de papaye. On se retrouve bientôt pour une prochaine émission de Top Cuisine. Au revoir.
3: Au revoir, merci.
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1: C'est vraiment l'expression de soi. C'est l'expression de soi dans un plus profond. C'est un témoignage à travers quelqu'un, quelque chose, on nomme comme on veut, qui nous dépasse. Voilà, c'est le plus profond de l'existence en fait. Et ça ensemble, c'est chanter ensemble, pouvoir s'exprimer librement. Ouais, je n'ai pas préparé cette réponse-là, mais c'est toutes ces thématiques-là, toutes ces valeurs. Se retrouver tel qu'on est, en essayant de faire briller et mettre en valeur la meilleure version, en fait, de soi-même. Parce que dans ma conception de Dieu, si je crois en Dieu, je crois qu'il est créateur et je crois qu'il est du coup en chacun. Et en ce sens... Ben, quand quelqu'un s'exprime, il y a une part de Dieu qui s'exprime. Le gospel m'a appris à assumer d'être à sa place, je crois. Voilà. C'est-à-dire que j'ai vraiment grandi parce que je reconnais que j'ai ce don-là, quelque part. Et que du coup, en le mettant en pratique, c'est tellement fluide, tellement simple que tout est léger. Voilà, c'est pas je vais au boulot quoi et c'est compliqué mais c'est léger.
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1: Matt, tu as l'honneur de nous partager un clin d'œil de Dieu que tu as repéré dans ton quotidien. Qu'as-tu découvert cette semaine et que tu souhaites nous partager?
2: Alors, j'ai voulu partager quelque chose de très récent, parce que souvent on partage des choses qui sont passées il y a des années. Mais j'aime bien faire une rétrospective sur ce qui se passe actuellement dans ma vie. Et pas plus tard qu'hier, en fait, il s'est passé une petite chose, c'est que... donc hier, c'était l'anniversaire de ma femme, et je suis assez doué pour oublier ce genre de choses. Pas la date, mais j'ai tellement de choses dans la tête que le jour même, j'oublie complètement. Donc, ma femme, la veille, m'a fait bien comprendre que ça allait être son anniversaire.
3: Un petit signe, ouais.
1: Un appel du pied. Ouais.
2: On en a discuté auparavant qu'on n'allait pas faire de fête, rien de spécial, parce que c'était pas un chiffre rond, donc voilà, on allait faire un truc simple. Mais elle m'a fait comprendre d'une certaine manière qu'elle voulait que je la surprenne. Donc, ce qui s'est passé, c'est que j'avais une petite pression. Ceux qui sont en couple savent de quoi je parle. Du coup, ce que j'ai fait, c'est que j'ai prié, en fait. J'ai prié Dieu pour qu'il puisse me permettre de ne pas oublier son anniversaire. Et en même temps, qu'il puisse m'inspirer une idée, en fait, sur un cadeau que je pourrais lui faire. Donc, j'ai prié plusieurs fois avant de me coucher. Et dans la nuit, comme à son habitude, en fait, notre bébé nous réveille. Et en me réveillant en plein milieu de la nuit, je me rappelle que c'est son anniversaire. Donc là, un peu de façon ironique, je lui cède son anniversaire. Ça l'a fait rire et tout ça, mais bon, ça c'est l'entraînement.
3: Yes. Pas mal.
2: Du coup, voilà, je lui ai montré même au beau milieu de la nuit que je me rappelais que c'était son anniversaire.
3: T'inquiète.
2: Ensuite, le matin vient et je me lève toujours plus tôt qu'elle. Et je vais pour entamer ma routine. Et tout de suite, Dieu me rappelle que c'est son anniversaire et que j'ai quelque chose à préparer. Et tout de suite, en fait, l'idée du cadeau me vient. Donc, je confectionne son cadeau, je le prépare. Et je mets en sorte que quand elle se lève, elle tombe directement dessus. Si elle tombe dessus, je vais l'entendre. Et du coup, là, je vais directement lui souhaiter. Donc, c'était parfait. Et grâce à Dieu, ça s'est passé exactement comme ça. Et c'était un cadeau qui lui a plu et je sais qu'il lui plaisait. Mais elle ne s'attendait pas à ça, elle s'attendait plus un type petit déj et tout ça. Donc pour vous dire ce que c'était une lettre. Parce que quand on a commencé notre relation, vu qu'on était à distance, on s'écrivait beaucoup de lettres. Et du coup, je lui ai écrit une lettre pour ses 29 ans. Et du coup, ça m'a permis, et surtout à elle, de passer une très bonne journée. En plus, on était à l'église, on était heureux et tout ça. Pas de dispute, au contraire. Donc elle, ça lui a permis aussi de passer une belle journée de sabbat, mais d'anniversaire. Donc c'est un clin d'œil, c'est des petites choses que j'ai demandé à Dieu, parce que Dieu savait que pour notre couple c'était important. C'est pas l'anniversaire en soi qui était très important, mais c'était l'attention sur laquelle en fait je voulais mettre dessus. Et Dieu a permis que tout se passe bien et que ça fortifie notre couple.
1: Voilà. C'est chouette. Comme quoi, on peut demander à Dieu d'être notre allié, même dans nos différentes circonstances de la vie. Quoi. C'est chouette. Merci beaucoup.
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2: Je veux aller à l'école maternelle, mais tu es infirme. Je veux lacer mes chaussures, mais tu es infirme. Je veux faire du judo, mais tu es infirme. Ce sont les quelques mots de quatrième de couverture d'un livre d'Olivier James en collaboration avec Jean-Marc Lonval. Et Olivier est avec nous, c'est un plaisir. Olivier, bonjour.
3: Bonjour à tous.
2: Alors Olivier, vous écrivez un livre qui retrace tout un parcours d'un enfant, effectivement, qui est en situation de handicap. Et qui aujourd'hui, alors, il fait des conférences, il est prof de sport, il joue de la batterie dans un groupe. On commence où avec vous? On commence au fait de se dire c'est possible, et c'est l'arrière de la couverture du livre, c'est possible?
3: Oui, et en fait, on est dans une société où tout le monde pense que tout est impossible. Et nous, on renverse la bataille en disant tout est possible, parce que le protocole français, c'est que dès qu'on a une idée, la première réponse est non, c'est pas possible.
2: Alors vous, c'est possible. Peut-être nous parler, parce que situation de handicap, il y a tout un nombre de handicaps plus ou moins différents, ou d'empêchements, tout simplement. Et je crois qu'il faut utiliser les terminologies qui correspondent. Vous, votre empêchement, c'est quoi ?
3: Alors, mon empêchement. Alors, je suis né avec un manque d'oxygène important. On m'a presque réanimé à la naissance parce que j'ai un frère jumeau qui, lui, n'a pas d'handicap. Et on était prévu qu'un enfant et non pas deux. Résultat, mon empêchement, comme personne n'avait la boule de cristal de Madame Irma, ils ont dit, bon, ben, il y aura des séquelles neurologiques. On l'a réanimé. Lesquels on n'en sait rien. Et j'ai appris à connaître mon handicap avec le temps, avec la formation, avec le regard des autres, avec les bouquins. Et aujourd'hui, mon empêchement, pour la faire simple, vous imaginez que vous êtes normal, on vous met des électrodes d'électrostimulation sur vous, et il y a un débile, dès que vous essayez de bouger, il touche à tous les boutons. Donc en fait, moi, mon handicap, je dois contrôler tous les gestes pour éviter que ça parte dans tous les sens. Donc j'ai les agonistes qui vont essayer de faire un mouvement et les antagonistes qui vont essayer d'empêcher le mouvement. Donc j'ai des mouvements parasites, incoordonnés, et je suis obligé de me concentrer pour parler, pour manger, pour bouger, pour éviter que les opposés se mettre en action pour me limiter l'activité principale.
2: Ils ne sont pas trop limités quand même, parce que jouer de la batterie, il y a beaucoup d'antagonistes. Être prof de sport, il y en a beaucoup aussi. Vous avez même un ensemble, un groupe, hein, avec, mais on parlera de tout ça évidemment. On va revenir, parce que là on est dans une manifestation où vous venez de rencontrer Michel Boujna. Michel Boujna, l'acteur et le comédien. Et effectivement, avec ce titre de livre Super Cap, la couverture, c'est une photo. Quand vous aviez rencontré Michel, c'est juste une histoire de fou, vous étiez tout enfant.
3: Alors en fait, la photo, je l'avais toujours sur moi. C'est une photo que j'avais qu'on a pris quand j'avais 6 ans. Et en fait, tout le monde disait que la photo était jolie, que j'avais du charme, etc. Donc j'ai gardé cette photo, même si en noir et blanc, on ne voit pas mes yeux bleus, parce que c'est un atout que ma mère m'a donné. Et en fait, quand je suis allé voir Michel Boujna au théâtre de Nice, j'avais 16 ans, j'avais la photo sur moi et on m'a dit, est-ce que tu veux rencontrer Monsieur Boujna? J'ai dit oui, pourquoi pas. Et il voulait me signer une dédicace. J'avais ni papier ni stylo. J'ai sorti la photo que j'avais dans le portefeuille. Il m'a signé derrière la photo « Youpi Olivier ». Et j'ai gardé cette photo et je me suis dit, elle me portera chance. Et toute ma vie, j'ai dit, cette photo, je l'ai gardée sur moi. Elle était dans un piteux état. Je suis allé la faire refaire chez un photographe qui faisait de l'argentique. Il me l'a ressorti en grand pour l'avoir en bonne qualité. Et j'ai dit, comme elle m'a porté chance, j'ai tout réussi dans ma vie parce que je croyais en moi, les gens croyaient en moi, au plus proche de moi. Et j'ai dit, le jour où je fais un livre, je me servirai de la photo comme une photo de couverture. Et du coup, pour remercier Michel de l'énergie qu'il m'a donnée, je lui ai offert le livre.
2: Et vous avez les larmes aux yeux, Olivier James, super cap, donc l'incroyable itinéraire d'un infirme, c'est ce qui est écrit en tout cas, moteur cérébral devenu coach sportif. Les éditions, alors la maison d'édition.
3: Alors c'est en auto-édition, on peut le trouver sur Amazon en papier, sur Book édition en papier, et toutes les plateformes numériques dont ces deux-là, avec Apple, e-book, il y a la Fnac et il y a Kindle.
2: Et Olivier, dans cette deuxième partie d'interview, on va parler de votre cerveau. Parce qu'on a parlé d'empêchement physique, etc., d'opposants, d'électrodes, tout ce que vous voulez. Mais dans votre tête, il y a quand même un truc, et c'est vraiment ce qu'il y a derrière, c'est que là, il n'y a pas d'empêchement. Et ça, c'est important, parce que c'est ce qui va faire que ben, vous allez faire des choses comme n'importe qui, parce que votre tête vous dit, on peut le faire.
3: Alors, c'est plus que ça, c'est par rapport au parcours de la petite enfance. Mes parents n'ont pas fait de différence entre mon frère et moi. Et c'est une question d'éducation. Même si ma mère avait un sentiment de culpabilité, elle ne le montrait jamais. Et donc, elle me donnait les moyens de réussir à mon niveau, comme elle donnait les moyens à mon frère valide de réussir à son niveau. Donc à partir de là, l'éducation elle est la même pour les deux et chacun avance à son rythme sans faire de différence. Et c'est le problème que je rencontre avec des parents d'élèves que j'ai en situation de handicap, c'est qu'il y a une telle culpabilité pour les enfants de leur situation que les parents veulent tellement les assister qu'ils les empêchent en plus de progresser. Et on est dans une société de culpabilité, de peur, de ci, de là, et qui fait qu'en fait, on n'ose pas et on n'avance pas.
2: Ou de surprotéger aussi, tout simplement, comme ça peut arriver avec des enfants qui ne sont pas en situation de handicap.
3: Et c'est pareil pour tous les enfants. On prend un enfant qui n'a pas de difficultés d'empêchement au début de sa vie. Si la mère ou le père est trop protecteur, ça fait un enfant en situation de handicap plus tard au niveau social.
2: Et là, vous avez aussi un groupe de musique. On en dit un petit mot de ce groupe de musique, parce que c'est un groupe qui est très original.
3: Alors, on s'appelle les Broken Arms Family, les BAF. On a trouvé le nom il n'y a pas longtemps. C'est la réunion de plusieurs entités complètement différentes. Le bassiste, c'est un kinésithérapeute pédiatre que j'ai rencontré dans le cadre de mon travail. Je me suis retrouvé à manger un morceau chez lui. J'ai vu une basse contre le mur. J'ai dit, mais tu fais ta basse? Il dit, ouais, mais depuis que je suis revenu à Paris, j'en joue plus, je connais personne en liste. J'ai dit, ben, ça te dit de jouer avec moi? On a démarré à deux. Puis après, on a recruté l'élève de mon frère qui est saxophoniste. Parce que mon frère est prof de saxo et saxophoniste sur la côte. C'est l'un des cinq meilleurs saxophonistes de la Côte d'Azur. Sébastien James, il est très connu. Et après, on a recruté un de mes clients qui vient à la salle, qui est DJ. Et j'ai dit, ah ben, tu vas venir mixer des sons par-dessus nous pour revisiter les musiques. Et puis, on a recruté une attachée de production pour le cinéma américain, qui est une copine au bassiste, qui chante un peu et qui joue du piano et qui est partant pour faire le délire. On est un groupe de, on va dire, de musique de laboratoire. C'est on reprend des morceaux, on les revisite et ça passe très bien parce que en fait, moi je m'assimile un peu au batteur du Montpellier Show, l'animal. Donc quand on ne me regarde pas, on dit ouais, la batterie c'est sympa, et quand on me regarde, on dit ah, mais comment il fait à taper au bon endroit.

0: internet avec Olivier James, auteur du livre et auteur de sa vie aussi. Ça s'appelle Super Cap, vous savez, dans Pas Cap, Cap. Et ben voilà, lui c'est Super Cap, l'incroyable itinéraire d'une personne en situation de handicap moteur cérébral. Et lorsqu'on est infirme moteur cérébral, là je lis la page 47, on comprend vite que l'avenir sera semé d'embûches ponctuées de points d'interrogation et de pointillés. Olivier, vous avez commis ce livre, 400 pages, qui est toute votre histoire, avec pas mal d'humour. Alors, j'ai quand même du mal à... Quand j'ai lu, j'ai eu du mal sur cette phrase. Voilà, lorsqu'on sent qu'on est en situation de handicap, on comprend vite. Comment vous comprenez vite? C'est à quel âge qu'on commence à se dire « ça va être compliqué » ou « tous mes rêves ne sont pas possibles » ?
1: Alors, on commence à comprendre l'envers du décor vers l'âge de entre 10 et 13 ans, c'est-à-dire le passage au collège. Au début, on est bien protégé, on est en école primaire, tout est beau, tout le monde est gentil, il y a des moqueries bien sûr, mais voilà, on n'a pas l'esprit à la différence. On est comme on est, et dans les années 70, surtout dans les écoles privées, on était dans la même classe, on était tous différents, il n'y avait pas de problème. Même si moi, j'avais la machine à écrire au CE2, etc., je faisais du bruit, je me servais de la machine pour faire rire tout le monde avec de la mitraillette en répétant les petits traits pour faire des lignes et tout. Donc j'ai su me faire accepter avec des bêtises en faisant rire tout le monde. Du coup, la notion de handicap, elle n'est pas réelle. Par contre, arrivé au collège, ben là, on commence à avoir la puberté. Les filles, c'est différent. C'est la sixième. C'est la première année où on est dans un nouvel établissement parce qu'on sort du primaire. Et là, ben, il y a le rapport avec les autres. Il y a la séduction. Il y a la faisabilité, la capacité de dire « moi je suis ici, moi je suis là et moi je faisais rien ». Et donc j'ai commencé à comprendre que la différence allait être difficile sur le rapport avec les autres, parce qu'il y en a, ils faisaient plein de choses, et toi, tu faisais rien. Donc il a fallu trouver un moyen de me faire regarder autrement que par le handicap.
0: Et ce moyen, le premier moyen, ce sera quoi?
1: C'est d'arrêter la kinésithérapie et de faire de la batterie. C'est qu'en fait, à 13 ans, je suis allé voir le dernier concert de la tournée de Police. Synchronicity, le tour Synchronicity, ils étaient à Fréjus dans les années 82-83. Et en plus, ma mère m'a porté sur les épaules tout le concert. On était sur la droite de la scène, devant les enceintes, et il y avait Stewart Copeland à la batterie devant moi. J'étais comme on était jeunes, on avait 13 ans et mon frère jumeau. On ne voyait pas beaucoup, on était au milieu de la foule, debout dans la fosse. Donc ma mère, on étouffait, elle nous a, mon père a pris mon frère sur les épaules, ma mère, moi. Et du coup, on était au-dessus de tout le monde et je voyais Stewart Copeland avec sa batterie faramineuse, ses grandes cymbales, ses gongs, etc. Je suis tombé amoureux de la batterie. Alors que quand j'étais petit, j'aimais bien les instruments avant, mais j'y arrivais pas. Et la batterie, j'ai dit, voilà, j'ai un truc. Et après le concert, ça a mûré inconsciemment dans ma tête. Et j'ai dit, à 13 ans pile, j'ai dit à ma mère, je veux arrêter la kiné. La kiné, ça ne m'apporte rien du tout, à part de refaire et refaire et refaire des exercices. Alors qu'à la batterie, je vais refaire et refaire et refaire des exercices. Mais au moins, j'apprendrai quelque chose. Donc j'ai appris à me coordonner, à être libre des quatre membres de façon distincte, en rythme. Et donc du coup, ça faisait un remplacement de la kiné. Et en plus, ben, j'allais devenir autre chose qu'un handicapé. J'allais devenir un batteur.
0: C'est une des premières fois que vous allez vous coucher après minuit, d'ailleurs, avec des images plein la tête tout au long de la journée. En plus, vous choisissez la batterie. Alors, c'est vrai que dans les instruments, pour la coordination, la batterie, il y a tout qui doit être séparé. Et pourtant, à la base, on se dit, bon, ben, y a quand même une situation qui n'est pas idéale, hein, parce qu'au niveau, là, c'est tout ce qu'il ne vous faut pas, en fait.
1: Ben, c'est tout ce qui est... Tout ce qui est le plus difficile, c'est de C'est comme les pianistes, c'est de coordonner des membres indépendants ensemble ou pas.
0: Et ça va marcher. Vous allez en école, vous suivez, vous avez un professeur. Vous... Ça va prendre, la sauce va prendre avec la batterie.
1: Alors la sauce va prendre déjà. Il a fallu un peu trouver une école qui soit ouverte d'esprit pour dire je prends quelqu'un qui a du mal à contrôler ses gestes pour apprendre. Et on a trouvé à côté du magasin mes parents une école de musique privée. À l'époque, c'était l'école Allegranti. Et ma mère a été très simple avec l'école. Elle a dit, voilà, je ne sais pas s'il va y arriver, mais ça peut lui faire du bien. Est-ce que vous me le prenez? Et le prof de batterie, Jean-Paul Allegranti, a dit, oui, moi, je le prends. Moi, ça me fait une expérience. Et puis, j'ai beaucoup à apprendre de gens qui ont des difficultés. Ils partent de zéro, voire de moins 100 par rapport aux autres. Mais s'il a envie, il y arrivera. Et au final, j'ai beaucoup travaillé. À partir de là, j'ai été dans le même moule qu'un athlète de haut niveau. C'est-à-dire, il faut répéter, répéter, répéter. Ça marchera, on récupère et on reprend et ça remarche. Et de là, l'image du handicap a changé. C'est-à-dire qu'en collège, quand la première fois que j'ai joué de la batterie pour la fête de l'école, comme tous les gamins, on a 14-15 ans, ça fait 2-3 ans qu'on fait de la musique, et t'es à l'école, et tu dis, ouais, moi je fais de la guitare, hein, moi je fais de la basse, hein, moi je fais du piano. Puis on commence à se dire, ah, pourquoi on prépare un groupe ensemble, etc. On finit par aller chez le batteur, parce que c'est le plus gros instrument. Donc, tout le monde va chez le batteur, et puis on commence à faire des quadrilles, à jouer, à dire à la répète, bon, on fait quoi aujourd'hui? On n'a rien préparé, on fait un peu n'importe quoi, et à force, on fait, et à la fin de l'année, à 15 ans, on a joué à l'hôtel, à l'époque c'était l'hôtel sur la promenade des Anglais qui s'appelait le Radisson SAS. Et on avait fait la fête de l'école et moi j'avais joué le premier morceau seul avec le groupe. C'était Still Loving You de Scorpion. Et du coup, à partir de là, tout le monde ne me regardait plus comme un handicapé en disant oh, ben, ta vie, c'est Olive à la batterie.
0: Donc Olive, comme vous vous appelez. Ouais. Olive, faut faire quelque chose pour que les gens vous regardent différemment, vous aiment.
1: En fait, c'est la société, les gens ont besoin de rêver. Donc on va leur donner de quoi rêver, on va leur donner de l'admiration, on va leur donner de l'amour, on va leur donner l'opportunité de se réveiller et de se bouger. Donc s'il y en a qui se bougent, comme dans les films d'action, les films de super-héros, on a des entités qui nous font rêver et ça nous donne envie de faire aussi. Donc je me suis dit, autant être une entité pour moi-même et je deviendrai peut-être une entité pour les autres qui vont les aider à sortir un peu les mains des poches.
0: Les mains des poches, c'est ce que vous faites avec un groupe aujourd'hui en fait. Avec ce groupe, vous m'avez parlé d'un groupe laboratoire où ce que vous avez fait, vous le faites passer à d'autres jeunes aussi. En situation de handicap ou pas d'ailleurs, qui se lance un peu dans l'aventure parce que vous êtes un exemple pour le coup.
1: Alors quand on a démarré le groupe, il n'y avait que le bassiste que j'ai rencontré qui est kiné pédiatre. Et en fait, on a démarré à deux. Et un jour, j'étais en train de donner un cours d'aquabike dans ma salle et dans les personnes qui pratiquaient, il y avait une aveugle. Elle est masseuse à l'hôpital Larcher à Nice et elle me dit, ah mais mon mari il fait de la guitare aussi et j'ai dit, ah, s'il fait de la guitare et qu'il est aveugle, et qu'il vient, elle me dit, mais il n'a jamais joué dans un groupe, il joue un peu comme ça à la maison. J'ai dit, on s'en fout, même s'il n'a pas le niveau, on va lui apprendre. Et donc il est venu, il a joué pendant 2 ans avec nous, il a fait un premier concert avec nous, c'était très très difficile parce qu'il n'y avait pas de partition en braille, donc il faisait toute l'oreille, etc. Donc on aidait beaucoup, et au bout de 2 ans, de lui-même, il a dit j'arrête parce que vous êtes trop fort pour moi et j'arrive pas à suivre. Sinon, il était accepté, alors du coup maintenant... il travaille chez lui tout seul. Et j'ai dit, ben, dans quelques années, quand tu te sentiras à la hauteur de jouer, eh ben, tu reviens, il n'y a aucun problème. Chômage bonne.

0: Le show must go on avec Olivier James, donc Supercap, son livre et son histoire, son parcours. On a parlé de musique, d'un groupe que vous avez formé dernièrement, des groupes quand vous étiez jeune, de la batterie, de cette synchronisation qui est nécessaire et désynchronisation d'ailleurs de chaque membre. C'est vrai que c'est difficile, moi j'en ai fait, je sais que c'est quand même très difficile.
1: Ça part de synchronicité de police.
0: Et ça part de synchronicité de police, effectivement. Et la terminologie aujourd'hui, la synchronicité est devenue à la mode pour beaucoup de choses, entre autres dans le règne animal par rapport au règne humain. Alors, Olivier, on va revenir à un autre aspect de votre livre et un autre aspect aussi de votre vie, c'est le sport. Parce qu'on a l'impression que vous êtes un peu comme peut-être un artiste aussi, mais un sportif de haut niveau. C'est-à-dire que vous avez compris très tôt qu'en fait, il faut travailler et retravailler pour avoir un résultat. Et c'est ce résultat qui va être vu par tout le monde. C'est pas l'entraînement, c'est pas tout ça, c'est le résultat. Alors le sport, parce que vous êtes prof de sport, vous avez une salle avec votre compagne, qui était aussi une championne de natation. Vous avez choisi aussi une sportive de haut niveau. C'est pas un hasard cette histoire.
1: Ben en fait, dans la vie déjà, il n'y a pas de hasard. Et puis moi, j'étais pas destiné à être sportif. Moi, j'ai demandé à ne jamais être dispensé d'activité physique. Au primaire, au collège et au lycée, même si les profs ne savaient pas me noter parce que j'arrivais mais pas assez bien comme invalide, mais je disais, m'empêchez pas de faire si j'ai envie. J'ai appris à faire de l'escrime, de l'escalade, j'ai fait du volleyball, etc. J'ai fait tous les sports. J'aime les sports à risque. En étant adulte, après, j'ai fait soit l'élastique, soit en parachute. J'ai fait plein de trucs un peu à risque. Et en fait, le sport, je m'y suis mis en dehors de l'école que vers l'âge de 17 ans. Parce que j'étais un peu la génération des blockbusters à la Arnold, Schwarzenegger, Stallone. Et les filles ne me regardaient plus comme un handi, mais elles disaient quand même que j'étais tout frêle, tout maigre, etc. Parce que le handicap m'obligeait à consommer beaucoup d'énergie pour contrôler. Je mange entre 3000 et 6000 calories par jour et je ne prends pas un gramme. Parce qu'il faut contrôler les gestes comme un sportif de haut niveau. Et du coup, je me suis dit, ok, la batterie, les gens admirent, etc. Maintenant, il faut plaire aux filles. Donc, plaire aux filles autre que la batterie. Donc, il fallait un peu de muscle, un peu d'épaule, un peu de pec, un peu de cuisse, un petit cul, etc. Donc, j'ai dit à ma mère, je veux faire un peu de muscu. Et puis, en fait, elle m'a trouvé, comme pour la batterie, une petite salle de sport de coaching privé. Et il m'a pris une fois par semaine en coaching privé. Et j'ai commencé à faire de la muscu. Et je me suis aperçu que ça a amélioré ma coordination pour la batterie. Ça a amélioré ma marche parce que je recrutais des fibres musculaires en répétant des exercices avec des charges additionnelles. Donc du coup, ça m'a plu. Et en fait, quand j'ai continué les études, j'ai passé un bac économique, je suis rentré à la fac de droit, j'ai passé une licence de droit et je suis rentré en maîtrise de droit des affaires. Donc j'ai commencé à les études de droit en continuant la muscu, mais cette fois au gymnase de la fac de droit de Nice. Et j'ai ma meilleure amie d'enfance qui me connaît depuis l'âge de 3 ans qui m'a dit, mais viens dans ma salle faire de la muscu, c'est une salle privée et je suis sûr qu'ils vont t'accepter. Elle m'a proposé ça, je vais quand même aller voir. Et en fait, c'est là où j'ai tout changé dans ma vie. J'ai rencontré un mec, c'est l'archétype du coach. Il est beau, il est bien foutu, il a des pecs, c'est grand, il a des bons bras, il a les cheveux longs. Et quand je suis arrivé dans la salle, il était en train de sauter comme un gibbon dans la salle à faire un cours de hip-hop. J'ai regardé, j'ai dit, oh, ça c'est un métier qui me plaît. J'ai attendu que la séance se termine de hip-hop. Il est sorti de la salle, il s'appelle Bruno Sardella, il est toujours coach aujourd'hui, on a 5 ans de différence. Et il m'a dit 3 phrases qui ont bouleversé ma vie. Il m'a dit, première phrase, c'est « je n'ai jamais eu d'handicapé dans la salle ». Deuxième phrase, c'est « je ne sais pas ce que je peux te faire faire ». Troisième phrase, « je ne sais pas ce que tu peux faire ». Donc du coup, ça a un peu travaillé dans ma tête. Et j'ai dit, là, il y a une niche à prendre. C'est intégrer les handis dans les salles de sport. Donc du coup, j'ai arrêté en pleine maîtrise de droit. J'ai passé mon tronc commun à la jeunesse et sport. Bien sûr, quand je suis arrivé, on m'a dit, c'est pas possible, vous êtes handicapé. J'ai dit, ok, vous êtes docteur. Moi, je sais que je suis handicapé, j'ai pas besoin de vous pour savoir. Et comme j'ai fait du droit, j'ai dit, voilà, il y a des textes. Donc il y a des tests de sélection, il y a des certificats à donner. Je vous donnerai tout, etc. Donc je vous épargne les démarches. Et je suis arrivé devant un bulldozer administratif qui n'entendait rien parce qu'un mec dans un tank, il est sourd. Donc du coup, on avait beau expliquer. Donc j'aurais proposé, il vaut mieux un bon arrangement qu'un mauvais procès. Donc si vous voulez être emmerdé, ça ne me gêne pas, je vais vous faire chier. Mais moi, j'ai un projet, c'est d'intégrer les handis dans les salles. Et le but, c'est d'arriver à ce que tout le monde réagisse quand on est valide, que demain on a un accident et qu'on veut fréquenter la même salle. Il faut que les gens puissent encore accueillir, qu'ils puissent être formés à nous accueillir. Et du coup, cette niche-là, elle est très large parce qu'il y a l'intégration. Bon, l'inclusion, ils appellent ça aujourd'hui, mais c'est l'intégration, c'est la formation des coachs, c'est la formation des directeurs, c'est l'ouverture d'esprit. Et de ça, j'ai créé des formations pour les coachs que la Fédé Handisport m'a récupéré. J'ai créé du matériel adapté pour intégrer le handicap quand le matériel usuel ordinaire n'est pas adapté. Et j'ai créé des contenus pour apprendre aux coachs comment arriver à faire une séance normale avec des gens différents. Voilà. Et en fait, j'ai dû travailler moi pour montrer l'exemple de dire je suis sportif, pas pour faire de la compète et ramener des médailles et avoir des articles dans la presse. J'ai fait du sport pour être à la hauteur de ce que je prétendais, pour pouvoir aider les autres à les tirer vers le haut et montrer l'exemple.
0: Super Cap, c'est le titre du livre. Vous êtes Super Cap, Olivier James. On va vous poser la question dans un petit instant. Un livre qui retrace une vie, le sport, la batterie, la musique, le fait de plaire aussi autour de soi, évidemment. L'engagement, vous avez choisi des études de droit. C'est quand même parmi les études les plus difficiles. Donc chaque fois, vous choisissez un peu ce qu'il y a de plus difficile, d'une certaine manière. Et puis dans des mondes assez différents. Enfin, tout ça, c'est réussi. Aujourd'hui, après s'être battu pendant des années, vous avez moins besoin de vous battre parce que votre salle, elle existe pour le sport. Vous êtes formateur, vous avez même engendré une orientation pour le sport et pour les personnes en situation de handicap. Aujourd'hui, c'est quoi les combats qui vous restent à vivre? Vous avez fait du parapente, du parachute, vous avez tout fait, mais qu'est-ce qui vous reste encore comme combat aujourd'hui, s'il y en a? Parce que peut-être vous êtes arrivé où vous vouliez arriver.
1: Alors pour moi, j'ai plus grand chose à prouver. Maintenant, j'ai les combats qui me restent pour les autres.

0: de neige. Si on ne peut pas la faire de marée grosse, il faut la faire de marée petite. La boule de neige grosse, elle n'existe pas. Il faut qu'elle cumule. Sauf si c'est une avalanche.
1: Merci Olivier James. Donc en duo avec Jean-Marc Lonval pour cet ouvrage Super Cap. C'est comme quand on dit t'es cap, t'es pas cap. Vous êtes Super Cap, l'incroyable itinéraire donc qui est le vôtre sur pas mal de pages. Je crois qu'on a plus de 430 pages sur cet ouvrage, tout le parcours. Merci Olivier.
0: Merci, bonne journée.
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1: Bonjour à toutes et à tous. Dans ce journal, on vous parle des océans qui subissent la chaleur, des saisons touristiques menacées dans les Alpes-Maritimes avec des commerçants forcés de déménager à cause de l'érosion de la côte. Et puis êtes-vous équipés pour cet événement astronomique historique ? Un nouveau pic de chaleur en France. Une vingtaine de départements sont placés en vigilance orange pour canicule dans un quart sud-est du pays. Du Doubs aux Alpes-Maritimes en passant par l'Allier et la Corse. Dès demain, des maximales de température sont attendues pouvant aller jusqu'à 39 degrés. Et ces fortes chaleurs impactent également les océans. Ils n'ont jamais été aussi chauds en juillet. C'est l'alerte lancée par Copernicus en ce début de semaine, Baptiste Berthelin.
2: Oui, c'est tout simplement du jamais vu. La température moyenne de surface de la mer a atteint 20,96 degrés le mois dernier, à l'exception des pôles, alerte le service européen dans son bilan mensuel. Une température qui dépasse le précédent record de 20,89 degrés de 2023. Si l'on regarde plus précisément, les températures de surface de la mer ont atteint des niveaux records le long de la côte atlantique et en Méditerranée occidentale. Un été historique dans les eaux, mais aussi dans les airs, bien évidemment. Ces chaleurs exceptionnelles ont aussi impacté les débits fluviaux. Ils étaient bien inférieurs à la moyenne dans les régions touchées par la sécheresse.
1: Et Copernicus prévient aussi que dans les prochaines semaines et les prochains mois, le phénomène naturel El Niño devrait s'intensifier sur une grande partie du Pacifique tropical, ce qui devrait impacter la température de l'eau. La canicule qui impacte aussi le tourisme, et à Villeneuve-Loubet, près de Nice, dans les Alpes-Maritimes, la saison semble perturbée par l'érosion de la côte et de la montée du niveau de la mer. L'État a effectué un nouveau tracé du littoral et plusieurs restaurants, une portion de route et un parking se retrouvent donc dans le domaine public maritime, ce qui oblige les professionnels installés en bord de plage à quitter les lieux d'ici 4 mois. Les commerçants sont en colère, la mairie dénonce un ultimatum absurde. Écoutez le directeur adjoint des services techniques de la ville, Michael Hébert.
3: Évidemment, il y a une colère parce que, en fait, aujourd'hui, on est dans une situation qui fait qu'on ne laisse même pas un temps régulier aux personnes concernées pour prendre le recul nécessaire et adapter les mesures qui conviendrait de prendre. On ne conteste pas, nous, la réhausse ou l'érosion du trait de côte, la réhausse du niveau de la mer. Ça, c'est quelque chose que nous ne contestons pas parce que, dans les faits, elle est difficilement contestable. On aurait juste souhaité que l'État, dans son action, prennent en compte la situation particulière de chacun pour accompagner ces démarches-là et voir dans quelle mesure et dans quels moyens on pouvait éventuellement les mettre en place. Parce qu'aujourd'hui, tout ce qu'on nous dit, c'est qu'on a jusqu'au 1er novembre pour déconstruire.
1: Propriétaires, restaurateurs et élus ont d'ores et déjà prévu de déposer des recours. L'actualité, c'est aussi les pompiers, toujours mobilisés dans l'Hexagone. Dans la Drôme, 400 hectares ont déjà brûlé dans le massif du Claps. 4 soldats du feu ont été légèrement blessés hier. En Lozère, le feu a été fixé dans la matinée. 2 hameaux avaient été évacués par précaution. 17 départements sont en alerte pour risques élevés de feux de forêt. Les inscriptions ouvrent ce midi. Soyez réactifs si vous voulez assister aux principales célébrations de la visite du pape à Paris. Léon XIV sera dans la capitale, mais aussi à Metz et à Lourdes du 25 au 28 septembre. Des centaines de milliers de personnes sont attendues. C'est l'événement astronomique de l'été et peut-être même de l'année. Pour la première fois depuis 1999, une éclipse solaire sera visible en Europe le 12 août prochain en fin de journée. Elle atteindra son point maximum entre 20h15 et 20h30. L'éclipse ne sera pas totale, mais plus de 90% du disque solaire sera tout de même masqué quelques minutes en France, avec un maximum d'occultation dans le sud-ouest. Pour profiter pleinement du spectacle, il reste impératif de vous équiper en lunettes, Zachary Brault.
4: Oui, et pas n'importe lesquelles. Oubliez les lunettes de soleil, les masques de soudure ou toute autre fabrication artisanale. Les lunettes doivent comporter la certification ISO 12312-2. Vous pouvez les retrouver en pharmacie, dans certains commerces ou chez votre opticien. L'absence de lunettes peut engendrer une brûlure au niveau de votre rétine pour des conséquences irréversibles. Attention, elles ne sont pas faites non plus pour une observation au télescope ou à tout autre appareil astronomique. Enfin, prudence chez les enfants. Ils pourraient être tentés de jouer avec les lunettes, de regarder par-dessus ou encore de les enlever. Ils nécessitent une surveillance permanente durant la totalité de l'événement, d'autant que leurs yeux sont aussi beaucoup plus sensibles que les nôtres aux UV.
1: N'attendez pas le dernier moment pour acheter vos lunettes. Certaines pharmacies sont déjà en rupture de stock. Et si vous avez déjà vos lunettes, veillez à ne pas les ouvrir ou les utiliser avant le jour J sous risque de les abîmer. La prochaine éclipse de ce type en France n'est prévue qu'en 2081. Et puis on termine avec du sport. C'est parti pour les courses en bassin au championnat d'Europe de natation à Paris. Paris, avec plusieurs chances de médailles françaises, notamment Maxime Grousset, le spécialiste du papillon, et le quadruple champion olympique Léon Marchand, lui, se fera discret. Blessé à l'adducteur, il a dû revoir à la baisse sa participation. Voilà pour l'info, bonne journée à notre écoute.
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0: quelque chose, un gros livre à mettre entre toutes les mains. Il s'agit de la Bible pour les nuls. Dans la précédente émission, nous disions que ça n'est pas courant, ça n'est pas banal dans cette série qui a surtout et d'abord commencé par l'informatique que de trouver la Bible pour les nuls. Oui. Alors ce projet est présenté, vous voulez faire de cette Bible une Bible dont l'approche sera facile, accessible à tous, très ouverte, puisque vous parlez tant aussi bien de l'histoire de la Bible, comment est-ce qu'elle s'est constituée, quelles sont les différentes versions, etc. Vous parlez de la Bible également dans la littérature, dans l'art, sous toutes ses formes. Puis naturellement, vous abordez aussi la Bible en elle-même. On s'est arrêté là, dans la dernière émission, à la réaction des éditeurs.
1: Si vous voulez, dans un texte où j'avais envie de m'arrêter sur un détail, dans un ouvrage, ça fait une digression un petit peu difficile, etc. Là, on pouvait faire un encadré. On pouvait dire, tiens, ben, on va faire un encadré spécifique là. Comme en journalisme, finalement. Vous savez, aujourd'hui, on ne fait plus de gros pavés, de gros articles qui sont énormes. Vous voyez un sujet, et puis vous avez le sujet qui est éclaté. Vous avez les statistiques qui vont se retrouver dans un petit encadré. Vous allez avoir... un avis ou une analyse sur le sujet par un spécialiste qui va être sur une colonne, tout ça va être éclaté en différents formats, ce qui fait qu'on entre dans un article ou dans un reportage de différentes façons. Et ça, c'est exactement de cette façon-là qu'il fallait aussi prévoir cette Bible pour les nuls. Et ce qui me semblait un petit peu difficile au départ, finalement a été un plaisir, une aisance assez incroyable, inattendu. Et ça, c'était bien. L'autre point qui a été extrêmement difficile, ça a été de me dépréoccuper, alors ça je tiens à le dire parce que c'est vraiment pas évident, me dépréoccuper de la lecture des gens de mon sérail. Je savais que ce livre, s'il sortait, serait lu aussi par les collègues pasteurs, par exemple, par ceux qui avaient fait les études en théologie comme moi, à ceux qui étaient engagés dans le même type de démarche, c'est-à-dire faire connaître la Bible, etc. Et ces gens-là, c'est-à-dire mes collègues, les gens avec lesquels je bosse globalement...
0: Votre environnement familier, finalement.
1: Voilà, mon environnement, ma bulle. Hein, tous ces gens-là, ont une habitude de transmettre et ont l'habitude de transmettre d'une certaine façon et souvent à des personnes qui connaissent déjà un petit peu la Bible en l'occurrence, et me dépréoccuper de leur réaction ou d'avance parce que je les connais bien puisque j'en fais partie. Je me disais, oh mais là on va me dire que il aurait fallu que je dise ça, ou bien il faudrait que je dise ça, ou que je fasse allusion à ça, ou etc. et me dépréoccuper de ça pour ne penser qu'au lecteur qui ne connaît rien. Et dire, voilà, ce lecteur-là, je ne l'ai pas encore. Ce serait plus facile de m'adresser à des lecteurs que je connais déjà, qui font déjà partie de mes lecteurs dans mon sérail. Mais ce n'est plus à eux que je parle. Je parle à un autre public, et finalement, je parle à des personnes que j'ai imaginées être le plus grand nombre possible... les gens de l'extérieur, ça veut bien dire hein, tout ce que ça veut dire quand on dit les gens de l'extérieur, ça veut dire qu'il faut maintenant que j'ai un langage qui soit tout à fait différent. Et pas simplement le langage, mais le concept.
0: Même l'état d'esprit.
1: L'état d'esprit, la structure de pensée. Parce que quand on a mon âge et qu'on sait très bien, on a très bien assimilé par exemple toute la notion du sacrifice dans la Bible, quand on a assimilé la notion du sacrifice et que l'on comprend ce que représente le sacrifice de Jésus-Christ pour l'humanité, c'est un schéma bien construit, c'est une école de théologie bien structurée qui a tout mis en place, qui a bien réfléchi à cela et qui a déjà dessiné dessiné d'avance. C'est-à-dire, je sais de quoi on parle quand on parle du sacrifice de Jésus-Christ. La personne qui ne connaît rien de la notion de sacrifice ne comprend pas ce que ça veut dire. Ne comprend pas la substitution, ne comprend pas...
0: Même le terme péché, vous l'avez employé dans l'émission précédente, oui. En disant finalement on s'est raté la cible.
1: Oui, oui.
0: Mais raté la cible, on le comprend, le terme péché, on ne le comprendra pas. Donc.
1: En plus, le terme péché est tellement péjoratif. Hein.

0: fait peur.
1: Il fait peur. C'est, péché, c'est égal interdit, quoi. Donc, c'est quand même... Quand on a l'esprit interdit plutôt que rater la cible, c'est pas du tout la même chose. Pourtant, c'est le même mot. Donc voilà, c'est ça qui était extrêmement difficile. Et finalement, moi qui pensais déjà savoir communiquer pour des personnes qui ne connaissaient pas grand-chose de la Bible, je me suis rendu compte que je devais convertir complètement mon langage, que je devais convertir complètement ma pensée, et que je devais, sans infantiliser, il ne s'agissait pas de faire de l'école du dimanche ou du catéchisme pour des enfants de 6 ans. Il fallait parler à des adultes, il fallait parler avec des idées précises, il fallait les amuser, il fallait les intéresser, il fallait leur donner envie de cette gourmandise. Voilà. Pour moi, la Bible, c'est une gourmandise qui est là, mais on ne sait pas encore quel goût elle a. Moi, j'ai envie de croquer dedans, quoi. Et j'ai envie que les gens aient envie de croquer dedans. Et alors, à ce moment-là, il faut leur vendre le projet, le produit. Ça, ce sont des termes très commerciaux. Mais en même temps, dire, mais c'est comme quand on va voir un bon film. On va voir un bon film, on a envie de le faire connaître.
0: Il faut une bonne bande-annonce.
1: Il faut une bonne bande-annonce, mais quand vous n'avez pas la bande-annonce, parce que la bande-annonce, parfois, elle en dit trop, ou alors elle en dit pas assez. Mais vous allez expliquer à quelqu'un, va voir ce film. Et vous allez lui dire, écoute, mais je peux pas te raconter l'histoire. Parce qu'il faut que tu le découvres. La Bible, c'est un peu même, la même chose. Va voir, mais en même temps, je ne peux pas te raconter. Parce qu'il y a tellement de choses extraordinaires là-dedans. Mais va voir, tu vas voir, il y a un jeu d'acteur, il y a des prises de vue, il y a des décors, il y a une musique absolument superbe. Et voilà. Et j'ai envie de dire ça concernant la Bible. Il y a une musique extraordinaire dans la Bible, mais il faut aider les gens à la découvrir et à percevoir. Il faut l'avoir soi-même entendue aussi, peut-être. Et ça me semble très important. Tout ça, c'est... D'un seul coup, je me suis dit, mais c'est une montagne. C'est énorme. C'est l'Everest. Ce n'est plus du tout la même chose que d'écrire à des gens qui connaissent déjà. Il faut vraiment un travail monstrueux. Et je me suis engagé dans ce travail avec beaucoup d'enthousiasme et puis de persévérance, parce qu'il a fallu tenir quand même la distance et garder tout au long cette fraîcheur, cette envie de communiquer, cette envie de dire « Allez-y, regardez comme c'est beau. Regardez comme c'est beau. » Ça me semble extraordinaire. Et ma joie... Ma joie, c'est quand quelqu'un me dit, parce que ça m'arrive, heureusement, les gens me disent, franchement, j'ai dévoré ce livre alors que ça fait des années que je n'ai plus lu un livre. J'ai dévoré ce bouquin, vraiment de la première à la dernière page, et maintenant j'ai envie de le reprendre, et j'ai envie de lire cette Bible avec ces outils que tu nous offres. C'est extraordinaire. Alors là, on dit... Là, je n'ai pas raté la cible.
0: Éric Denimal, merci. Je rappelle à nos auditeurs que vous êtes l'auteur de la Bible pour les nuls, qui a paru dans la collection bien connue, tout ce qui est pour les nuls aujourd'hui, accessible à tous, à mettre entre toutes les mains, c'est un des sous-titres. Vous avez employé beaucoup d'humour pour rendre la Bible accessible aussi. Je vous propose que nous en parlions dans une prochaine émission. À bientôt. Merci.
1: Merci.
0: C'était la Bible aux mille visages.
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0: Paris, mardi 11 août, la formation Gospel Dream sera en concert à la chapelle Saint-Germain-des-Prés à 20h30. Puis vous les retrouverez le samedi 15 août à la cathédrale américaine. À La Rochelle, mardi 11 août, dans le cadre de la tournée estivale Gospel les Grands Classiques, retrouvez le Linda Lee Hopkins Quartet à l'église Notre-Dame de Cougne à 20h. Puis le 12 août à l'église de Saint-Martin-de-Ré, le 13 août à l'église Notre-Dame du Parc à Royan à 20h30 et le 14 août à la cathédrale Saint-Pierre à Angoulême à 20h. À La Selle, proche de Brignoles, mercredi 12 août, venez écouter un récital gospel avec Mr Blaise et la chanteuse Charlie. Il vous propose dans une couleur blues jazz un spectacle intitulé « Voyage dans l'univers du gospel ». En toile de fond, l'incroyable espoir des esclaves afro-américains. C'est à 20h, salle Candeluno. En Suisse, à Granges, à quelques kilomètres de Berne, samedi 15 août, ne manquez pas le festival Summer Gospel Grinchen à partir de 19h sur la place du marché. À Cagnes-sur-Mer, près de Nice, samedi 15 août, la chorale Shiny Gospel, plus grand chœur gospel de la Côte d'Azur, sera en concert gratuit à partir de 21h sur la place du Château. En Suisse, à Genève, samedi 15 août, Swiss Gospel Experience avec Thomas Locoffé. C'est à Esterhaus pour la toute première édition de Swiss Gospel Experience avec la participation de plusieurs artistes invités. À Paris, samedi 15 août, concert gospel gratuit place de la Bastille à 18h, donné par la chorale Total Praise Mass Choir dans le cadre de Paris Summer Gospel. Concert retransmis en direct sur YouTube. À Saint-Clément-de-Rivière, proche de Montpellier, samedi 15 août toujours, pour sa première édition, la nuit du gospel à partir de 21h au Théâtre de Verdure, Centre Fernand Arnault, avec au programme The Swing of Gospel et Gospel Spirit plus des invités surprises. 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
1: Bonjour à toutes, bonjour à tous. L'incendie en Lozère est fixé, annonce de la préfecture pour ce feu qui a parcouru plus de 150 hectares hier dans le parc national des Cévennes. Plus de 250 pompiers ont été mobilisés, 3 d'entre eux ont été légèrement blessés. Dans la Drôme, le feu dans le secteur de Die, lui, continue sa progression lente, plus de 400 hectares brûlés. Pas de répit dans cet été caniculaire. L'alerte aux orages est levée partout, mais on a désormais 22 départements de l'Est en vigilance orange canicule, du Doubs aux Alpes-Maritimes en passant par l'Allier et la Corse. Et dès demain, les fortes chaleurs vont encore grimper d'un cran sur le pays. Météo France qui nous donne aussi ses prévisions en vue de l'éclipse de mercredi. À l'heure de l'éclipse, le ciel devrait être généralement dégagé sur la plupart des régions, en précisant que quelques nuages peuvent être présents de la Bretagne à la Franche-Comté et la vallée du Rhône, mais ne devraient pas gêner l'observation. Le gouvernement veut continuer de faire des économies et mise sur moins de dépenses de communication. Le Premier ministre Sébastien Lecornu annonce l'objectif de les ramener dès cette année à 700 millions d'euros. Une réforme est prévue début 2027. La crise du foot mondial continue avec ce communiqué commun aujourd'hui de 3 confédérations contre la FIFA, l'UEFA pour l'Europe, la CONCACAF pour l'Amérique du Nord et l'AFC pour l'Asie, qui publie une lettre ouverte à la famille du football pour rappeler que le foot n'appartient à aucun individu ni aucune institution. Nouveau tacle au président de l'instance mondiale, Gianni Infantino, après son projet de financement privé finalement abandonné face au tollé. Et puis au championnat d'Europe de natation à Paris, l'équipe de France est qualifiée pour la finale du 4 x 200 mètres nage libre. Course à suivre à 19h20 et Léon Marchand y participera. Le quadruple champion olympique était jusqu'ici incertain à cause d'une blessure. Notez aussi ce matin la qualification de Maxime Grousset. Il signe la meilleure performance de l'année sur sa série du 50 mètres papillon. C'est la fin de ce flash. Bon début d'après-midi.
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1: Bonjour à tous. En période de canicule, la climatisation est souvent salvatrice. Revers de la médaille, elle peut aussi être néfaste pour la santé. Choc thermique, infection respiratoire, on fait le point. En cas de forte chaleur, les recommandations incluent de s'en protéger dans des lieux climatisés, notamment pour les personnes fragiles, comme les petits-enfants et les personnes âgées. Il leur est ainsi conseillé de passer plusieurs heures par jour dans un lieu frais, cinéma, bibliothèque municipale, supermarché, musée. Pourtant, il convient de rester prudent avec la clim. Certains risques existent, à commencer par le choc thermique. Un choc thermique, c'est en fait l'agression de votre organisme par une élévation ou une chute brutale des températures, comme cela survient lors d'une hydrocution par exemple. Mais cela peut également arriver en dehors de l'eau. En cas de canicule, passer de 40 degrés à l'extérieur à 20 degrés à l'intérieur peut ainsi provoquer un choc thermique, avec à la clé un risque de perte de connaissance, voire un arrêt cardiaque. Dans le détail, un écart de plus de 5 à 7 degrés avec la température extérieure expose à un choc thermique. Donc, s'il fait 40 dehors, ne descendez pas la température de votre logement en dessous de 33. Rassurez-vous, la sensation de fraîcheur sera quand même au rendez-vous. Autre danger, les infections respiratoires. Lorsque l'on passe trop souvent du chaud au froid, par exemple, les muqueuses respiratoires s'irritent. Par conséquent, elles sont davantage susceptibles d'être infectées par les virus ou autres bactéries, provoquant rhume et angine notamment. Sans compter que la climatisation assèche l'air et donc les muqueuses respiratoires. De plus, lorsque les systèmes de climatisation ne sont pas entretenus correctement, ils peuvent contenir eux-mêmes des microbes qu'ils vont restituer dans l'air refroidi.
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1: Bienvenue à notre post-it. Quelle est la chose que tu poursuis le plus dans ta vie spirituelle? Alors, si tu n'as même pas posé cette question encore dans ta vie, reste avec nous parce qu'on va essayer de donner de bonnes informations par rapport à ça. Aujourd'hui, on a un texte, ou même un demi-verset qui se trouve en 1 Corinthiens chapitre 8 et le verset

0: parce que la connaissance en trop, ça peut nous faire gonfler en orgueil. Et lui, il savait ça bien parce qu'il avait côtoyé les pharisiens. Et les pharisiens sont présentés dans le Nouveau Testament justement comme une classe de personnes qui avaient beaucoup de connaissances, mais que ces connaissances les aveuglaient par rapport à la vérité. De notre côté, il va mettre l'amour. Donc, un côté connaissance, l'autre côté l'amour, c'est-à-dire les relations qui ont construit. Lorsqu'on investit du temps à passer avec Dieu, lorsqu'on discute avec lui, lorsqu'on s'intéresse à l'amener dans tous les domaines de notre vie, dans toutes les activités de la journée. Complètement différent de la connaissance, c'est une relation. Et l'apôtre Paul va dire que c'est ça en effet, qu'il n'y a pas de danger. Que tu peux prendre la quantité que tu veux, il n'y aura jamais un danger. Ça va te construire en tant que chrétien et en tant que personne. Alors, moi je ne suis pas contre les connaissances parce que j'ai fait la théologie et j'apprécie les connaissances. Et on devrait faire attention à avoir un juste équilibre entre les deux. Tout en sachant qu'un côté, oui, il y a un danger et de l'autre, il n'y a aucun danger. Mais si je devrais choisir un des deux, moi je choisirais la relation avec Jésus-Christ. Parce que c'est finalement ça qui est le plus important pour notre vie spirituelle, pour notre quotidien et même pour notre salut.
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1: Bonjour à toutes et à tous et bienvenue dans votre agenda culturel. Aujourd'hui, direction Le Rocher, Monaco déroule le tapis rouge entre bolides de légende, soirée pour les enfants et voyage aux origines de l'humanité. Et on terminera par un petit tour d'horizon de nos autres villes. C'est parti. Premier arrêt au Grimaldi Forum pour la grande exposition de l'été, Monaco et l'automobile de 1893 à nos jours. Installée à l'espace Ravel, elle retrace plus d'un siècle d'histoire entre la principauté et la voiture. Première course à l'épopée du Grand Prix. C'est ouvert tous les jours de 10h à 20h avec nocturne le jeudi jusqu'à 22h et ça dure jusqu'au 6 septembre. Comptez 15 € le plein tarif et c'est gratuit pour les moins de 18 ans.

19h à 18h jusqu'au 16 octobre. Et maintenant, le tour d'horizon. En Suisse romande, le Rôle Open Air installe son écran au pied du château, au bord du Léman. Accès au site dès 19h pour profiter de la terrasse. Projection à 20h45 et c'est gratuit. Ça se termine le 16 août, alors profitez-en. À Paris, Paris Plage continue tous les jours jusqu'au 30 août avec transat, animation et baignade gratuite au bassin de la Villette et sur les rives de la Seine. Et enfin, direction le sud, à Marseille, notez bien la date, mercredi, le Mucem rallume ses ciné étoilés. Chaque mercredi soir, jusqu'au 26 août, le Fort Saint-Jean se transforme en cinéma face à la mer.

0: toute la famille. Belle semaine à toutes et à tous. Et rendez-vous très vite sur Hop Radio.
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0: 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Il est 14h.
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2: Sébastien Galliot est anthropologue. Il participe aux 13 minutes. 13 minutes pour présenter sa recherche, son travail et ses résultats. Bonjour à vous, Sébastien.
3: Bonjour.
2: Un plaisir d'être avec vous. C'est pas simple, c'est de l'anthropologie. On va parler de cela parce que vous avez travaillé sur plusieurs projets. Alors, assez lointain, là, on part pour la Micronésie. Ça se trouve où, ça ?
3: Micronésie, globalement, c'est au nord de la Papouasie, à l'est des Philippines.
2: C'est les coins qui sont recherchés par les aventuriers. Vous, c'est une forme d'aventure, mais vous travaillez sur l'anthropologie et particulièrement sur les échanges. Pourquoi cette idée ?
3: Pourquoi cette idée ? Eh bien, parce que c'est une zone qui est peu connue de ce point de vue-là, qui est connue des ethno-historiens et des archéologues, parce qu'il y a un réseau d'échanges important qui a été décrit il y a très longtemps, qui n'existe plus tel quel, mais qui s'est transformé. Et donc, je travaille sur les questions de l'échange contemporain inter-insulaire entre les îles, entre les différentes îles.
2: L'échange entre les différentes îles, mais d'un produit en particulier, vous parlez du bétel, de quoi s'agit-il ?
3: Je travaille sur le commerce et l'échange du bétel et de la noix d'arec dans cette région. Et au fil de mon travail sur cet objet de recherche en particulier, je documente aussi toutes les autres formes d'échange, les transports de chauves-souris dans des sacs à dos d'une île à l'autre.
2: Les transports de chauves-souris.
3: Oui, parce qu'ils consomment de la chauve-souris. Donc, ils échangent aussi des animaux, des pigeons, des chauves-souris, des noix.
2: Et donc, vous allez sur le terrain et comment vous observez ? Vous suivez ? Vous allez voir la logistique ? Comment ça se passe ?
3: Alors moi, j'ai une méthode assez old school, on va dire. C'est-à-dire que je vais habiter chez les gens.
2: L'anthropologue
3: qui m'héberge gentiment dans leur famille, qui parfois m'adopte, parfois je suis juste un ami, et en fait je les suis sur leur rassemblement, que ce soit entre chefs ou les échanges villageois ou même l'échange tout à fait trivial du quotidien des gens qui se rencontrent pour des choses complètement banales, quoi.
2: Et là, donc, quand vous immergez, parce que c'est une vraie immersion que vous faites, j'ai l'impression, en plus on recueille peut-être des témoignages, et vous allez présenter quoi en 13 minutes aujourd'hui à Marseille ?
3: Ce soir, en 13 minutes, je vais essayer de montrer comment une recherche dans un endroit éloigné, sur un micro-sujet qui est méconnu et qui, a priori, n'intéresse pas grand monde, comment ce type de travaux peut poser des questions plus larges et importante pour l'environnement, pour l'économie et pour la politique. Et donc j'essaye en fait, en gros, j'essaye de montrer que les petits sujets anthropologiques, les champs rares, les micro-sujets, peuvent poser des grandes questions anthropologiques.
2: Par exemple, vous auriez un exemple, parce que vous avez bien sûr, on va vous poser des questions pendant ces 13 minutes à Marseille, des sujets comme ça qui d'un coup risquent d'étonner énormément.
3: Mon sujet précédent, qui était aussi un micro-sujet exotique, c'est-à-dire le tatouage dans les îles Samoa, ça m'a permis de faire des recherches aussi sur les mécanismes de transmission, la question de la mémoire. Et donc, on peut partir de micro, d'observation de choses très locales pour aborder des phénomènes universaux, en fait. Voilà.
2: Alors, vous êtes anthropologue. On ne connaît pas toujours ces métiers, puis ça a beaucoup évolué aussi, certainement, ces dernières années, sur les recherches. Vous travaillez où exactement aujourd'hui ? Vous êtes en rapport avec un centre de recherche ?
3: Aujourd'hui, je suis chercheur au CNRS et je suis au sein d'un laboratoire qui s'appelle le Centre de Recherche et de Documentation sur l'Océanie, qui est situé dans le campus Saint-Charles à Marseille.
2: Et là, vous êtes financé pour ces travaux, et les travaux aboutiront dans combien de temps ?
3: Alors, en fait, ce qu'on fait aujourd'hui, c'est déjà un premier résultat. L'année prochaine, j'organise un workshop à Taïwan sur le bétel en Asie-Pacifique. Et j'espère, dans la foulée, des publications aussi. Enfin, l'objectif, c'est de publier, mais aussi de faire de la valorisation de la recherche, comme le 13 minutes, c'est un dispositif de valorisation, quoi.
2: Et là, vous repartez quand et combien de temps ?
3: L'année prochaine, à Taïwan, en avril. Je vais profiter du financement que j'ai pour Taïwan pour faire un petit crochet par la Micronésie qui se situe qu'à quelques heures de vol.
2: Il y a un décalage chaque fois quand on part de Micronésie, quand on revient ici, à Marseille en particulier, et quand on retourne là-bas, il y a un petit décalage quand même. Vous devez changer un peu votre façon d'être.
3: Il y a surtout un décalage quand j'y vais, mais pas quand je reviens. C'est-à-dire que quand j'y vais, effectivement, il y a quelques jours d'ajustement des comportements. L'intégralité de comment vous vous conduisez dans l'espace public et dans l'espace privé doit être reprogrammé en quelque sorte, parce qu'on est sur des techniques du corps et des étiquettes, des règles de comportement et de politesse qui n'ont strictement rien à voir. Même si on est habitué, à chaque fois qu'on y retourne, on continue à faire des gaffes. C'est en y allant qu'il y a un décalage, mais le retour, il n'y a plus de décalage vraiment.
2: Merci Sébastien Galliot, on vous souhaite bonne chance pour ce 13 minutes. À bientôt.
3: Merci.
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1: Marie-Pierre Lamy-Péchou, bonjour.
2: Bonjour.
1: Alors vous êtes auteur d'un livre « Comment grandir » aux éditions BOD, qui est un outil pour les jeunes. Vous êtes par ailleurs pasteur de formation, vous êtes aussi psychopraticienne et aumônière de prison. Dans quelle case est-ce que vous rangez l'écriture de livres, Marie-Pierre Lamy-Péchou ?
2: Aumônière, mais aussi psychopraticienne.
1: Est-ce que vous pouvez nous expliquer dans quel cadre vous avez justement écrit ce livre « Comment grandir » ?
2: À la maison, d'abord, pour mes filles qui étaient adolescentes à l'époque et qui se posaient des questions avec leurs copains. Bon, avec mon mari, on a décidé d'ouvrir la maison pour créer un espace de dialogue où on pouvait parler d'outils de vie. Et ça a commencé comme ça, avec nos filles.
1: Et alors donc, ça, c'est le fruit de rencontres au fil des années, hein ?
2: Oui.
1: Avec des jeunes de quel âge ?
2: Ça a commencé avec des jeunes de 14 ans, et ça a augmenté avec mes filles. C'est-à-dire que mes filles, elles gagnaient une année de plus, donc les copains avaient une année de plus.

0: qui fait une centaine de pages à peu près, hein,
1: oui,
0: paru aux éditions BOD. Et alors, Marie-Pierre Lamy-Péchou, quel message vous avez voulu transmettre aux jeunes à travers ce livre ?
1: Alors, moi, au départ, voilà, je l'ai fait pour mes filles parce que je voulais qu'elles aient des outils dans la vie.
0: D'ailleurs, ce livre est dédié à vos filles. Hein.
1: Oui, tout à fait, oui. En fait, je trouve que quand on est un jeune adulte, bien sûr, on ne sait pas tout. On a hérité d'un contexte familial. On a vécu des choses parfois difficiles, mais pas forcément. Mais on n'est pas équipé pour certaines épreuves de la vie et des questions. Et moi, je propose aux jeunes de faire le tri de leur expérience, de prendre ce qui est bon et de se dire il y a aussi d'autres choses qu'il faut savoir. Et je me permets de leur apporter certaines choses.
0: Alors ça, c'est ce que vous avez pu évoquer lors de ces rencontres.
1: Oui.
0: Quel thème, par exemple, vous évoquiez ?
1: Alors, on a évoqué la gestion des conflits. Parfois avec les parents ou avec les frères et sœurs, et puis aussi à l'école. Donc on a donné la définition de qu'est-ce qu'un conflit. Après, qu'est-ce que la famille aussi ? Se rendre compte à quelle famille nous appartenons. Après, des thématiques beaucoup plus générales, l'emprise, enfin des choses comme ça. L'alcool aussi, parce qu'on a parlé aussi de l'alcool. On a parlé aussi de la confiance en soi. Enfin voilà, il n'y avait pas de thème qui n'était pas abordé. À leur demande, tout pouvait être regardé et tout se préparait, parce que j'ai toujours pris du temps à préparer les interventions. Et si un jeune savait quelque chose, il était aussi accueilli pour qu'il partage ce qu'il sait, ce qu'il a appris.
0: Ces jeunes vous ont fait un retour. Est-ce que dans ce livre, on retrouve d'ailleurs les paroles de ces jeunes ou...
1: Alors, c'est plutôt un outil que j'ai structuré, fabriqué, mais quand même, il y a parfois des petites choses qui sont des jeunes, oui.
0: Donc, vous avez aussi utilisé la parole des jeunes ?
1: Oui, oui, tout à fait. Mm-hmm. Bien sûr, hein, parce qu'on était un groupe où il y avait beaucoup de dialogues et beaucoup de questions, parce qu'il y avait 20 minutes de présentation d'une thématique, mais après il y avait des questions et puis des témoignages qui étaient liés directement à la thématique.
0: Alors donc on aura l'occasion, Marie-Pierre Lamy-Péchou, de revenir sur les différentes thématiques qu'on retrouve dans votre livre lors de cette série d'émissions qu'on démarre maintenant, qui s'intitule du coup Comment grandir. On a récupéré un peu le titre, hein. Et donc vous pourrez décliner justement selon les thèmes les différents outils qui ont été développés par vous-même et qui vous ont été inspirés aussi de oui, ces paroles de jeunes.
1: Tout à fait, et puis leur vécu aussi, et leurs questions.
0: Alors, on se donne rendez-vous pour notre prochaine émission qui parlera de posture de vie ou rêver.
1: Oui, voilà. Tout à fait,
0: donc
1: ça commence comme ça.
0: On se donne rendez-vous pour cette prochaine émission. Merci beaucoup, Marie-Pierre Lamy-Péchou. À bientôt.
1: À bientôt.
0: Au revoir.
1: Merci.
2: C'était Comment grandir avec Marie-Pierre Lamy-Péchou, auteur du livre du même titre, paru aux éditions BOD. 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
1: Bonjour, le manque d'eau toujours intense en France. On a désormais 67 départements en situation de crise, selon le dernier bilan du ministère de la Transition écologique, et 21 en alerte renforcée. Au total, près de 70% du territoire connaît actuellement des mesures de restriction de l'usage pour l'eau. Une sécheresse record aggravée par les fortes chaleurs, 22 départements en vigilance orange canicule, du Doubs jusqu'à la Corse, ainsi que le Cher ou encore la Corrèze. La chaleur va s'accentuer à nouveau demain sur de nombreuses régions et Météo France précise que le pic est attendu vers le milieu de la semaine. Des canicules qui impactent également les océans. Ils n'ont jamais été aussi chauds en juillet. 20 degrés 96 le mois dernier selon Copernicus. L'organisme européen évoque la température moyenne la plus élevée jamais enregistrée pour ce mois à l'échelle mondiale. Et avec ce réchauffement climatique, le moustique tigre, lui, continue de conquérir l'Hexagone. Selon l'Institut de recherche pour le développement, il sera présent sur plus de 70% du pays d'ici à 2085. Une présence qui sera aussi progressivement de plus en plus longue. Selon l'IRD, sur certaines zones des côtes méditerranéennes et basques, le vecteur pourrait devenir actif toute l'année. La très forte affluence sur le site pour s'inscrire aux célébrations du pape Léon XIV à Paris le mois prochain. Les réservations sont ouvertes depuis la mi-journée pour la veillée des jeunes au Stade de France le 25 septembre et pour la messe en plein air le lendemain après-midi sur la place de la Concorde et les Champs-Élysées. C'est gratuit. Pour les autres rendez-vous du pape prévus à Lourdes et à Metz, les inscriptions passent par les diocèses et les paroisses. Et puis le retour du roi Léon à Paris. Léon Marchand, attendu en début de soirée pour sa première course au championnat d'Europe de natation. Ce sera pour le relais 4 x 200 mètres nage libre. Les Français ont décroché leur qualification sans lui ce matin. Diminué à cause d'une blessure aux adducteurs, le quadruple champion olympique de 24 ans ne sera en lice que sur 2 courses individuelles, le 200 mètres papillon et le 400 mètres. Très bon après-midi.
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0: bienvenue à l'écoute de cette nouvelle émission de Sentez-vous bien. Nous sommes aujourd'hui en compagnie du docteur Jean Lincey. Bonjour.
1: Bonjour Oscar.
0: Alors aujourd'hui, eh bien, vous venez nous parler d'un sujet en lien avec la médecine ou avec la santé en tout cas, et il sera question des trottinettes électriques. Alors qu'est-ce qu'il y a à dire, docteur Jean Lincey, sur la question des trottinettes électriques au regard de la santé ou de la médecine ?
1: Bah écoutez, les trottinettes électriques se sont répandues dans la société à la vitesse d'un éclair. Quasiment. Hein. Et là, on commence à avoir des publications au sujet des accidents engendrés par les trottinettes. Alors, il y a deux séries hospitalières, l'hôpital Saint-Antoine, le professeur Sauté, juste un hôpital parisien, hein. En deux mois, mai-juin, 9 accidents de trottinettes, dont 6 avec des engins de location en libre-service, hein. À chaque fois des fractures. À l'hôpital Armand Trousseau, chirurgie orthopédique et réparatrice de l'enfant, professeur Fitoussi, une étude sur 3 ans là. 315 cas, le casque n'est porté qu'une fois sur 6 et les lésions intéressent le massif facial, la face, le visage qui est atteinte et les membres supérieurs, parce que quand la trottinette a un accident, généralement, il y a une projection du pilote en avant. Comme le diamètre de la roue avant est très faible, le basculement en avant se fait très facilement. Il suffit qu'il y ait quelque chose qui bloque la roue avant et hop, vous basculez et vous écrasez le visage sur le sol. C'est le problème, c'est le gros problème.
0: Et donc on commence à relever beaucoup de ces accidents.
1: Ah bah oui. Alors deux thèses sur la métropole lyonnaise, parce que Lyon a la particularité d'avoir un registre des accidents. L'une, c'est une thèse de Gladys Broussard, analyse des accidents de trottinette électrique dans la circonscription du Rhône en 2019. Juste dans la circonscription du Rhône, elle a dénombré 1197 blessés, c'est-à-dire une augmentation de 360% par rapport à ce qu'on avait dans les 9 années précédentes. Bon, c'est pas très étonnant puisque les trottinettes venaient d'arriver. Et on a des lésions qui prédominent au niveau de la face, de la tête, des traumas crâniens.
0: Et donc ça peut devenir même être des accidents très graves.
1: Ah bah oui, avec des destructions ce qui est atteint, c'est le massif facial, c'est la mâchoire, le nez, toute la face, avec des dégâts qui peuvent être considérables, oui.
0: Et puis, ce qu'il faut dire aussi, docteur Jean Lincey, c'est que les trottinettes électriques sont aussi la cause de décès.
1: Ah oui. Par exemple, on avait un recensement partiel fait état entre janvier 2022 et août 2022 de 19 décès.
0: À cause des trottinettes électriques.
1: Alors, on a une autre thèse, la thèse de Richard Jarne, épidémiologie des traumatismes en trottinettes électriques à Lyon, étude rétrospective observationnelle réalisée aux urgences de l'hôpital Saint-Joseph-Saint-Luc, juste un hôpital à Lyon, un gros hôpital. Et on a observé que l'âge moyen des patients était inférieur à 45 ans, c'est pas étonnant, hein, et le port du casque était noté dans 2,9% des cas. C'est-à-dire que personne ne met un casque, quoi. Et on a, dans 30% des cas, on a de l'alcool.
0: 30% des cas.
1: Ouais, 30% des cas, les trottinettistes sont ivres.
0: Évidemment, le taux d'accident augmente quand on est en état d'ébriété.
1: Bah évidemment. Hein. Alors, sur la période étudiée, c'est-à-dire en 2019, à l'hôpital, on avait un cas par jour en 2019. Aujourd'hui, on est à 5 par jour.
0: Oui, évidemment, ça commence à être
1: c'est embêtant,
0: de plus en plus important.
1: La première mesure, ce serait d'exiger un diamètre minimum de la roue avant.
0: Revoir la question des normes.
1: Ah ben oui, revoir la question des normes. Il ne faut pas avoir des petits trous à l'avant, quoi, pour limiter le basculement en avant, cas de blocage, puis limiter le risque de blocage. Plus la roue est grande, moins un objet peut bloquer la roue. Hein. Parmi toutes les mesures, il y en a beaucoup, on peut proposer celles qui sont les plus réalistes, quoi. Augmenter la taille de la plateforme, parce que souvent les plateformes sont un peu trop étroites, donc ça, c'est un facteur d'instabilité. Et il faudrait avoir des clignotants, parce que sur une trottinette, c'est très difficile de tendre le bras pour signaler qu'on va tourner.
0: On perd vite l'équilibre en lâchant le guidon.
1: Évidemment. Mm-hmm. Il faudrait relever l'âge minimum des conducteurs pour les trottinettes électriques. Minimum de peut-être se mettre à 16 ans. Hein. Évidemment, contrôler les trottinettes illégales, parce qu'il y en a beaucoup, des trottinettes qui font 6000 watts, qui roulent à 45 à l'heure.
0: Ah, au niveau de la vitesse.
1: Au niveau de la puissance, oui.
0: La puissance.
1: Ouais, respecter la limitation de... Ça, c'est pour...
0: Pas c'est,
1: pour
0: les... c'est limité à combien, une trottinette électrique,
1: 25
0: en termes de vitesse ?
1: 25 à l'heure.
0: 25 à l'heure.
1: 25 à l'heure.
0: Et vous dites que certaines vont jusqu'à...
1: Il y a beaucoup de trottinettes illégales, oui, qui peuvent aller à 40, 45. C'est pas les trottinettes qu'on loue, les trottinettes en location,
0: elles sont bridées.
1: Elles respectent la législation, il n'y a pas de problème. Hein. Et puis, il faudrait quand même, sur les trottinettes, recommander le casque, les gants, puis éventuellement les protections, comme pour le skate ou le roller, oui. les coudes, les poignets, les genoux. Quoi. Le double fléau de la trottinette électrique, c'est qu'elle induit de la sédentarité, elle n'apprend pas l'activité physique intégrée au quotidien. Et puis, surtout pour les trottinettes en libre-service, le bilan carbone, l'analyse en cycle de vie est mauvais parce qu'elle s'use très vite, c'est encore des batteries. Quand même. Par contre, il existe de très très bonnes trottinettes qu'on ne peut que recommander à nos auditeurs.
0: Oui.
1: Il s'agit des foot bikes. Foot bike.
0: Oui.
1: Ça a été inventé par les médecins du sport finlandais. Il s'agit d'une trottinette qui a une grande roue à l'avant. Souvent une roue comme un
0: vélo un peu.
1: Une roue de vélo. Ah ben c'est une roue de vélo. Hein. C'est une roue de vélo à l'avant.
0: Oui.
1: Et souvent une roue de vélo de course même. Pour avoir un très bon rendement, on peut mettre une roue de vélo de course. Et puis derrière, une petite roue. Et une plateforme adaptée qui permet de changer rapidement le pied qui va faire la propulsion.
0: Droite ou gauche ?
1: Droite ou gauche. On fait un certain nombre de propulsions avec un pied, puis on saute sur la plateforme et avec l'autre pied, de façon à avoir une activité physique symétrique.
0: Et mais ça, c'est pas électrique.
1: Ah là, c'est pas électrique, non.
0: C'est à la force des jambes.
1: Ouais, et ça va très vite. Hein.
0: Uh-huh.
1: C'est très efficace. Ça fait travailler les bras. Les médecins du sport finlandais se sont intéressés à cet engin parce que ça fait les bras en même temps et le dos. Parce que le mouvement que vous allez avoir en footbike va vous faire vous abaisser à chaque fois que vous propulsez et tirer sur les bras et faire travailler le dos. C'est plus simple qu'un vélo. Donc, c'est un objet vraiment très simple. Et en fait, c'est une salle de gym roulante.
0: Voilà, donc le footbike et...
1: Du footbike, oui.
0: La trottinette électrique,
1: non.
0: Donc, eh bien voilà, c'était notre émission « Sentez-vous bien ». Et aujourd'hui, vous nous parliez des accidents liés à l'usage des trottinettes électriques. Et donc, vous veniez avec une autre proposition que celle des trottinettes électriques, c'est-à-dire le footbike. Docteur Jean Lindsay, merci beaucoup. Et puis, à bientôt pour une nouvelle émission de « Sentez-vous bien ». Au revoir.
1: Au revoir, Oscar.
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2: Bienvenue pour notre émission Petit sujet psychologique. Nous sommes en compagnie d'Éléonore Tarlet. Bonjour.
3: Bonjour Oscar.
2: Alors je rappelle que vous êtes psychologue, psychothérapeute et aussi conférencière. C'est avec grand plaisir que je vous retrouve à ce micro.
3: Plaisir pour... partagé.
2: Merci.
3: Comme à chaque fois.
2: Et donc aujourd'hui, eh bien, vous revenez sur un sujet qui se fait de plus en plus prégnant dans notre société, c'est la psychologie sociale. Et lors de l'émission précédente, eh bien, dans ce grand chapeau de psychologie sociale, vous avez abordé le sujet de la dissonance cognitive. Et aujourd'hui, vous nous proposez de nous arrêter sur ce qu'on appelle l'effet gel, et donc toujours dans ce grand chapitre de la psychologie sociale. Alors qu'est-ce que c'est exactement, Éléonore Tarlet, l'effet gel ?
3: L'effet gel. Alors, l'effet gel appartient à des techniques de manipulation, en fait, hein, dont je vais aborder plusieurs sous-aspects. Évidemment, ça m'intéresse de vous transmettre de l'information sur ces techniques de manipulation, non pas pour que vous appreniez
2: à les manipuler,
3: voilà, mais que vous puissiez les repérer et vous en prémunir ou vous en protéger, hein, arriver à les repérer.
2: C'est le but de l'émission. Hein.
3: Alors, l'effet de gel, c'est une technique qui a été découverte par Kurt Lewin, qui est un psychologue américain, et qui permet de geler un choix sur une décision. Alors, je vais vous donner un exemple pour illustrer cet effet de gel.
2: Pour qu'on comprenne bien.
3: Voilà. En pleine Seconde Guerre mondiale, aux États-Unis, personne ne voulait manger d'abats. Les gens étaient habitués à manger des beaux morceaux et ils sont restés sur ces habitudes de consommation, ce qui posait un problème économique dans le contexte de la Seconde Guerre mondiale. Alors, les États-Unis essayaient de convaincre les personnes de changer leurs habitudes alimentaires. Du coup, ils avaient essayé de faire des spots radio, des spots télé, mais en fait, ça ne fonctionnait pas. Il n'y avait pas de changement de comportement d'achat. Alors, il y a eu cette expérience, du coup. La première étape, on a convoqué des ménagères à qui on a présenté un film avec des arguments, un documentaire qui était très bien fait, sur les abats, les avantages. Et ces ménagères

0: ça fonctionne peu, en fait. Hein. Alors, la deuxième étape de cette expérience de Kurt Lewin, on passe à l'action. La première, on va l'appeler le film, présentation du film. Le deuxième, il y a quelque chose qui relève plus de l'action. Cette fois, on a un animateur qui vient et qui énonce exactement les mêmes arguments que dans le documentaire. Et à la fin, en plus, il va demander aux ménagères, donc évidemment ce ne sont pas les mêmes, ce sont d'autres, hein, de lever la main pour celles qui sont prêtes à changer de comportement. On va leur demander un petit peu de s'impliquer ou de notifier si elles sont OK, si elles sont convaincues, qu'elles sont d'accord pour changer leur comportement d'achat. Alors, comme pour le premier groupe, elles sont très convaincues et du coup, on a vraiment un très grand nombre de ménagères qui vont lever la main. Et en termes de changement de comportement, d'habitude alimentaire, eh bien on va passer de 3% qu'on avait dans le premier groupe à 32% dans ce deuxième groupe.
1: Là, ça devient tout de suite plus significatif.
0: Tout à fait.
1: La technique, c'est de pousser les gens à s'engager.
0: Oui, le fait de prendre une décision, là on voit dans ce cas-là, et de lever la main à geler le système des choix. Le comportement d'intervention, c'est-à-dire la manière dont on agit, les choix que nous avons faits découlent du comportement d'acceptation, c'est-à-dire de nos engagements. Ce que nous avons accepté de faire, ce à quoi nous nous sommes engagés.
1: Presque publiquement, là, en l'occurrence.
0: Tout à fait. Il y a aussi effectivement quelque chose de normatif, c'est-à-dire que j'ai levé la main, tout le monde a vu que je m'étais engagée à changer mon comportement d'habitude alimentaire, et c'est un peu compliqué pour moi de me dédire après coup. Je risque d'être disqualifiée, peut-être rejetée du groupe, on risque de me dire, dis donc, t'as menti, ou t'as dit que tu le ferais, tu l'as pas fait. Donc, il y a aussi une dimension normative.
1: Et donc là, on aligne notre comportement en fonction d'engagement public qu'on a décidé de faire.
0: Et voilà, et ça change vraiment dans les faits. Alors, j'ai un autre petit exemple.
1: Oui.
0: Si, par exemple, vous êtes sur la plage et puis vous êtes tout seul, ça a dû déjà vous arriver et on a très envie d'aller se baigner, mais on a nos affaires, notre sac, nos clés, peut-être l'argent. Alors, on peut demander à des voisins de serviettes, des gens à côté, excusez-moi, est-ce que ça ne vous embête pas, je vais me baigner quelques minutes, d'avoir un œil sur mon sac. En général, les gens disent oui, pas de souci, ils sont très gentils.
1: Mmh.
0: Et là, on va finalement engager la personne. Elle nous a dit oui, elle s'est engagée à le faire. Et là, en général, la personne, c'est vrai, jette un œil sur le sac. Je vous donne un autre exemple qui est dans le même style. Hein, au cinéma, je pose mon sac et puis peut-être j'ai besoin d'aller aux toilettes et je vais demander à la personne à côté, est-ce que vous pouvez me garder mes places ? Et je peux vous assurer que si des gens arrivent et essayent de s'installer, les voisins vont dire « Ah non, il y a une personne qui s'est déjà installée là, les places sont gardées. » Alors que si vous étiez parti aux toilettes sans rien dire, peut-être des personnes seraient arrivées, auraient bougé le sac, auraient déplacé les affaires et se seraient installées. Vous seriez revenu des toilettes, vous auriez vu des gens installés à vos places. Alors tout ça, c'est ce qu'on appelle l'effet de gel. Alors comment l'utiliser, si vous souhaitez ? Alors il suffit de faire en sorte que quelqu'un s'engage verbalement à votre égard.
1: Et on peut donc en être aussi victime ?
0: Tout à fait. Alors comment s'en protéger ?
1: C'est ça.
0: Il suffit de faire attention quand on s'engage à quelque chose. Donc ne pas s'engager trop vite, mais je dirais aussi se sentir libre peut-être de revenir sur un engagement en disant à la personne, écoute, je suis vraiment désolée, je me suis peut-être engagée un petit peu vite ou je t'ai dit oui, mais en fait ça va pas être possible. Voilà. En tout cas, quand il y a un engagement, et vous devez observer aussi certaines techniques commerciales hein, qui relèvent de ces engagements.
1: On les voit bien arriver, oui, oui.
0: voilà, faites attention, n'acceptez pas trop vite. Ça peut être accepter de l'argent, hein, accepter une petite somme symbolique, mais qui finalement va peut-être vous engager. Hein. C'est d'autres techniques qu'on verra qui s'appellent le pied dans la porte et qui vont nous faire arriver à un stade qu'on n'aurait pas imaginé au démarrage.
1: Et puis d'ailleurs, il y a des auteurs hein, qui ont aussi écrit sur le sujet, Beauvois et Joulet en l'occurrence.
0: Voilà.
1: Et vous pourrez revenir aussi sur leurs écrits. Hein.
0: Oui, qui illustrent le concept qui s'appelle la soumission librement consentie. C'est-à-dire que la personne manipulée croit être l'auteur de cette décision. C'est là où c'est très fort. Hein.
1: Mmh.
0: En fait, ça nous amène à faire des choses sans aucune forme de persuasion hein, que nous n'aurions jamais faites auparavant et finalement, nous sommes persuadés que c'est de notre propre chef.
1: Voilà, merci beaucoup Éléonore Tarlé d'être venue au micro de Petit Sujet Psychologique pour aborder avec nous ce sujet, l'effet de gel. On se retrouve donc bientôt pour une prochaine émission.
0: Merci à vous,
1: merci,
0: Oscar.
1: Au revoir.
0: À très bientôt.
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0: 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Il est 16h. 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
2: Comme une brebis au milieu des loups, un livre de Christian Nani. Naziri est un jeune Afghan qui a vécu une histoire palpitante et poignante. Et fait rare, elle raconte un vécu peu connu, car les Afghans n'osent pas raconter leur vie et leur conversion par peur des risques encourus. Cet homme appartient à une minorité ethnique méprisée. Il grandit dans la pauvreté de l'Afghanistan rural. N'ayant d'autre choix que de devenir berger, il survit à une attaque contre son troupeau. Puis un peu plus tard, il est gravement blessé lors d'une manœuvre militaire. Désespéré, il cherche des réponses, mais il ne les trouve pas dans l'islam. Sa vie semble dans une voie sans issue. Pourtant, alors qu'il participe à un programme de rééducation physique, il fait des rencontres qui vont lui apporter une lueur d'espoir et finir par changer son existence du tout au tout. Mais du coup, le risque dans un pays qui n'accepte pas le christianisme sera au rendez-vous. Cette histoire vraie est à la fois cruelle et incroyable. Celle d'un homme qui a choisi de suivre Jésus, quoi que cela lui en coûte. Un témoignage de vie qui pousse à avoir compassion pour ceux qui deviennent chrétiens dans des pays où cela est interdit. Voilà un livre fort qui ne laisse pas indifférent. Comme une brebis au milieu des loups est donc un livre de Christian Nani et il est paru aux éditions Urania et Portes Ouvertes en 2026. Un livre pour vous faire du bien.
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C'était Balm of Gilead avec le Soweto Gospel Choir. Bonjour à tous, bienvenue à l'écoute de Hope Radio. Entre 16 et 20 heures du lundi au vendredi, c'est Ed au micro avec vous. J'espère que vous avez passé un bon week-end. Dans quelques minutes, l'Instant Bible à 16h30, présenté et animé par Stéphane Vincent. Nous allons de suite écouter le The Walls Group, les quatre frères et sœurs qui chantent I Found Him, suivi de Leandria Johnson. Et puis dans quelques minutes, London Community Gospel Choir, Jonathan McReynolds et bien d'autres. Allez, tout de suite, voici The Walls Group.

C'était la formation So Gospel emmenée par la famille Mattiasi qui vient de terminer la tournée, leur tournée estivale et que je suis sûr vous retrouverez très prochainement en concert, pas très loin de chez vous, on en reparlera. Dans quelques minutes, l'Instant Bible à 16h30, voici tout de suite London Community Gospel Choir suivi de Jonathan McReynolds.

0: C'était Situation, chanté par Jonathan McReynolds. 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Voici l'Instant Bible, animé par Stéphane Vincent.
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3: Bonjour à tous et bienvenue dans un nouveau numéro de votre émission L'Instant Bible, l'émission qui rend la Bible accessible à tous. Aujourd'hui, nous allons plonger dans un sujet fascinant, celui de la lumière qui brille dans les ténèbres. Alors, de quelle lumière s'agit-il? De quelles ténèbres? Comment briller? Nous avons avec nous deux pasteurs pour nous guider dans cette exploration, dans cette réflexion. Ce sont les pasteurs Philippe Leduc, bonjour.
4: Bonjour.
3: Et Pascal Rodet, bonjour.
5: Bonjour Stéphane, bonjour à tous.
3: Alors, pasteur Philippe Leduc, je me tourne tout de suite vers vous. Qu'est-ce que la lumière et les ténèbres représentent dans le texte biblique?
4: La lumière, c'est la vie. D'abord, c'est Dieu qui a créé la lumière. Et on voit dans Genèse, au tout début de la Bible, Genèse 1, verset 4, Dieu dit que la lumière est une bonne chose. Il dit ça c'est bien, et il va séparer la lumière des ténèbres, ce qui fait qu'on a aujourd'hui le jour et la nuit. Donc la lumière est quelque chose de très positif. En général, on dit là où il y a de la lumière, il y a de la vie. Et pour qualifier la mort, on utilise plutôt les ténèbres, tout ce qui est sombre. Donc ça, c'est bibliquement parlant, bien sûr, c'est deux extrêmes, hein. Le jour, la nuit, lumière, nuit. Et si je prends un autre texte dans Jean 1, verset 5, par exemple, je lis « La lumière brille dans la nuit, mais la nuit ne l'a pas reçue ». Et en effet, quand vous mettez de la lumière dans un endroit sombre, eh bien, le sombre n'est plus là. Donc la lumière, c'est la réponse à beaucoup de choses. Et on n'aime pas rester dans le noir en général, hein. Mmh. Notre réflexe est de trouver tout de suite une source lumineuse pour se repérer, pour savoir où on est. Donc on bénéficie de la lumière tous les jours, hein.
3: Et alors, est-ce que la lumière incarne une personne en particulier? Et est-ce que les ténèbres incarnent aussi une personne en particulier?
4: Alors oui, nous sommes appelés à être des lumières, ouais, dans ce monde, hein. Donc voilà, ça veut dire qu'apporter la lumière, c'est apporter du bien, c'est apporter, on dit, un éclairage particulier. Éclairage particulier, quand quelqu'un ouvre les yeux sur quelque chose, c'est quelqu'un qui peut enfin comprendre.

0: Notre société est un peu sur cette dualité qui montre bien cela, parce que quand vous voulez faire un film qui soit un peu gore, plein de sang, avec plein de souffrance, on met nettement moins de lumière hein, pour les images, et y a toujours, c'est toujours dans un coin sombre, c'est toujours dans quelque chose qui est dangereux.
1: Et alors comment est-ce que Satan s'y prend pour tromper les gens qui veulent justement se placer dans la lumière ou qui veulent être eux-mêmes des lumières?
0: Ça dépend des personnes et j'ai envie de dire, Satan sait y faire depuis le nombre de décennies, de siècles qu'il est dans cette affaire. Tout au début, hein, si je reprends par exemple Genèse au chapitre 3, on nous fait comprendre qu'il a commencé avec la ruse. Un peu de vérité et beaucoup d'erreurs.
1: C'est ce que vous nous racontiez lors de l'émission précédente.
0: Voilà. On retrouve la même chose tout le temps, à tous les siècles. La seule différence, peut-être, c'est l'évolution qui est parfois beaucoup plus grande, beaucoup plus imposante. Il n'est pas rare maintenant de voir, comme on peut le voir dans les réseaux sociaux, ou comme on peut le voir dans les actualités, il y a des news, des fake news. C'est un peu de vérité et beaucoup d'erreurs. Mais on ne peut jamais faire que des mensonges. C'est pas possible. Sinon, c'est pas du tout crédible.
1: C'est plus subtil que ça.
0: C'est plus subtil que ça. Et du coup, on se retrouve un peu entre un peu de jour, beaucoup de nuit, sur une couleur qui est quand même attractive. Et ça, c'est la ruse de Satan, où en effet, nous avons besoin de faire attention.
1: Alors, pasteur Philippe Leduc, l'Église primitive a été elle-même confrontée à l'infiltration de l'erreur, c'est aussi comme ça qu'on pourrait définir ces ténèbres. Est-ce que vous pouvez nous dire comment elle a fait avec ça, et peut-être aussi nous rappeler qu'est-ce que c'est que l'Église primitive d'ailleurs?
2: C'est la toute première Église primitive, la première, hein, celle qui a donné naissance à toutes les autres Églises qu'on a actuellement. Je parle d'Église chrétienne. On a ce texte de Paul qui nous décrit ce qu'elle était cette Église et les difficultés qu'elle avait, notamment avec justement les personnes qui introduisaient des erreurs dans les Églises. Et on a même une image qui est très, très parlante aujourd'hui. Je lis dans Actes chapitre 20, à partir du verset 29, c'est Paul qui écrit en disant « Après mon départ, je le sais, des gens, pareils à des bêtes féroces, viendront parmi vous et feront du mal aux troupeaux. Et même parmi vous, certains se mettront à dire des mensonges et ils entraîneront les disciples derrière eux. » Et il va donc les exhorter en disant « Restez donc éveillés, parce que c'est subtil, c'est rusé, mais comme Pascal a dit, il suffit d'un petit peu d'erreur, même s'il y a beaucoup de vérité, il suffit d'un petit peu d'erreur pour que ça soit un mensonge. Hein. On dit que des demi-vérités, ce n'est pas des vérités, c'est des mensonges. Donc c'est subtil, et Paul a dit attention, parce que ça peut avoir des dégâts, ça peut faire des dégâts.
1: Et alors Pascal Rodet, Jésus lui-même s'est dit être le chemin, la vérité et la vie. Et alors, est-ce que vous pouvez nous dire comment Jésus il a démontré lui-même qu'il était le chemin, la vérité et la vie?
0: Il l'a fait avec plusieurs situations. La première, très rapidement, son leitmotiv a été « il est écrit ». Et il se référait exactement au texte biblique. La deuxième voie est dans la pratique. Je fais ce que je dis et je dis ce que je fais. On le voit par exemple dans certaines expériences qu'il avait avec les pharisiens, où eux étaient dans la parole, voilà ce qu'il faut faire, et le faisaient à leur manière, où ils se mettaient un peu à se fâcher avec eux, parce qu'en disant, attendez, vous parlez de l'écriture, parlons-en, voilà, ça, c'est ça, voilà ce qu'il faut faire, et je le fais. Je pense que ça fait toute la différence pour un leader, quelqu'un qui veut démontrer véritablement ce qu'est la vérité, le chemin. Et puis, en effet, de tout temps, Jésus a rappelé que c'est par lui que l'on découvre Dieu d'une façon correcte. C'est par ses actes, c'est par ses paroles, c'est par ce qu'il va faire que l'on découvre le vrai Dieu dans sa bonne image.
1: Et donc, c'était pour prendre le contre-pied, justement, de l'autre versant qui pouvait être plus le mensonge. Et donc, pour montrer, faire la différence entre les deux, Jésus s'est déclaré plutôt étant la vérité. Qu'est-ce que c'est au juste la vérité, pasteur Philippe Leduc?
2: C'est ce qui nous permet de discerner les choses. En fait, c'est

0: si on n'a pas de règles du jeu, on ne peut pas savoir quand on est hors jeu. Et il faut qu'on ait des règles. Donc la vérité sont les règles qui sont là. Et si certains modifient ces règles-là, ça va avoir des conséquences. Et donc Jésus incarne cette vérité-là. Et elle nous dit, voilà, si vous tenez ferme cette vérité, alors ça vous permettra de voir plus clair dans la vie, comme on disait tout à l'heure, la lumière, la fameuse lumière.
1: Comment est-ce qu'on peut imaginer que cette vérité, qu'on retrouve aussi dans la parole de Dieu qu'on décrit comme étant la Bible, comment est-ce que cette vérité de la parole de Dieu peut nous protéger concrètement dans la vie de tous les jours contre les tromperies du malin de Satan dont on parle?
0: Alors je citais Paul tout à l'heure, c'est encore Paul qui va trouver une image.
1: Paul est un apôtre, hein?
0: Oui, et puis il a surtout été à l'initiative de beaucoup d'églises. Et donc là, c'est dans une lettre qu'il envoie aux églises en disant il va falloir lutter contre les imposteurs. Et pour cela, vous allez vous armer d'une armure, l'armure du chrétien. Et il va citer la vérité. Parmi tous les éléments de l'armure, je lis dans Éphésiens 6, verset 14, « Prenez la vérité comme ceinture, mettez la justice comme cuirasse, comme sandale, l'ardeur pour annoncer la bonne nouvelle. » Enfin, il décrit tous les éléments de l'armure, mais il dit que la vérité, c'est la ceinture. Et la ceinture, c'est un élément important, parce que c'est ce qui tient le pantalon. Et donc, si vous n'arriverez pas à marcher correctement, si vous n'avez pas une ceinture bien attachée, cette vérité-là, elle est vraiment centrale, elle nous permet d'avancer. Donc, c'est très important, et ça fait partie des armes du croyant, pour lutter contre cette guerre spirituelle dont on parle depuis maintenant plusieurs émissions.
1: Et alors, Pascal Rodet, quel est l'intérêt aujourd'hui de rester fidèle justement à cette vérité pour lutter contre les maux quotidiens?
2: L'intérêt est capital. Alors, pas uniquement aujourd'hui, mais elle a toujours été de tout temps.
1: Vous voulez dire que ça a été vrai avant et ça continue de l'être aujourd'hui.
2: Voilà, on se retrouve dans plusieurs textes bibliques avec cet élément-là. Enseigne les bonnes choses à tes enfants, construis-toi sur quelque chose de solide. C'est un peu ce qu'on retrouve aussi dans les Proverbes. Proverbes au chapitre 3, où l'auteur nous rappelle ceci. Mon enfant, n'oublie pas mon enseignement, garde mes commandements dans ton cœur. Si tu les gardes, tu vivras plus longtemps et tu seras heureux. Sois toujours bon et fidèle, attache ces qualités à ton cou, écris-les sur ton cœur. Alors Dieu et les hommes t'aimeront et tu réussiras. Il y a cet appel véritablement déjà aussi à cette époque, et on pourrait prendre d'autres textes avant les Proverbes, où la vie, si elle veut être vécue avec foi, avec vérité, avec sagesse, avec respect, avec bienveillance, il y a besoin de véritablement asseoir ses principes sur des valeurs que Dieu a données, sur des valeurs humaines, sur des valeurs de respect. Et ça, c'est très important dans cette relation que je peux avoir avec les autres.
1: Pasteur Philippe Leduc, quelque chose à dire pour compléter ?
0: Oui, la vérité, c'est aussi l'honnêteté, hein, c'est-à-dire être droit, être juste, la valeur de la parole donnée. Quand je dis quelque chose, ça devrait avoir du sens. Et les personnes en face, c'est ce qu'on appelle la confiance. Hein. Mm-hmm. Quand on dit des mensonges, l'autre, à un moment donné, ne va plus prendre foi de ce que vous dites. Il va dire, bon, il parle, mais si ça se trouve, il va faire l'inverse. Donc la vérité, c'est l'honnêteté aussi, la manière de... Et c'est ce qui permet à une société aussi d'avancer. Hein. Sans cette confiance qu'on a les uns avec les autres, on n'avance pas.
1: Alors nous avons évoqué comment la lumière de l'amour et de la vérité de Christ disperse les ténèbres. Nous espérons que cette discussion vous aidera à mieux comprendre comment vous situer au quotidien. Et n'oubliez pas, nous vous offrons une Bible gratuitement. Si vous la souhaitez, il suffit simplement de nous la demander aux coordonnées que nous allons vous mentionner juste à la fin de cette émission. Rejoignez-nous la semaine prochaine pour un nouvel épisode de l'Instant Bible. Merci beaucoup au pasteur Pascal Rodet et Philippe Leduc de nous avoir rejoints pour aujourd'hui. À bientôt.
2: Merci. À bientôt.
0: Au revoir.
1: Au revoir. Au revoir.
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C'était la formation intervocale qui nous vient du Québec sur Op Radio. Dans moins de 15 minutes, le flash info de 17h. On écoute tout de suite le Brooklyn Tabernacle Choir qui interprète Worship the King, suivi de Sinner Please avec Lise Macomb.

C'était la grande Lise Macomb sur Hope Radio. Avant de suivre le Flash Info de 17h, voici Alvin Slaughter, God Came.

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1: Bonsoir. 70% de la France concernée par des restrictions d'eau. Le ministère de la Transition écologique évoque aujourd'hui 67 départements en situation de crise et 21 en alerte renforcée. Et pour soutenir les agriculteurs à faire face au manque d'eau, le président de la FNSEA, Arnaud Rousseau, appelle à prendre des actions concrètes et immédiates et demande au gouvernement de débloquer plusieurs milliards d'euros. Il était en déplacement dans une ferme bovine de l'Aveyron, l'un des départements les plus touchés par cette sécheresse. Une sécheresse aggravée par la canicule. Les fortes chaleurs vont s'étendre dès demain vers l'ouest, avec au total 43 départements placés en vigilance orange par Météo France. Cela concernera notamment la Bretagne, les Pays de la Loire jusqu'au centre-val de Loire, mais aussi le Languedoc-Roussillon et toujours l'ensemble du sud-est. Météo France indique que les températures repartent à la hausse et que le pic de l'épisode est attendu vers le milieu de semaine. Après une rixe mortelle à Montpellier, l'auteur présumé des faits s'est rendu à la police ce matin. Selon le parquet, il affirme avoir porté les coups de couteau à un jeune de 16 ans dans la soirée d'hier. La victime est décédée dans la nuit des suites de ses blessures au thorax. Le suspect, lui, est en garde à vue. Un puissant séisme en Colombie. Il a secoué une grande partie ouest du pays, de magnitude 7,4 sur l'échelle de Richter, selon le service géologique des États-Unis. Il a été ressenti dans la capitale, Bogota, mais aussi à Cali. Plusieurs immeubles ont été évacués, certains aéroports sont arrêtés. Pas de précision sur le bilan pour le moment. Enfin, Maxime Grousset qualifié pour les demi-finales du 50 mètres papillon. Le Français a brillé au championnat d'Europe de natation ce matin en signant le meilleur temps des séries et même la meilleure performance de l'année. Il jouera sa place en finale à 18h30. Et puis vers 19h30, on suivra la finale du relais 4 x 200 mètres avec la France, emmenée par sa star Léon Marchand pour sa toute première course dans ses championnats à Paris, 2 ans après son triomphe au JO. Et c'est la fin de ce rendez-vous d'information. Bonne fin d'après-midi.
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0: 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Il est 17h15. Voici votre chronique Boost Espoir.
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3: Matt, tu as l'honneur de nous partager un clin d'œil de Dieu que tu as repéré dans ton quotidien. Qu'as-tu découvert cette semaine et que tu souhaites nous partager?
4: Alors, j'ai voulu partager quelque chose de très récent, parce que souvent on partage des choses qui sont passées il y a des années. Mais j'aime bien faire une rétrospective sur ce qui se passe actuellement dans ma vie. Et pas plus tard qu'hier, en fait, il s'est passé une petite chose, c'est que... donc hier c'était l'anniversaire de ma femme et je suis assez doué pour oublier ce genre de choses, pas la date mais j'ai tellement de choses dans la tête que le jour même j'oublie complètement. Donc ma femme la veille m'a fait bien comprendre que ça allait être son anniversaire.
5: Un petit signe, ouais.
3: Un appel du pied.
4: On en a discuté auparavant qu'on n'allait pas faire de fête, rien de spécial parce que c'était pas un chiffre rond, donc voilà, on allait faire un truc simple. Mais elle m'a fait comprendre d'une certaine manière qu'elle voulait que je la surprenne. Donc ce qui s'est passé, c'est que j'avais une petite pression. Ceux qui sont en couple savent de quoi je parle. Du coup, ce que j'ai fait, c'est que j'ai prié en fait. J'ai prié Dieu pour qu'il puisse me permettre de ne pas oublier son anniversaire. Et en même temps, qu'il puisse m'inspirer une idée en fait sur un cadeau que je pourrais lui faire. Donc j'ai prié plusieurs fois avant de me coucher. Et dans la nuit, comme à son habitude, en fait, notre bébé nous réveille. Et en me réveillant en plein milieu de la nuit, je me rappelle que c'est son anniversaire. Donc là, un peu de façon ironique, je lui cède son anniversaire. Ça l'a fait rire et tout ça, mais bon, ça c'est l'entraînement.
5: Yes. Pas mal.
4: Du coup, voilà, j'ai montré même au beau milieu de la nuit que je me rappelais que c'était son anniversaire.
5: T'inquiète.
4: Ensuite, le matin vient et je me lève toujours plus tôt qu'elle. Et je vais pour entamer ma routine. Et tout de suite, Dieu me rappelle que c'est son anniversaire et que j'ai quelque chose à préparer. Et tout de suite, en fait, l'idée du cadeau me vient. Donc, je confectionne son cadeau, je le prépare. Et je mets en sorte que quand elle se lève, elle tombe directement dessus. Si elle tombe dessus, je vais l'entendre. Et du coup, là, je vais directement lui souhaiter. Donc, c'était parfait. Et grâce à Dieu, ça s'est passé exactement comme ça. Et c'était un cadeau qui lui a plu et je sais qu'il lui plaisait. Mais elle ne s'attendait pas à ça, elle s'attendait plus un type petit déj et tout ça. Donc pour vous dire ce que c'était une lettre. Parce que quand on a commencé notre relation, vu qu'on était à distance, on s'écrivait beaucoup de lettres. Et du coup, je lui ai écrit une lettre pour ses 29 ans. Et du coup, ça m'a permis, et surtout à elle, de passer une très bonne journée. En plus, on était à l'église, on était heureux et tout ça. Pas de dispute, au contraire. Donc elle, ça lui a permis aussi de passer une belle journée de sabbat, mais d'anniversaire. Donc... c'est un clin d'œil, c'est des petites choses que j'ai demandé à Dieu, parce que Dieu savait que pour notre couple, c'était important. C'est pas l'anniversaire en soi qui était très important, mais c'était l'attention sur laquelle, en fait, je voulais mettre dessus. Et Dieu a permis que tout se passe bien et que ça fortifie notre couple.
3: C'est voilà. Chouette. Comme quoi, on peut demander à Dieu d'être notre allié, même dans nos différentes circonstances de la vie. Quoi. C'est chouette. Merci beaucoup.
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Sail On, c'était les Heritage Singers Quartet sur Hope Radio qui interprétaient Sail On. Dans quelques minutes, un extrait de l'invité gospel de cette semaine. Et l'invité gospel de cette semaine, c'est Laetitia Ubeda, coach vocal certifié, chef de chœur. Elle vous en dira plus dans ce petit extrait qui vous donnera envie, j'en suis sûr, d'écouter l'intégrale de cette émission, l'invité gospel, ce soir, lundi 10 août, aux alentours de 23h. Et puis on la retrouve mercredi, jeudi et puis samedi à des horaires différentes. Mais pour ça, vous en avez l'habitude, suivez donc les actualités de Hope Radio. Allez, on écoute Sinak et Israel Houghton, Victory is Mine.

0: L'invité gospel cette semaine, c'est Laetitia Ubeda. Elle est chanteuse, coach vocal et chef de chœur. Voici un extrait de son interview.
1: C'est vraiment l'expression de soi. C'est l'expression de soi dans un plus profond. C'est un témoignage à travers quelqu'un, quelque chose, un homme comme on veut, qui nous dépasse. Voilà, c'est le plus profond de l'existence, en fait. Et ça, ensemble. C'est chanter ensemble, pouvoir s'exprimer librement. Ouais, je n'ai pas préparé cette réponse-là, mais c'est toutes ces thématiques-là, toutes ces valeurs. Se retrouver tel qu'on est, en essayant de faire briller et mettre en valeur la meilleure version, en fait, de soi-même. Parce que dans ma conception de Dieu, si je crois en Dieu, je crois qu'il est créateur et je crois qu'il est du coup en chacun. Et en ce sens... Ben, quand quelqu'un s'exprime, il y a une part de Dieu qui s'exprime. Le gospel m'a appris à assumer d'être à sa place, je crois. Voilà. C'est-à-dire que j'ai vraiment grandi parce que je reconnais que j'ai ce don-là, quelque part. Et que du coup, en le mettant en pratique, c'est tellement fluide, tellement simple que tout est léger. Voilà, c'est pas, je vais au boulot, quoi, et c'est compliqué, mais c'est léger.
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0: Les concerts se font de plus en plus rares au mois d'août. Les artistes prennent des vacances. Quelques-uns continuent leur tournée estivale. Voici l'agenda gospel de ce lundi 10 août pour vous donner des informations pour savoir où aller.

0: retrouver le Lindley Hopkins Quartet à l'église Notre-Dame de Cougne à 20h, puis le 12 août à l'église de Saint-Martin-de-Ré, le 13 août à l'église Notre-Dame du Parc à Royan à 20h30 et le 14 août à la cathédrale Saint-Pierre à Angoulême à 20h. À la Selle, proche de Brignoles, mercredi 12 août, venez écouter un récital gospel avec Mr Blaise et la chanteuse Charlie. Il vous propose dans une couleur blues jazz un spectacle intitulé « Voyage dans l'univers du gospel ». En toile de fond, l'incroyable espoir des esclaves afro-américains. C'est à 20h, salle Candeluno. En Suisse, à Granges, à quelques kilomètres de Berne, samedi 15 août, ne manquez pas le festival Sommer Gospel Grinchen à partir de 19h sur la place du marché. À Cagnes-sur-Mer, près de Nice, samedi 15 août, la chorale Shiny Gospel, plus grand chœur gospel de la Côte d'Azur, sera en concert gratuit à partir de 21h sur la place du château. En Suisse, à Genève, samedi 15 août, Swiss Gospel Experience avec Thomas Locoffé. C'est à Esterhaus pour la toute première édition de Swiss Gospel Experience avec la participation de plusieurs artistes invités. À Paris, samedi 15 août, concert gospel gratuit place de la Bastille à 18h donné par la chorale Total Praise Mass Choir dans le cadre de Paris Summer Gospel. Concert retransmis en direct sur YouTube. À Saint-Clément-de-Rivière, proche de Montpellier, samedi 15 août toujours, pour sa première édition, la nuit du gospel à partir de 21h au Théâtre de Verdure, Centre Fernand Arnault, avec au programme The Swing of Gospel et Gospel Spirit plus des invités surprises. 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

0: 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Il est 17h45, voici votre chronique bien-être top cuisine, présentée par Oscar Miani et en cuisine, c'est Jesmylène Lopez. Il est question aujourd'hui du jus vitaminé, voici top cuisine.
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3: Bienvenue pour notre émission Top Cuisine. Jesmylène Lopez, bonjour.
4: Bonjour.
3: Alors, vous allez nous parler évidemment de cuisine. Et puis, quand vous parlez de cuisine, souvent, vous nous parlez de cuisine qui est bonne pour notre santé.
4: Et oui.
3: Et aujourd'hui, c'est un jus que vous nous proposez, hein, un jus vitaminé et à base de prunes. Vous pouvez nous dire quelles sont les propriétés de ce jus-là que vous nous proposez de fabriquer ?
4: Alors, c'est un jus vitaminé parce que les fruits que j'ai choisis, il y en a plein de vitamines dedans.
3: D'accord, il y a plein de vitamines.
4: Alors, j'ai choisi trois fruits que j'ai trouvé que c'est trois fruits très riches en vitamines et trois fruits qui nous apportent beaucoup, beaucoup de choses.
3: Quoi par exemple je crois aussi que c'est bon pour le transit intestinal aussi.
4: Oui, hein, surtout ça.
3: Donc ça veut
4: c'est
3: dire
4: un jus que je bois moi-même régulièrement. D'accord. Parce que j'ai un problème au niveau digestif.
3: Oui.
4: Et ça aide beaucoup dans ce sens-là.
3: Donc vous conseillez aux gens qui ont des problèmes intestinaux de consommer ce type de jus ?
4: Je conseille fortement à utiliser ces jus parce que ça va faciliter le transit intestinal et puis ça va favoriser aussi la digestion et c'est très très très bien pour la santé aussi. Ils ont d'autres propriétés aussi qui sont importantes pour la santé.
3: Alors donc, qu'est-ce que vous nous proposez de mettre dans ce jus vitaminé, Jesmylène ?
4: Alors, j'ai choisi trois fruits, comme j'avais dit.
3: Oui.
4: Les deux sont des prunes.
3: Oui.
4: Alors, une, c'est des prunes citer.
3: Oui.
4: C'est une prune d'origine des pays tropicaux.
3: Donc, qu'on peut trouver malgré tout ici, dans certains supermarchés.
4: Hein. Qu'on peut trouver si facilement dans les magasins qui vendent des fruits.
3: Oui.
4: Les grains frais, par exemple.
3: Mm-hmm.
4: Et les prunes rouges, que c'est une prune qu'on peut trouver aussi partout.
3: Oui.
4: Et des papayes.
3: D'accord.
4: Alors, j'ai rassemblé ces trois fruits-là parce que eux, ils ont des propriétés similaires. Donc, c'est des fruits très riches en vitamine A. Donc, ça lutte contre la fatigue. Il y a des calcium, les fers, les fibres. C'est très important, les fibres. Ils sont très riches en fibres. C'est pour ça que ça va nous aider dans les transits. Sont des fruits antioxydants.
3: D'accord.
4: Ça va permettre de combattre les radicaux libres.
3: Oui.
4: Donc, ça va éviter beaucoup de maladies.
3: Mmh. Donc voilà, il y a tout ce qu'il faut.
4: Il a tout ce qu'il faut dans ces trois fruits.
3: De bon
4: franchement,
3: dans ce jus et dans
4: je conseille fortement.
3: Alors, je répète, les prunes de citer, les prunes rouges et puis la papaye.
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3: Alors, comment vous faites votre jus ? Il faut presser tout ça et puis voilà, ça donne un jus ?
4: Presque, presque. Alors, on va bien laver les fruits.
3: Ah oui, ça c'est important.
4: On va conserver la peau, on va l'éplucher et on va enlever les graines.
3: D'accord.
4: Et puis, comme vous avez dit, on mixe tout.
3: Avec,
4: on va tout mixer.
3: Avec un appareil type extracteur de jus, par exemple.
4: Oui. Si vous avez un extracteur de jus, vous allez mettre dans un extracteur de jus et vous allez recueillir votre jus.
3: Oui.
4: Sinon, si vous n'avez pas, vous pouvez mettre dans un blender. Sauf que dans un blender, le jus il sera plus épais, mais c'est quand même très bon.
3: Alors, ce qu'on n'a pas précisé, ce sont les doses. Là, vous proposez deux prunes de citer, deux prunes rouges et puis 100 grammes de tranches de papaye, c'est
4: oui,
3: ça hein?
4: Oui, oui,
3: voilà.
4: Oui.
3: Et ça équivaut à combien en quantité à peu près ? C'est pour une personne ?
4: C'est une personne.
3: Une personne.
4: Oui. C'est un jus qu'il faut boire des préférences le matin, d'accord, quand on se lève.
3: Oui.
4: Avant de prendre notre petit déjeuner, on prend ce jus-là.
3: Et on le boit tout frais. Hein.
4: On le boit tout frais, oui, des préférences. Uh-huh. Oui. Donc voilà, c'est comme vous avez dit, des prunes citères, des prunes rouges, une tranche de papaye, à peu près de 100 grammes.
3: D'accord. Donc voilà, on a notre jus et on part en pleine forme avec ce jus-là pour la journée.
4: Et oui.
3: C'est ça ?
4: Oui.
3: Merci beaucoup, Jess-Mylène. Donc, c'était Top Cuisine. Aujourd'hui, vous nous avez proposé un jus vitaminé à base de prunes et de papaye. On se retrouve bientôt pour une prochaine émission de Top Cuisine. Au revoir.
4: Au revoir, merci.
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C'était Lashon Pace sur Hop Radio. Prochain rendez-vous avec l'actualité, c'est dans moins de 5 minutes à 18h, le journal. Le temps pour nous d'écouter une chanson interprétée par Jekalin Carr, Song of Thanksgiving.

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1: Bonsoir à toutes, bonsoir à tous. La canicule s'installe, la sécheresse s'intensifie et les océans se réchauffent avec des anomalies jusqu'à plus 3 degrés, par exemple en Méditerranée, c'est du jamais vu. On évoquera aussi la hausse de la mortalité infantile avec ce rapport qui essaie d'en comprendre les raisons. Et puis le retour du Roi Léon dans les bassins parisiens. Léon Marchand attendu tout à l'heure sur le relais 4 x 200 mètres. C'est au championnat d'Europe de natation, on l'entendra. 21 départements de plus en vigilance orange demain. La canicule gagne du terrain sur le centre et sur l'ouest. Et au total, 43 départements concernés, de la Bretagne à la Méditerranée. On attend dans l'intérieur entre 33 et 36 degrés demain, avec des pointes à 39 degrés sur le sud-est. Des fortes chaleurs qui vont se prolonger jusqu'en fin de semaine. Et en France, comme en Europe occidentale, les mois de juin-juillet ont été les plus chauds jamais enregistrés, selon Copernicus, le programme européen. Et des températures records de ces dernières semaines contribuent au réchauffement record aussi de nos mers et océans. Ils absorbent les gaz à effet de serre produits en grosse quantité avec le réchauffement climatique. Directeur de recherche émérite au CNRS, Jean-Pierre Gattuso l'a constaté sur ses relevés ces derniers jours. Écoutez.
2: On a des anomalies actuellement de plus de 3 degrés sur les mers qui bordent l'Europe de l'Ouest. Par exemple, à Villefranche-sur-Mer, où je travaille, eh bien, on a frôlé les 30 degrés. On a battu le record absolu de température de surface, ce qui est absolument inédit. On nous aurait dit il y a 20 ans qu'on aurait des températures de près de 30 degrés ou plus de 30 degrés en Méditerranée. C'est totalement inconcevable.
1: Et la hausse de la température de nos mers et océans pourrait à terme modifier la biodiversité marine et contribuer à la baisse de population de certaines espèces fragiles comme les huîtres ou les moules. Pas de répit non plus pour la sécheresse. On a désormais 67 départements en situation de crise, selon le dernier bilan du ministère de la Transition écologique, et 21 en alerte renforcée. Au total, près de 70% du territoire connaît actuellement des mesures de restriction d'eau. La mortalité infantile progresse toujours en France. En 2024, on comptait plus de 4 morts pour 1000 naissances, qui classe désormais notre pays au 23e rang européen sur 27. Et depuis 15 ans, les chiffres de décès de nourrissons avant leur premier mois ne cessent d'augmenter. Alors comment l'expliquer ? L'Inspection générale des affaires sociales a publié la semaine dernière son rapport qui datait du début de l'année. Et l'IGAS avance plusieurs facteurs, Jeanne Billard.
3: Oui, mais il est difficile de savoir ce qui joue le plus. D'abord, les grossesses en France sont de plus en plus tardives et le recul de l'âge des mères augmente le risque de complications et donc de potentiels décès. On a aussi davantage de grossesses multiples qui sont souvent plus complexes. Le rapport de l'IGAS relativise en revanche une hypothèse souvent avancée, celle de la fermeture des petites maternités qui ferait augmenter le nombre de décès de bébés. Ce facteur n'explique pas à lui seul cette dégradation. Pour réduire les risques, cela se joue d'abord lors de la grossesse. Il faut, dit le rapport, mieux prévenir, détecter et prendre en charge les situations à risque.
1: À l'étranger, sans doute de nombreuses victimes en Colombie après ce fort tremblement de terre. Il a été ressenti sur le littoral pacifique jusqu'à la capitale Bogota. Séisme mesuré à 7,4 sur l'échelle de Richter. Plusieurs bâtiments se sont effondrés et 6 aéroports ont annoncé suspendre leurs opérations par mesure de sécurité. On en vient au sport et Léon Marchand de retour à Paris 2 ans après les Jeux. Le quadruple médaillé d'or au JO de 2024 participe au championnat d'Europe de natation. Diminué par des douleurs aux adducteurs, il a déclaré forfait pour ses disciplines de prédilection, les épreuves de 4 nages. Mais Léon Marchand participera bien au relais et à plusieurs épreuves individuelles. Et au-delà de décrocher de nouveaux titres, il se fixe plusieurs objectifs.
4: Que je m'amuse, que je me crée des souvenirs avec les relais, mais aussi que je puisse me tester sur des courses que je ne fais pas d'habitude à haut niveau. Tout ce que je fais dans l'eau, c'est vraiment pour nager le plus vite possible, 400 mètres 4 nages. Et là, il y a 3 jours, j'ai décidé de ne pas le faire. Donc forcément, c'est difficile. Très déçu de tout ça, très déçu aussi pour les gens qui sont venus me voir sur les épreuves de 4 nages cette semaine. En fait, le fait de ne pas faire le 4 nages, je me suis dit, c'est le moment de vraiment aller à fond sur, par exemple, exemple, sur le 200 crawl dans le relais, sur le 400 mètres crawl le dernier jour et sur le 200 papillon parce que j'aurai moins de courses avant que d'habitude. Je suis assez curieux de voir comment ça peut évoluer, quoi.
1: Léon Marchand aligné tout à l'heure sur le 4x200 nage libre avec l'équipe de France. Départ à 19h33. Avant cela, on suivra la demi-finale de Maxime Grousset sur le 50 mètres papillon, lui qui a signé le meilleur temps des séries. Et puis autre championnat d'Europe d'athlétisme avec ce soir à 21h40 la finale du 5000 mètres. C'est avec le français Jimmy Gressier qui était devenu champion du monde sur le 10 000 mètres en septembre dernier. Voilà pour l'info. Bonne fin de journée.
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0: Il est 18h passé d'une dizaine de minutes. 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Nous venons d'entendre Jesse Dixon qui reprenait Center of My Joy, titre de Richard Smallwood, le regretté Richard Smallwood qui nous a quittés en décembre 2025. Voici votre émission Paroles solidaires avec Jackie Moubedi. Il est question de business social, il est question d'entraide. Voici Paroles solidaires.
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2: Bonjour à toutes et à tous, bienvenue dans Paroles solidaires, votre rendez-vous avec celles et ceux qui font vivre la solidarité autrement. Et aujourd'hui, nous allons explorer une approche peut-être moins connue, mais en plein développement, celle du business social. Une manière d'entreprendre qui ne cherche pas seulement la rentabilité, mais qui place avant tout l'impact social au cœur de son action. Comment concilier activité économique et mission solidaire? Comment créer des modèles durables qui permettent aux populations de devenir actrices de leur propre développement? Eh bien, c'est ce dont nous allons parler aujourd'hui avec Jackie Moubedi. Bonjour.
3: Bonjour. Bonjour à tout le monde.
2: Alors, vous êtes engagée au sein d'ADRA Europe.
3: Oui.
2: Et vous allez nous aider à mieux comprendre de quoi on parle quand on parle de business social, Jackie.
3: Exactement.
2: Alors, qu'est-ce que c'est le business social?
3: Le business social, c'est un modèle, donc un modèle d'entreprise qui est construit pour avoir une finalité sociale. Alors, nous sommes en pleine discussion, tout le monde, ou à ce moment-là, il y a 4-5 ans, même un peu plus, ADRA International a déjà commencé à réfléchir à diversifier la manière dont on va récolter les fonds. Nous sommes contents d'avoir beaucoup de donateurs, mais on voit que l'espace pour les ONG diminue aussi, il n'y a pas autant de financement. Alors, le modèle business social a été construit, ou pensé en tout cas, pour avoir cette autonomie financière qui n'est pas toujours évidente. Nous comptons toujours sur l'extérieur, mais si l'idée qui est à la base de ça est pensons de l'intérieur, que pouvons-nous faire par nous-mêmes qui va faire que nous allons générer des revenus pour accompagner les projets qui nous sont chers. Donc voilà, c'est comme ça qu'est née cette idée.
2: Et alors, comment ADRA s'est impliqué dans cette démarche? Vous nous avez parlé de 5 ans en arrière,
3: oui,
2: à peu près. Et concrètement, comment ADRA s'est impliqué dans ce système?
3: Alors, au point de vue ADRA International, il y a des créatifs, il y a des gens qui travaillent dans le marketing. Et à l'époque, un des vice-présidents a eu l'idée de mettre sur pied une marque qui s'appelle The Good One. C'est en anglais, mais voilà. C'était une marque qui se voulait différente. C'est une marque qui a commencé d'abord avec le beurre de cacahuète. L'idée est venue parce qu'il y avait une opportunité, en fait. Il y avait quelqu'un qui produisait ça. Et en parlant avec une des personnes qui était là, occupée dans ce champ, cette idée est née. Mais après, ils se sont dit, mais c'est bien d'avoir ça, mais comment on va faire pour que ce soit fluide? Parce que si on a une bonne récolte et puis après, on n'a pas une récolte ou il y a des soucis, comment on va faire pour continuer à approvisionner? Et donc, il y a eu, après, une opportunité d'acheter beaucoup plus de terrain, et donc comme ça ils peuvent vraiment parer si une région est ou un endroit il produit moins, l'autre endroit en tout cas peut rapporter. Et la philosophie, c'était vraiment ça: on va créer des revenus par nous-mêmes pour que nous puissions soutenir nos projets de base. Et donc ça a commencé avec ça, et puis on a réfléchi, et puis il y a eu l'eau de coco, et encore, et l'idée continue. Puis il y a eu les noix de cajou. Et donc, ça, c'est un exemple qui était au Ghana, qui est en cours encore maintenant. Les gens d'ADRA ont été voir des personnes, des agriculteurs qui travaillaient déjà dans cette récolte de noix de cajou.
2: Donc, c'est la population locale qui est impliquée dans ces projets-là.
3: Oui, hein. tout à fait. Et donc, en voyant leur équipement qui était fonctionnel, on va dire, mais pas de dernière cri, ils se sont dit, nous allons travailler avec vous. Nous allons investir pour avoir des outils de transformation modernes et plus importants. Et en échange, on va travailler ensemble pour avoir une production qu'on va distribuer sur un plus grand marché. Et ça fait déjà écho à ce que nous défendons. C'est que ces agriculteurs, ils ont eu cette fois plus de revenus, et puis encore, et leurs revenus sont augmentés. Donc, par exemple, on peut dire, si on gagnait 1 euro pour une heure et que maintenant on peut en gagner 7, pour quelqu'un qui va produire beaucoup plus, ça fait quand même une énorme différence dans la vie, en tout cas à son niveau déjà à lui. Donc non seulement on va avoir des produits qu'on va vendre à l'extérieur, mais ça va commencer déjà par la population elle-même, dans ce cas-ci des agriculteurs qui vont être mieux payés et qui vont aussi avoir une plus grande marge de manœuvre pour négocier les prix, parce que ça aussi c'est important, on donne quelque chose de plus important, donc on peut négocier plus son prix par rapport à ceux qui veulent acheter.
2: Et alors pour bien comprendre, Jackie Mouvedi, ces produits ne sont pas destinés uniquement aux réponses d'urgence qu'ADRA accomplit sur le terrain?
3: Non.
2: Mais ce sont des produits qu'on peut retrouver ensuite dans le commerce, hein,
3: oui,
2: c'est
3: oui,
2: ça ?
3: Tout à fait. C'est vraiment l'idée d'avoir une marque internationale, on va dire comme ça. C'est vraiment pour que ce soit, on puisse inonder un marché mondial. C'est possible maintenant avec les moyens que nous avons. On peut commander en ligne. Alors la distribution, ce n'est pas encore partout, à part aux États-Unis où il y a un créneau. Mais pour toutes les autres personnes qui désirent avoir ces produits, on peut commander en ligne. On participe à quelque chose qui a été pensé avec les populations et qui leur donne plus de moyens, mais qui vont aussi construire des projets durables pour eux par la suite dans les communautés.
2: Donc acheter un produit de Goon One, c'est soutenir ADRA en fait.
3: Exactement.
2: Et en même temps se nourrir.
3: Et se nourrir, tout à fait.
2: Voilà,
3: et donc, bien se nourrir.
2: Bien se nourrir. Et alors j'ai cru comprendre qu'il y avait d'autres modèles qui n'étaient pas uniquement basés sur les questions alimentaires,
3: oui.
2: Mais qu'il y a d'autres modèles qui sont basés sur d'autres services.
3: Mm-hmm. Il y a d'autres services, et là on va revenir dans notre région avec ADRA Europe. Il y a certains bureaux qui ont déjà développé ces modèles-là. Et c'est aussi pour, toujours pour répondre à un besoin qui est là sur place, un besoin primaire, on va dire comme ça, mais après aussi pour que les revenus puissent soutenir d'autres projets. Ce qui est le plus connu, ce sont les vêtements de seconde main. Il y en avait en Suède, un très connu. Je pense le Danemark avait fait la même chose. Et on en a vu aussi aux Pays-Bas. Ces magasins ne sont pas destinés à des populations défavorisées. C'est vraiment ouvert à tout le monde. Chacun va acheter là-bas et les revenus servent à d'autres projets qui sont sur le pays. Alors, il y a eu un chouette projet aussi en Albanie. Ils ont vu un besoin, c'était les crèches. Et ils se sont dit, on va construire une crèche et on verra. Et ça a tellement bien fonctionné que cette crèche est vraiment autonome financièrement maintenant. Et non seulement elle est autonome, mais elle génère aussi des revenus. Et avec ça, ils peuvent soutenir les projets qu'ils ont en Albanie avec la population rome. Et donc, on voit que ça fait du bien, évidemment, à soi, mais aussi à d'autres. Un autre exemple, ça se passe dans deux pays, en Macédoine du Nord et en Bulgarie. Eux, ils ont développé la production de miel. Et donc, ils vont soutenir les apiculteurs. Ils vont donner à des familles, évidemment, qui ont du terrain, mais aussi qui vivent dans des conditions assez particulières. Et ils vont les aider aussi, la même chose un peu comme de Goon One, à avoir un marché plus grand, parce que tant qu'on produit, on va dire, à un niveau local, régional ou qui reste petit, on ne peut pas non plus trop s'étendre. Mais une fois qu'on produit un peu plus, alors on peut prétendre à un marché qui est beaucoup plus important. Et en Bulgarie, ils ont été même un peu plus loin. Ils ont été en se disant, on va aussi développer un produit à base de rose, donc pour les parfums, pour les petits objets parfumés qu'on met un peu partout dans la maison. Et donc ça apporte aussi du revenu. Et tous ces revenus, par exemple en Bulgarie, ils sont très forts dans la reconstruction de bâtiments après une catastrophe. Bâtiments, mais surtout de maisons privées. Et donc, ça les aide aussi quand ils ont besoin de matériel. Tous ces produits que les gens achètent, ça va à ces bonnes œuvres, en fait. Donc, on aide une première population qui, elle-même, va encore aider d'autres. Donc,
2: c'est presque une économie circulaire,
3: exactement,
2: en fait.
3: Voilà, exactement, voilà.
2: Qui implique aussi la population locale.
3: Elle est tout à fait impliqué, tout à fait impliqué.
2: Est-ce qu'on peut, Jackie Mouvedi, est-ce qu'on peut dire que c'est le modèle économique des ONG de demain? Le business social?
3: Alors, je ne sais pas si ce sera le modèle de tout le monde, mais en tout cas, ça aide à diversifier le fonds et de pas avoir cette pression sur les donateurs, en tout cas privés, quand on est dans des circonstances particulières comme maintenant où on a un peu cette angoisse des guerres, on est en incertitude. Donner qui nous paraissait avant normal, on est en train de réfléchir parfois un peu plus, et c'est qui est tout à fait normal et qui est naturel. Et donc avoir quelque chose comme ça, c'est permettre aussi à réduire, en tout cas, la pression sur les donateurs privés. Vous allez toujours continuer à recevoir des demandes d'aide, ne vous inquiétez pas. Nous avons besoin de vous. Mais on essaie de réfléchir à plus long terme et à un niveau plus large, de dire on va diversifier les fonds. Et ça, c'est une manière aussi. Peut-être qu'on le ressent moins si on achète un vêtement de seconde main, que peut-être si on doit donner une somme d'argent. Et donc, on veut aussi donner la possibilité à tout le monde de donner et de la manière la plus adéquate.
2: Et donc, cette démarche de business social est, à votre avis, bien accueillie justement par les donateurs ?
3: Oui, je pense oui. En tout cas, jusqu'à présent, nous n'avons pas eu de contre-indication par rapport à ça, mais je pense que c'est important. Donc, ADRA Europe est basée à Bruxelles, et en Belgique, il y a eu un nouveau gouvernement et qui a décidé, par exemple, qu'au lieu de donner 40% de reçus fiscaux, on va donner plus que 30%. C'est une mesure qui va toucher les personnes directement. Donc, peut-être que quelqu'un qui donnait de bon cœur va aussi se retrouver dans une situation un peu tendu. Et donc, ça permet de diversifier et de, en tout cas, nous, ne pas arrêter un projet ou des projets qui sont prometteurs, et que tout le monde puisse donner de bon cœur, sans se fatiguer surtout.
2: Merci beaucoup, Jacquie Mouvedi, de nous avoir aidé à mieux comprendre les enjeux du business social, une approche qui ouvre des perspectives nouvelles et encourageantes.
3: Oui.
2: On comprend que la solidarité peut aussi passer par l'entrepreneuriat, c'est ce que vous nous avez expliqué, en permettant non seulement d'aider, mais aussi de donner des moyens d'agir, de construire et de se projeter dans l'avenir. Une manière finalement de replacer la dignité et l'autonomie au cœur de l'engagement solidaire. Merci à vous de nous avoir suivis. Nous étions aujourd'hui en compagnie de Jacquie Mouvedi d'ADRA Europe. Merci beaucoup.
3: Merci
2: pour
3: vous,
2: votre participation, votre contribution à cette émission. On se retrouve très vite pour une prochaine émission.
3: Merci.
2: Merci Jacquie,
3: au revoir.
2: Au revoir.
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Won't Be Long, titre de André Crouch sur Hope Radio. It Won't Be Long, dans peu de temps. Eh bien, nous espérons que dans peu de temps, nous en aurons terminé avec tous ces incendies, tous ces sinistrés et ces victimes. Et c'est pourquoi Hope Radio poursuit par la prière à penser à chacun d'entre vous, à chacun d'entre eux, et également à tous celles et ceux qui combattent ces incendies. Soyons solidaires et restons prudents et vigilants. Dans quelques minutes, histoire inspirante aux alentours de 18h30. Voici les Golden Gospel Singers, Ain't Got Time to Die.

0: Brutally on the Mountain, chanté par Sandra Reeve Phillips et les Carolina Gospel Singers. Il est 18h30, voici Histoire inspirante, le témoignage de Jessica, le plus beau jour de ma vie, Histoire inspirante.
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2: Dans l'éclat d'une matinée baignée de lumière, une église s'éveille pleine d'anticipation et de joie, le 16 septembre 2023. Ce n'est pas un jour ordinaire, c'est le jour du baptême de Jessica. Entourée de visages familiers et chaleureux, des collègues de l'école, des amis venus de différentes congrégations, l'atmosphère est imprégnée d'un sentiment profond de communauté et d'appartenance. Aujourd'hui, nous plongeons dans le témoignage de Jessica, qui partage avec nous l'émotion pure et la résonance spirituelle de son baptême. C'est une histoire qui dépasse les simples rituels pour toucher le cœur de ce qui signifie trouver sa place au sein d'une communauté de foi. Ce jour-là, elle n'était pas seule. Elle était le point de convergence d'une communauté entière, unie dans un moment de célébration et de reconnaissance. Jessica nous raconte les palpitations de son cœur, de cette sensation indescriptible de faire un pas à la fois dans l'inconnu et dans un avenir prometteur. Elle nous parle de l'émotion qui la submerge lorsqu'il a été immergé dans l'eau, un symbole puissant de renaissance et de nouvelle vie, et au moment où elle a émergé, renaissant dans une lumière nouvelle, sous les acclamations et les larmes de joie de ceux qui lui sont chers. Mais l'eau, qui est symbole de vie et de renaissance, dans le baptême, semblait ironiquement vouloir remettre en question la cérémonie elle-même. Rejoignez-nous dans ce voyage intime et inspirant à travers les yeux et le cœur de Jessica, alors qu'elle partage l'histoire de ce jour mémorable. C'est une histoire de foi, d'appartenance et de pouvoir transformateur de l'amour et de la communauté. Je suis avec Jessica. Bienvenue, Jessica.
3: Merci.
2: Merci d'avoir accepté de passer ce temps avec nous, de nous faire ce témoignage, de nous parler d'un jour qui, je crois, que, a marqué d'une certaine manière ta vie, d'un jour qui a été gravé, marqué dans ton histoire, on va dire, qui fait partie de ce que tu es aujourd'hui. En fait, on va parler de quel jour ?
3: Le jour de mon baptême.
2: D'accord, c'est le jour de ton baptême.
3: Oui.
2: Et d'abord, je me permets de dire que tu as 17 ans. Voilà. C'est juste pour,
3: oui.
2: pour connaître un peu le contexte. Tu as 17 ans et tu es passé déjà par ton baptême. Tu as fait déjà ton engagement avec le Seigneur, avec l'Église aussi. Non,
3: oui.
2: On a eu l'occasion de se connaître, je crois que, parce que je suis le pasteur de l'église où tu es là déjà membre. Mais je crois qu'on a eu la possibilité de se connaître avant que j'arrive à Avignon comme pasteur, parce qu'on s'est retrouvé dans un camp, je crois,

0: 2020, donc période du Covid. Et donc là, l'église, elle était fermée. Et après, on a repris. Et là, j'ai réfléchi. Je me suis dit, pourquoi tu vas à l'église? Est-ce que tu vas que avec tes parents ou tu vas aussi pour toi, pour te ressourcer? Et c'est là que j'ai compris aussi que c'était un besoin pour moi d'aller à l'église, mais aussi de donner ma vie à Dieu. Et donc, une première fois en 2020, j'ai demandé donc à Pascal qui m'a fait les études bibliques. Et donc, on avait commencé, mais j'ai pas vraiment réussi à accrocher. Alors, malheureusement, j'ai abandonné. Mais 2 ans plus tard, donc en 2022, un an avant mon baptême, je suis revenue vers Pascal et il a re-accepté encore une fois. Et c'est ce qui a fait que j'ai pu me faire baptiser le 16 septembre 2023.
1: Du coup, c'était le 16 septembre 2023. Oui. Quand je disais un jour assez important pour toi, il y a plusieurs raisons à ça. Que ce jour soit marqué, soit gravé, comme je disais, dans ta mémoire, dans ton histoire aussi. Et c'était pourquoi? Donne-nous quelques raisons pour dire que c'était un jour vraiment important.
0: Ça a été un jour important déjà parce que il y avait beaucoup de monde dans l'église, ça a fait du bien. Il y avait beaucoup de jeunes aussi, dont mes amis du lycée, je pense une dizaine. Donc j'avais invité et qui sont venus, qui ont été aussi très touchés par la cérémonie. Et moi aussi, j'étais touchée en fait, parce qu'ils étaient là et qui sont venus pour me soutenir.
1: Voilà. Est-ce que tu peux nous dire un peu plus je suis vraiment intéressée pour tes collègues. Moi, souvent, je les ai vus.
0: Oui.
1: Ils étaient là. Et comme tu disais, ils n'étaient pas juste là pour accompagner une amie. C'était plutôt pour cela qu'ils ont peut-être accepté l'invitation.
0: Oui.
1: Mais après, je les ai vus parce que j'ai eu cette occasion, cet honneur aussi de faire le message pour ce jour-là. Et je les ai vus, ils étaient vraiment présents, tes collègues. Ils étaient là, ils étaient en train d'absorber tout ce qui se passait là, les chants. J'anticipe pas, voilà, parce qu'on va parler peut-être de tout ça. Mais je les ai vus, ils étaient là. Est-ce que c'était facile de les inviter, de les avoir?
0: Ça a pas été
1: passé
0: facile.
1: Longtemps ou t'as dû négocier beaucoup pour les avoir?
0: Non, j'ai pas dû négocier, mais justement, j'ai mis du temps à me dire qu'il faut que je les invite. C'est-à-dire que je les ai invités la plupart la semaine juste avant mon baptême, alors que ça faisait 2-3 mois que j'avais déjà la date. Et voilà, après de longues prières et des réflexions, et je les ai invités et ils ont tous accepté en fait. Hein. À ma grande surprise, à ma grande joie, ils ont tous accepté.
1: Oui, parce qu'on a cette idée de l'église. Voilà, l'église, c'est pas
0: oui,
1: tout
0: c'est
1: à fait
0: ça.
1: Parfois pour les, pour les jeunes, pour tout ce qui se passe là. Après, le baptême, on entend le baptême, ça peut être vu comme un cérémonial, une cérémonie de passage, un truc
0: oui,
1: qui
0: voilà.
1: N'est pas peut-être trop attiré, mais c'est vrai qu'ils ont répondu, ils étaient là.
0: Oui.
1: Et en plus, je me rappelle qu'on avait programmé de manger à l'église, de rester aussi l'après-midi. Et je me disais, voilà, ils sont venus, ils sont bien assistés, c'est bien, mais peut-être qu'ils ne vont pas rester avec nous. Mais en fait, non, ils sont restés. Toutes les collègues, ils sont restés avec nous jusqu'à la fin.
0: Oui.
1: Et bon, il y avait tes collègues, mais il n'y avait pas que eux, il y avait
0: oui.
1: aussi beaucoup de monde.
0: Oui, il y avait aussi donc, des membres de l'église de Colmar, donc là où est ma sœur. Donc là-bas, je connais des personnes aussi qui m'ont fait grandir, qui m'ont beaucoup aidé dans ma relation avec Dieu, et c'était important qu'ils soient là. Et ils étaient là, ils ont même participé. Voilà. Il y avait aussi donc mes autres amis adventistes, donc qui venaient de Grenoble, que j'ai rencontrés pendant les camps. Voilà. C'était très important qu'ils soient là pour moi.
1: Il faut juste dire que normalement dans l'église d'Avignon, nous on est 30, 40. Si on arrive à 50, on se dit, c'était un bon sabbat. Il y avait,
0: oui.
1: il y avait beaucoup de monde, mais à ce moment-là, on était autour de. Je crois qu'on a
0: compté.
1: Rempli. C'était rempli.
0: Ouais.
1: C'était full et c'était quelque chose d'extraordinaire. Des gens qui sont venus d'autres églises, qui ont participé dans le programme. Des petites surprises aussi, parce qu'on s'est connectés même.
0: Et ouais.

0: au Brésil.
1: Au Brésil.
0: Et oui, les vidéos de ma grand-mère, voilà, qui m'ont encouragée, ça m'a beaucoup touchée.
1: Et qu'est-ce que ça fait pour toi comme effet de te voir entourée de tant de gens?
0: Franchement, ça m'a rassurée un peu. Mm-hmm. Ça m'a rassurée parce que pendant tout ce chemin-là, jusqu'au jour de mon baptême, il y a eu des moments où je me suis sentie seule. Et en fait, j'ai compris que je n'étais pas seule et qu'il fallait que aussi je pouvais aller vers les gens pour leur demander de l'aide et qu'ils seraient là pour moi. Et ça m'a vraiment réchauffé le cœur de voir tout ce monde. Voilà.
1: On fait tout l'effet communauté qu'on
0: oui,
1: appelle.
0: Oui, c'est ça.
1: C'est pas juste le baptême, c'est pas juste un événement. Mmh. C'est la communauté, elle est présente, mais elle n'est pas juste présente, elle se manifeste aussi par tes gestes. Et ça veut dire aussi, voilà, nous sommes là, Jessica, si tu as besoin de nous, nous sommes là comme le jour de ton baptême et on est prêt à t'accompagner. Et comme tu disais, parce que je me rappelle t'avoir interpellé par rapport à ça, par rapport à ton baptême, s'il a été facile, s'il a été un chemin de « allez, j'ai décidé, après je suis allé jusqu'au bout », mais comme tu viens de dire, tu as décidé, après de te retirer un petit peu, après t'es revenu sur l'idée, et même peut-être dans la semaine du baptême il y avait ce débat intérieur. Non, est-ce que c'est ça la voie, ou c'est le moment, c'est pas le moment? Et t'arrives à l'église et tu vois que il y a tout le monde qui est là pour te soutenir. Je te dis, ah oui, c'est le moment. Non,
0: enfin oui.
1: D'accord. Je me rappelle que t'avoir raconté ça, ce que je vais raconter pour ceux qui sont avec nous, je me rappelle t'avoir déjà raconté ça, mais pas avant ton baptême, c'est après que je t'ai raconté ça.
0: Sinon j'aurais été stressée, je pense.
1: Oui, c'était pour ça, je voulais pas rajouter en fait à la charge de cette journée toutes les émotions qu'il y avait, mais je me rappelle que vers 6h du matin, j'étais appelé par quelqu'un d'aller à l'église parce qu'il y avait une petite inondation dans l'église.
0: Oui. Heureusement que ma mère n'était pas au courant.
1: On n'a pas mis au courant ta famille.
0: Oui.
1: Et je me disais, comme je disais dans l'intro aussi, que voilà, l'eau, ce jour-là, le jour du baptême, l'eau, il représente un renouvellement, voilà, un renaissance. Mais l'eau aussi, il peut tout gâcher.
0: Ah oui.
1: Et surtout quand on oublie de fermer le robinet qui remplit le baptistère. Et on se retrouve le matin avec plein d'eau dans l'église, dans le bas, un peu partout. La seule crainte que j'avais, c'était qu'on n'aurait pas d'électricité et que ça aurait été vraiment compliqué. Mais voilà, ça s'est bien passé malgré... Et ça parle aussi de cet effet que j'ai invoqué, l'effet communauté. Hein. L'église qui est là pour faire voilà, en sorte que ça soit important, que ça soit marquant pour la personne qui est. Est-ce qu'il y a d'autres choses que tu voulais peut-être remarquer par rapport à ce jour-là, que tu as marqué et que tu peux... je ne sais pas, il y avait beaucoup de chants, il y avait beaucoup de... plein de petites interventions qui, comme tu disais, ça réchauffe le cœur, ça encourage.
0: Oui, ben, il y a eu les témoignages de ma sœur aussi, par exemple, qui ma sœur avec qui j'ai grandi en fait avec Dieu. Et je me dis que aussi dans mon témoignage, donc j'ai remercié tous les membres de l'Église aussi, parce que c'est grâce à eux, à vous, qu'aujourd'hui j'en suis là. Parce que, comme tu dis, l'effet de communauté, hein, on est ensemble, on ne se laisse pas tomber. Parce que parfois, quand on est avec face à un Dieu, ou des fois, on a l'impression qu'il est loin, même si en fait, lui, il veut toujours être proche de nous. Et en fait, c'est peut-être nous qui nous éloignons. Et du coup, on va se sentir seul, alors qu'en fait, on ne l'est pas. Voilà.
1: Ça a été tellement marquant pour toi, le jour que... t'es resté engagé dans l'église.
0: C'est... Oui.
1: Ouais. Je trouve beau et je trouve intéressant ça aussi. Parce que si on est marqué par quelque chose, on voit aussi la communauté qui participe, comme tu dis. Après, on est prêt à donner aussi à la communauté, à participer à cet échange. Je suis vraiment content que toi, tu sois déjà engagé, par exemple, par rapport à la jeunesse, avec ce petit commencement qu'on a dans l'église d'Avignon avec les aventuriers. On commence à toujours, t'as tout de suite. J'aimerais juste savoir, est-ce que c'est. Tu le vois comment c'est facile ou c'est d'être engagé dans l'église?
0: Bah, facile, non, parce que c'est des responsabilités. C'est nouveau aussi pour moi, mais ça me met aussi des fois un peu de stress, etc. C'est pour ça que j'essaye de ne pas oublier le côté que je fais ça pour Dieu. Et que du coup, tu vois, j'essaye de ne pas me laisser submerger par tout le stress. Mais ce n'est pas facile, mais ça m'apporte une grande joie. Donc, comme j'ai dit, maintenant. Donc je suis dans la jeunesse et ça me fait plaisir de pouvoir leur faire vivre ce que moi j'ai vécu quand j'étais petite, parce qu'on l'a pas évoqué, mais c'est vrai qu'à Avignon, là il y a eu une grande période, et encore aujourd'hui, où il n'y a pas eu énormément de jeunes, pour différentes raisons. Et donc moi ça me rend heureuse de pouvoir leur faire vivre ce que je vivais quand j'étais petite. Mais aussi je me suis engagée dans la liturgie, comme t'as dit, il y avait beaucoup de chants à mon baptême, parce que je pense que la musique, le chant, c'est un don que Dieu m'a donné, et je suis contente de pouvoir l'appliquer, le mettre en œuvre pour mon église. Voilà.
1: Est-ce que s'il y a quelqu'un qui regarde ton témoignage maintenant, et là peut-être à peu près le même âge que toi, et il est peut-être en train, elle, lui, il est en train de peut-être faire le même chemin. Est-ce que tu auras quelques mots d'encouragement pour lui?
0: Ben oui, je lui dirais de pas lâcher, de pas laisser tomber, de vraiment persévérer, et aussi de, si c'est possible, qu'il s'entoure de personnes qui puissent le tirer vers le haut et l'encourager sur ce chemin-là. Mais surtout qu'ils se disent que Dieu l'aime et que Dieu ne l'abandonne pas. Et même s'il y aura des hauts et des bas, ça c'est sûr. Et même après le baptême, parce que le baptême en soi, c'est pas une fin en soi. C'est pas une fin. Donc voilà les mots que je dirais.
1: Merci. J'aimerais savoir aussi si est-ce que tu as peut-être un texte qui, à toi, t'a parlé d'une certaine manière, t'a encouragé ou t'a aidé à rester accroché, comme tu dis, et que tu aimerais partager avec nous tous.
0: Oui, c'est donc dans 1 Corinthiens 16, verset 14, que tout ce que vous faites soit fait avec amour.
1: Voilà. Ah voilà, ça c'est important.
0: Oui.
1: Et ça se voit dans ce que tu fais, Jessica.
0: Mais j'essaye. Hein.
1: Parce que j'ai, comme je disais, j'ai cette opportunité de te voir engagée dans l'église, on fait partie de la même église. Merci d'avoir accepté de partager ça avec
0: merci
1: nous.
0: Merci à toi de m'avoir accueilli.
1: Et voilà, plein de courage pour toi sur le chemin que tu dois continuer à faire. Comme tu disais, c'est pas toujours facile, mais on a des moments comme celui qu'on a évoqué aujourd'hui, des moments comme le moment du baptême sur lequel on peut s'appuyer, tout en sachant que là, tu étais bien entouré de tout le monde. Il y avait tout le monde qui était là, mais qui manifestait d'une certaine manière l'amour qu'ils avaient envers toi. Et tu peux t'appuyer sur ça quand peut-être il y aura des moments un peu plus compliqués. Merci encore une fois. Et aussi, nous ici, pour les histoires inspirantes, on a créé à la fin un petit geste qu'on va faire, que je t'invite à faire ensemble, par exemple, de nous laisser un petit message sur notre mur que nous avons créé, et laisser ce message qui va marquer, voilà, ton passage.
0: D'accord.
1: Par cette émission Histoire inspirante.
0: Ok.
1: Vas-y.

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Du lundi au vendredi, entre 16 et 20 heures, c'est Ed au micro avec vous pour partager du gospel et du gospel. Dans quelques minutes, le flash info de 19 heures. Le temps pour nous d'écouter deux titres. Le premier, Todd Dulaney qui interprète Bless Your Name, suivi de He Is Worthy avec Cici Winans. On écoute Todd Dulaney et Cici Winans.

0: 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Il est 19h. 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
1: Bonsoir à tous. La chaleur s'installe progressivement en France. Dès demain, 43 départements seront placés en vigilance orange canicule par Météo France du Finistère jusqu'en Corse. Seul le nord-est du pays est épargné pour l'instant. Le pic de ce cinquième épisode caniculaire de l'été est attendu pour le milieu de la semaine. Conséquence de ces canicules à répétition, l'état des nappes phréatiques se dégrade dans le pays. 63% d'entre elles affichent un niveau en dessous des normales de saison, indique aujourd'hui le Service géologique national. Les niveaux sont particulièrement inquiétants dans le nord-est cette fois. Dans l'actualité également, la Colombie frappée cet après-midi par un tremblement de terre, un séisme de magnitude 7,4 dont l'épicentre est situé dans l'ouest du pays. Un premier bilan fait état d'au moins 18 morts. Les secousses ont été ressenties dans la capitale, Bogota, mais aussi à Cali, en Équateur et au Panama. Plusieurs aéroports colombiens ont suspendu leurs opérations. La crainte des autorités espagnoles. Elles redoutent une nouvelle vague migratoire à Ceuta venue du Maroc le 15 août prochain. Un appel a été relayé en masse sur les réseaux sociaux marocains. Fin juillet, 60 000 migrants avaient tenté de rejoindre l'enclave espagnole illégalement avant d'être raccompagnés au Maroc. Retour en France où Jordan Bardella est assuré de rester président du Rassemblement national. Il sera en effet le seul candidat à sa propre succession lors du congrès du parti cet automne. Déjà en poste depuis 4 ans, il a reçu le soutien de la quasi-totalité des cadres du parti, soit 421 parrainages au total. L'alerte de l'Agence nationale du médicament, l'organisation dénonce la promotion illégale sur Internet de thérapies cellulaires sans aucun fondement scientifique. Des thérapies qui permettraient de soigner des maladies graves comme la sclérose en plaques, Parkinson ou la maladie de Charcot. Leur efficacité n'a pas encore été démontrée, prévient le gendarme français du médicament. Et puis l'objectif, une première médaille pour la France au championnat d'Europe de natation. Léon Marchand est aligné à 19h33 avec l'équipe de France pour la finale du 4x200 nage libre. Très bon début de soirée à tous.
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0: C'était We Are Not Ashamed, chanté par les Oslo Gospel Choir. 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Il est 19h passé d'une dizaine de minutes. Voici l'invité culturel. Notre micro-reporter se trouve du côté de Marseille avec un anthropologue, Sébastien Galliot. Voici l'invité culturel. 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
2: Sébastien Galliot est anthropologue, il participe aux 13 minutes, 13 minutes pour présenter sa recherche, son travail et ses résultats. Bonjour à vous Sébastien.
3: Bonjour.
2: Un plaisir d'être avec vous. C'est pas simple, c'est de l'anthropologie, on va parler de ça parce que vous avez travaillé sur plusieurs projets. Alors assez lointain là, on part pour la Micronésie, ça se trouve où ça ?
3: Micronésie, globalement, c'est au nord de la Papouasie, à l'est des Philippines.
2: C'est les coins qui sont recherchés par les aventuriers. Vous, c'est une forme d'aventure, mais vous travaillez sur l'anthropologie et particulièrement sur les échanges. Pourquoi cette idée ?
3: Pourquoi cette idée ? Eh bien, parce que c'est une zone qui est peu connue de ce point de vue-là, qui est connue des ethno-historiens et des archéologues, parce qu'il y a un réseau d'échanges important qui a été décrit il y a très longtemps, qui n'existe plus tel quel, mais qui s'est transformé. Et donc, je travaille sur les questions de l'échange contemporain interinsulaire entre les îles, entre les différentes îles.
2: L'échange entre les différentes îles, mais d'un produit en particulier, vous parlez du bétel, de quoi s'agit-il ?
3: Je travaille sur le commerce et l'échange du bétel et de la noix d'arec dans cette région. Et au fil de mon travail sur cet objet de recherche en particulier, je documente aussi toutes les autres formes d'échange, les transports de chauves-souris dans des sacs à dos d'une île à l'autre.
2: Les transports de chauves-souris.
3: Oui, parce qu'ils consomment de la chauve-souris. Donc, ils échangent aussi des êtres, des animaux, des pigeons, des chauves-souris, des noix.
2: Et donc, vous allez sur le terrain et comment vous observez ? Vous suivez ? Vous allez voir la logistique ? Comment ça se passe ?
3: Alors, moi, j'ai une méthode assez old school, on va dire. Hein. C'est-à-dire que je vais habiter chez les gens.
2: L'anthropologue
3: qui m'héberge gentiment dans leur famille, qui parfois m'adopte, parfois je suis juste un ami, et en fait je les suis sur leur rassemblement, leur rassemblement, que ce soit entre chefs ou les échanges villageois ou même l'échange tout à fait trivial du quotidien des gens qui se rencontrent pour des choses complètement banales, quoi.
2: Et là, donc, quand vous immergez, parce que c'est une vraie immersion, vous faites, j'ai l'impression, en plus on recueille peut-être des témoignages, et vous allez présenter quoi en 13 minutes aujourd'hui à Marseille ?
3: Ce soir, en 13 minutes, je vais essayer de montrer comment une recherche dans un endroit éloigné sur un micro-sujet qui n'intéresse, qui est méconnu et qui, a priori, n'intéresse pas grand monde, comment ce type de travaux peut poser des questions plus larges et importante pour l'environnement, pour l'économie et pour la politique. Et donc j'essaye de montrer que les petits sujets anthropologiques, les champs rares, les micro-sujets, peuvent poser des grandes questions anthropologiques.
2: Par exemple, vous auriez un exemple, parce que vous avez bien sûr, on va vous poser des questions pendant ces 13 minutes à Marseille, des sujets comme ça qui d'un coup risquent d'étonner énormément.
3: Mon sujet précédent, qui était aussi un micro-sujet exotique, c'est-à-dire le tatouage dans les îles Samoa, ça m'a permis de faire des recherches aussi sur les mécanismes de transmission, la question de la mémoire. Et donc, on peut partir de micro, d'observation de choses très locales pour aborder des phénomènes universaux, en fait.
2: Alors, vous êtes anthropologue. On ne connaît pas toujours ces métiers, puis ça a beaucoup évolué aussi, certainement, ces dernières années, sur les recherches. Vous travaillez où exactement aujourd'hui ? Vous êtes en rapport avec un centre de recherche ?
3: Aujourd'hui, je suis chercheur au CNRS et je suis au sein d'un laboratoire qui s'appelle le Centre de Recherche et de Documentation sur l'Océanie, qui est situé dans le campus Saint-Charles à Marseille.
2: Et là, vous êtes financé pour ces travaux, et les travaux aboutiront dans combien de temps ?
3: Alors, en fait, ce qu'on fait aujourd'hui, c'est déjà un premier résultat. L'année prochaine, j'organise un workshop à Taïwan sur le bétel en Asie-Pacifique. Et j'espère, dans la foulée, des publications aussi. Enfin, l'objectif, c'est de publier, mais aussi de faire de la valorisation de la recherche, comme le 13 minutes, c'est un dispositif de valorisation, quoi.
2: Et là, vous repartez quand et combien de temps ?
3: L'année prochaine, à Taïwan, en avril. Je vais profiter du financement que j'ai pour Taïwan pour faire un petit crochet par la Micronésie qui se situe qu'à quelques heures de vol.
2: Il y a un décalage chaque fois quand on part de Micronésie, quand on revient ici, à Marseille en particulier, et quand on retourne là-bas, il y a un petit décalage quand même. Vous devez changer un peu votre façon d'être.
3: Il y a surtout un décalage quand j'y vais, mais pas quand je reviens. Donc quand j'y vais, effectivement, il y a quelques jours d'ajustement des comportements. L'intégralité de comment vous vous conduisez dans l'espace public et dans l'espace privé doit être reprogrammé en quelque sorte, parce qu'on est sur des techniques du corps et des étiquettes, des règles de comportement et de politesse qui n'ont strictement rien à voir. Même si on est habitué, à chaque fois qu'on y retourne, on continue à faire des gaffes. C'est en Irlande qu'il y a un décalage, mais le retour, il n'y a plus de décalage vraiment.
2: Merci Sébastien Gallion, on vous souhaite bonne chance pour ces 13 minutes. À bientôt.
3: Merci.
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C'était I Fly Away, interprété par Angela Prime. Voici maintenant Ben Faleras avec Jessica Dorsey. Ils interprètent Il est là.

0: Quelle voix, quel talent, c'était Wintley Phipps sur Hope Radio qui chantait The Lord's Prayer. Merci d'être fidèle à votre radio. Dans quelques minutes, Richard Smallwood ou encore la chorale Solid Gospel, les Gospel Voices et bien d'autres. Tout de suite, on écoute l'agenda culturel de ce lundi 10 août.
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2: 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Et voici maintenant l'agenda culturel avec Aurélien.
3: Bonjour à toutes et à tous et bienvenue dans votre agenda culturel. Aujourd'hui, direction Le Rocher, Monaco déroule le tapis rouge entre bolides de légende, soirée pour les enfants et voyage aux origines de l'humanité. Et on terminera par un petit tour d'horizon de nos autres villes. C'est parti. Premier arrêt au Grimaldi Forum pour la grande exposition de l'été. Monaco et l'automobile de 1893 à nos jours. Installée à l'espace Ravel, elle retrace plus d'un siècle d'histoire entre la principauté et la voiture. Première course à l'épopée du Grand Prix. C'est ouvert tous les jours de 10h à 20h avec nocturne le jeudi jusqu'à 22h et ça dure jusqu'au 6 septembre. Comptez 15€ le plein tarif et c'est gratuit pour les moins de 18 ans. Si vous préférez le grand air, la promenade du Larvotto reste en mode vacances jusqu'au 16 août. Jeux pour les enfants, stand gourmand, animation éphémère, les pieds presque dans l'eau. Ne manquez pas les soirées enfantines jusqu'au 14 août de 18 à 19h. Contes, magie, jeux et aventures ludiques. Ça se passe à Monacoville, au Larvotto ou au parc Princesse Antoinette. C'est gratuit également.

0: à Sapiens, un parcours qui remonte 7 millions d'années d'évolution humaine, ouvert tous les jours de 9h à 18h jusqu'au 16 octobre. Et maintenant, le tour d'horizon. En Suisse romande, le Roll Open Air installe son écran au pied du château, au bord du Léman. Accès au site dès 19h pour profiter de la terrasse. Projection à 20h45 et c'est gratuit. Ça se termine le 16 août, alors profitez-en. À Paris, Paris Plage continue tous les jours jusqu'au 30 août avec transat, animation et baignade gratuite au bassin de la Villette et sur les rives de la Seine. Et enfin, direction le sud, à Marseille, notez bien la date, mercredi, le MUCEM rallume ses ciné étoilés. Chaque mercredi soir jusqu'au 26 août, le Fort Saint-Jean se transforme en cinéma face à la mer. Vue imprenable, garantie. Alors voilà cette idée pour bien démarrer la semaine, entre exposition, cinéma en plein air et animation pour toute la famille. Belle semaine à toutes et à tous et rendez-vous très vite sur Hop Radio.
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C'était Angels, titre de Richard Smallwood sur Hope Radio. Si vous nous rejoignez, soyez les bienvenus. C'est Ed au micro avec vous du lundi au vendredi entre 16 et 20 heures. Il nous reste quelques minutes à passer ensemble. Nous aurons l'occasion d'entendre les Gospel Voices, Brandon Joyner ou encore

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1: Bienvenue à notre Post-it. Quelle est la chose que tu poursuis le plus dans ta vie spirituelle? Alors, si tu n'as même pas posé cette question encore dans ta vie, reste avec nous parce qu'on va essayer de donner de bonnes informations par rapport à ça. Aujourd'hui, on a un texte, ou même un demi-verset qui se trouve en 1 Corinthiens chapitre 8 et le verset 1er. Il nous dit comme ça la fin du verset. La connaissance gonfle l'orgueil, mais l'amour construit. Intéressant, l'apôtre Paul va mettre deux choses côte à côte. Donc, d'un côté, la connaissance et d'un autre côté, l'amour. Et c'est intéressant qu'au niveau spirituel, on a souvent tendance de chercher soit une, soit l'autre. La connaissance, ça serait les informations, tout ce qui est information biblique, savoir des textes par cœur, connaître la théologie, connaître les faits historiques, mémoriser des dates, voilà. Tout ça, c'est des choses qui peuvent être une excellente bénédiction, mais que selon l'apôtre Paul, mais portent en danger. Parce que la connaissance en trop, ça peut nous faire gonfler en orgueil. Et lui, il savait ça bien parce qu'il avait côtoyé les pharisiens. Et les pharisiens sont présentés dans le Nouveau Testament, justement, comme une classe de personnes qui avaient beaucoup de connaissances, mais que ces connaissances les aveuglaient par rapport à la vérité. De notre côté, il va mettre l'amour. Donc, un côté connaissance, l'autre côté l'amour, c'est-à-dire les relations qui ont construit. Lorsqu'on investit du temps à passer avec Dieu, lorsqu'on discute avec lui, lorsqu'on s'intéresse à l'amener dans tous les domaines de notre vie, dans toutes les activités de la journée. Complètement différent de la connaissance, c'est une relation. Et l'apôtre Paul va dire que c'est ça en effet, qu'il n'y a pas de danger. Que tu peux prendre la quantité que tu veux, il n'y aura jamais un danger. Ça va te construire en tant que chrétien et en tant que personne. Alors, moi je ne suis pas contre les connaissances parce que j'ai fait la théologie et j'apprécie les connaissances. Et on devrait faire attention à avoir un juste équilibre entre les deux. Tout en sachant qu'un côté, oui, il y a un danger et de l'autre, il n'y a aucun danger. Mais si je devrais choisir un des deux, moi je choisirais la relation avec Jésus-Christ. Parce que c'est finalement ça qui est le plus important pour notre vie spirituelle, pour notre quotidien et même pour notre salut.
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C'était la formation Gospel Voices emmenée par Max Zita. Vous êtes à l'écoute de Hope Radio. On poursuit avec Brandon Joyner, I Worship, suivi de Oh Give Thanks avec le Black Harmony Gospel Singers.

Merci aux Black Harmony qui viennent clôturer ce moment que nous avons passé ensemble. J'espère qu'il fut agréable pour vous, ce fut le cas pour moi. On se retrouve demain, mardi 11 août, entre 16 et 20 heures. Voici une nouvelle série pour vous, Comment grandir, avec Marie-Pierre Lamy-Péchou. Bonne soirée à l'écoute des programmes de Hope Radio et à demain.

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1: Marie-Pierre Lamy-Péchou, bonjour.
2: Bonjour.
1: Alors, vous êtes auteur d'un livre « Comment grandir » aux éditions BOD, qui est un outil pour les jeunes. Mm-hmm. Vous êtes par ailleurs pasteur de formation, vous êtes aussi psychopraticienne et aumônière de prison. Dans quelle case est-ce que vous rangez l'écriture de livres, Marie-Pierre Lamy-Péchou ?
2: Aumônière, mais aussi psychopraticienne.
1: Est-ce que vous pouvez nous expliquer dans quel cadre vous avez justement écrit ce livre « Comment grandir » ?
2: À la maison, mm-hmm. d'abord, pour mes filles qui étaient adolescentes à l'époque et qui se posaient des questions avec leurs copains. Bon, avec mon mari, on a décidé d'ouvrir la maison pour créer un espace de dialogue où on pouvait parler d'outils de vie. Et ça a commencé comme ça, avec nos filles.
1: Et alors donc, ça c'est le fruit de rencontres au fil des années, hein ?
2: Oui.
1: Avec des jeunes de quel âge ?
2: Ça a commencé avec des jeunes de 14 ans, et ça a augmenté avec mes filles, c'est-à-dire que mes filles, elles gagnaient une année de plus, donc les copains avaient une année de plus. On n'a pas arrêté en fait, encore aujourd'hui on continue.
1: Les copains changent ou c'est la même troupe depuis le début ?
2: Ah non, non, c'est les copains ont changé. Mmh. Et ça a été en fonction aussi des demandes. Donc parfois, on avait des copains qui invitaient d'autres copains. Et suivant les thématiques, parce que au départ, j'annonçais les thématiques, ce que nous allions faire. Et quand ça intéressait beaucoup plus de monde, ben, on pouvait être jusqu'à 20 à la maison.
1: À partir de ces échanges, vous avez décidé d'écrire un petit ouvrage là, qui fait une centaine de pages à peu près, hein,
2: oui.
1: paru aux éditions BOD. Et alors, Marie-Pierre Lamy-Péchou, quel message vous avez voulu transmettre aux jeunes à travers ce livre ?
2: Alors, moi, au départ, voilà, je l'ai fait pour mes filles parce que je voulais qu'elles aient des outils dans la vie.
1: D'ailleurs, ce livre est dédié à vos filles. Hein.
2: Oui, tout à fait, oui. En fait, je trouve que quand on est un jeune adulte, bien sûr, on ne sait pas tout. On a hérité d'un contexte familial. On a vécu des choses parfois difficiles, mais pas forcément. Mais on n'est pas équipé pour certaines épreuves de la vie et des questions. Et moi, je propose aux jeunes de faire le tri de leur expérience, de prendre ce qui est bon et de se dire il y a aussi d'autres choses qu'il faut savoir. Et je me permets de leur apporter certaines choses.
1: Alors ça, c'est ce que vous avez pu évoquer lors de ces rencontres.
2: Oui.
1: Quel thème, par exemple, vous évoquiez ?
2: Alors, on a évoqué la gestion des conflits, parfois avec les parents ou avec les frères et sœurs, et puis aussi à l'école. Donc, on a donné la définition de qu'est-ce qu'un conflit. Voilà. Après, qu'est-ce que la famille aussi ? Se rendre compte à quelle famille nous appartenons. Après, des thématiques beaucoup plus générales, l'emprise, enfin, des choses comme ça. L'alcool aussi, parce qu'on a parlé aussi de l'alcool. On a parlé aussi de la confiance en soi. Enfin, voilà, il n'y avait pas de thème qui n'était pas abordé. À leur demande, tout pouvait être regardé et tout se préparait, parce que j'ai toujours pris du temps à préparer les interventions. Et si un jeune savait quelque chose, il était aussi accueilli pour qu'il partage ce qu'il sait, ce qu'il a appris.
1: Ces jeunes vous ont fait un retour. Est-ce que dans ce livre, on retrouve d'ailleurs les paroles de ces jeunes ou...
2: Alors, c'est plutôt un outil que j'ai structuré, fabriqué, mais quand même, il y a parfois des petites choses qui sont des jeunes, oui.
1: Donc, vous avez aussi utilisé la parole des jeunes ?
2: Oui, oui, tout à fait. Mm-hmm. Bien sûr, hein, parce qu'on était un groupe où il y avait beaucoup de dialogues et beaucoup de questions, parce qu'il y avait 20 minutes de présentation d'une thématique, mais après il y avait des questions et puis des témoignages qui étaient liés directement à la thématique.
1: Alors donc on aura l'occasion, Marie-Pierre Lamy-Péchou, de revenir sur les différentes thématiques qu'on retrouve dans votre livre lors de cette série d'émissions qu'on démarre maintenant, qui s'intitule du coup « Comment grandir ?». On a récupéré un peu le titre, hein. Et donc vous pourrez décliner justement selon les thèmes, les différents outils pédagogiques qui ont été développées par vous-même et qui vous ont été inspirées aussi de oui. ces paroles de jeunes.
2: Tout à fait, et puis leur vécu aussi mm-hmm. et leurs questions.
1: Alors, on se donne rendez-vous pour notre prochaine émission qui parlera de posture de vie ou rêver.
2: Oui, voilà. Tout à fait, donc ça commence comme ça.
1: On se donne rendez-vous pour cette prochaine émission. Merci beaucoup Marie-Pierre Lamy-Péchou, à bientôt.
2: À bientôt,
1: au revoir.
2: Merci.
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1: 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Voilà, c'est le plus profond de l'existence en fait. Et ça ensemble, c'est chanter ensemble, pouvoir s'exprimer librement. 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Se retrouver tel qu'on est, en essayant de faire briller et mettre en valeur la meilleure version, en fait, de soi-même. 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Et en ce sens... 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Et que du coup, en le mettant en pratique, c'est tellement fluide, tellement simple que tout est léger. Voilà, c'est pas, je vais au boulot, quoi, et c'est compliqué, mais c'est léger.
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2: De la réalité, il n'y a pas de vaccin contre la mort, premièrement. On va tous mourir, c'est une réalité. Mais aujourd'hui, on parle de la mort de façon naturelle, tout simplement.
3: Avant, j'avais toujours peur de la mort. J'ai plus peur, je crois que je n'aime pas souffrir, ça c'est clair. La vie, elle est fragile, on peut partir d'un jour à l'autre et vraiment, restons centrés sur quelque chose qui est essentiel. Pour moi, c'est ma foi en Dieu qui est l'essentiel et qui me donne un sens à cette vie et au service que je veux rendre aux uns et aux autres.
1: Elle a aussi le droit qu'on lui fasse une place, même si on n'aime pas trop l'évoquer. Aujourd'hui, dans C'est vous l'histoire, on parle de la mort. Avec nous, Francis et Martine Bossert, un couple d'Alsaciens qui dirigent le Bercail, une association protestante évangélique qui accueille des enfants issus de l'aide sociale à l'enfance. Il y a quelques années, ce couple très actif et dynamique s'est retrouvé confronté à celle qu'on appelle la grande faucheuse. Martine contracte la maladie de Hodgkin, un cancer qui touche le système lymphatique. François Sergi les a rencontrés.
2: Nous avons fait le choix en tant que couple de dire cette maladie ne nous divisera pas. Elle sera là pour effectivement la vivre ensemble.
4: Est-ce que vous espériez la guérison ?
2: Au départ, c'était le cancer le plus bénin, paraît-il, d'après les médecins, la maladie de Hodgkin. Donc on pensait effectivement qu'avec une chimio, on allait assez rapidement sortir de cette impasse.
4: Martine, vous étiez aussi optimiste ?
3: Bah oui, parce que les médecins nous disaient que ça se guérissait bien et qu'au bout de quelques séances de chimio, ça allait mieux. Donc on n'était pas inquiets, on ne voyait pas la mort au bout, ça c'est sûr.
4: Et à partir d'un moment, les choses vont se compliquer ?
3: Tout à fait. Alors j'ai eu mes séances de chimiothérapie. Le problème, c'est qu'il y a une substance de la chimio est tombée sur mes poumons. Et en fait, mes poumons n'ont pas supporté et j'étais en manque d'oxygène, je n'arrivais plus à respirer.
4: Vous êtes les deux chrétiens, engagés dans la foi, vous avez prié pour votre guérison.
3: Sur le coup, j'y pensais pas, je me disais qu'il fallait affronter cela.
4: Ce qu'il faut dire peut-être, c'est donc que vous avez eu le soutien de votre église.
3: Tout le monde, ils étaient tout de suite à notre porte dès qu'ils ont entendu que j'étais malade. C'était incroyable, parce qu'ils ont eu peur pour moi.
4: Ça vous a encouragé, Francis ? Vous pensiez que les choses allaient pouvoir donc se résoudre positivement ?
2: Oui, absolument, dans le sens où ce soutien était très large. Elle était rarement seule et c'est vraiment important de ne pas se sentir seule lors d'une maladie.
4: La guérison n'est pas forcément automatique et Dieu n'est pas un distributeur automatique de guérison, ça vous le saviez aussi ?
3: Tout à fait, je le savais, mais je croyais que j'allais guérir simplement avec ces séances de chimiothérapie.
4: Au bout d'un certain temps, les choses vont plutôt empirer.
3: Voilà, et j'ai donc atterri à l'hôpital en urgence parce que l'oxygène ne rentrait plus dans mon sang. Je suffoquais, donc on m'a mis dans un coma artificiel.
4: Et c'est là qu'au final, le corps médical aboutit à la conclusion que vous allez mourir.
3: Voilà, donc là, c'est le corps médical a convoqué mon mari, nos deux filles, pour dire que j'en avais plus que pour quelques heures.
4: Francis, c'est vous qui allez porter votre femme en pensant quoi ? Que c'était la fin ou bien est-ce que Dieu pouvait encore faire un miracle ?
2: Dieu peut de toute façon faire un miracle. À mon niveau, donc, je voyais mon épouse décliner. La déchirure a été très très forte dans le sens où j'étais dans la chambre d'hôpital avec Martine le jour où cette décision a été prise de la mettre en soins intensifs. Et je continuais effectivement à croire que le Seigneur allait intervenir.
4: Donc comme artificielle, elle est comment ? Entre la vie et la mort, en quelque sorte.
2: Ils mettent des sédatifs. La personne continue à vivre, oui. Bien sûr, mais elle n'a pas conscience.
4: Et donc, l'idée, c'était qu'elle puisse reprendre. Mais est-ce qu'ils avaient espoir que...
2: Les médecins avaient espoir au départ, puisque donc les soins intensifs, avec un règlement très, très normé concernant les visites. Et au fur et à mesure, les médecins, effectivement, ont laissé tomber tout ce protocole parce qu'ils ont vu que la vie allait s'effacer au fur et à mesure.
4: Vous vous souvenez du moment où vous avez basculé dans l'idée que Martine allait mourir ?
2: Oui, à un lieu précis, avec nos filles, on a été convoqués. La même étape a eu lieu le lendemain, avec les responsables de l'église, avec qui j'étais en visite auprès de mon épouse. Et les médecins nous ont dit la même chose, en disant, on ne peut pas se bagarrer contre la mort. Et donc, il faudra s'attendre à ce que votre épouse décède, parce qu'on va lui retirer tous les soins, sauf le coma artificiel, les sédatifs et le respirateur artificiel. Et l'échéance devait être dans les 2-3 jours qui suivent.
4: Donc vous étiez prêt à recevoir mort finalement ?
2: Vivre une mort, c'est toujours très difficile, mais quand on voit effectivement son conjoint décliner, perdre les forces et ensuite donc perdre la conscience, et que les médecins, ils étaient quand même à 5 spécialistes à dire la même chose, forcément on pense à la mort et on pense au départ.
4: Il n'y a plus qu'à accepter.
2: À ce moment-là, j'ai accepté.
1: Francis Bosser prépare donc l'enterrement de sa femme. Mais cette fameuse mort que l'on attend ne vient pas. Les jours se transforment en semaines. Et 5 semaines plus tard, coup de théâtre, Martine se réveille. Martine au micro de François Sergi.
3: Dieu m'a restaurée dans mon corps, tout doucement, avec beaucoup de rééducation, beaucoup de...
4: Voilà. Et alors, une des questions que vous allez vous poser, c'est miraculé, on peut dire ça comme ça.
3: Voilà, à l'hôpital, il m'appelait la miraculée.
4: Et après, qu'est-ce que je vais faire de ma vie, ça?
3: Alors après, quand j'ai retrouvé les forces pour remarcher, remanger, enfin, il y a eu tout un processus, je sais qu'au Bercail, mon poste m'attendait. Donc j'ai choisi de retourner dans mon lieu de travail, mais à petite dose. Et voilà, avec les forces que j'avais, je voulais quand même continuer à servir Dieu. Mais je savais qu'il me demandait de le faire avec les forces que j'avais, pas plus ni moins.
4: Qu'est-ce que ça a changé en fait, cet avant et cet après,
3: voilà,
4: cette
3: alors,
4: résurrection?
3: Ce que je peux dire, c'est que chaque journée est un cadeau. Par exemple, au début, quand je remarchais, il fallait toujours que je me tienne partout. Je ne tenais plus debout. Donc, je me rendais compte que la vie est très fragile. Donc, d'aller au travail, c'était un miracle aussi, parce que je pouvais y aller à pied, toute seule, sans que quelqu'un me tienne. Chaque journée, pour moi, est précieuse. Et aussi, quand j'ai de la force et de l'énergie, j'ai envie que ça soit utile, que ça soit pas... Je ne perds pas mon temps à des choses qui ne servent à rien. Et j'aime bien que ça se tourne autour de la Bible. C'est le sens que je me suis donné dans ma vie.
4: Il y a des priorités qui ont changé.
3: Ma priorité a changé et j'ai envie que ça soit vraiment pour honorer Dieu dans mon comportement. J'ai envie de rentrer ici si je peux, avec les forces que j'ai.
4: Et qu'est-ce que vous auriez envie de dire à des gens qui sont bien, normaux, en bonne santé, etc. et qui pensent que ça va aller comme ça ad aeternam?
3: J'aurais envie de dire, on a tendance, quand tout va bien, à se plaindre d'un tas de choses qui ne vont jamais bien, mais des choses des fois futiles quand on réfléchit, et que finalement il vaut mieux se centrer sur des choses utiles qui servent, et puis peut-être ne pas s'arrêter sur des choses qui auraient tendance à agacer, parce que la vie elle est fragile, on peut partir d'un jour à l'autre, et vraiment restons centrés sur quelque chose qui est essentiel. Pour moi, c'est ma foi en Dieu qui est l'essentiel et qui me donne un sens à cette vie et au service que je veux rendre aux uns et aux autres.

0: Francis, Martine ressuscite, entre guillemets, elle revit. Surprise, vous attendiez à sa mort, vous la prépariez même cette mort. Il n'y a pas eu un petit sentiment de culpabilité de ne pas avoir cru à sa résurrection, en quelque sorte?
1: Aucun sentiment de culpabilité, dans le sens où, à un moment donné, dans mon parcours de préparation au départ, il m'est arrivé donc une personne qui avait partagé un verset. Et ce verset est dans Jean 11, le verset 4, qui dit simplement « Cette maladie n'aboutira pas à la mort, elle servira à glorifier Dieu, elle sera une occasion pour faire apparaître la gloire du Fils de Dieu. » En ayant entendu une telle parole, je me suis dit en moi-même, mais c'est pas le départ qu'il faut que je prépare, c'est le retour. Et à partir de ce moment-là, j'ai préparé effectivement le retour. Et je le disais aux uns, aux autres, alors qu'il n'y avait aucun signe clinique sur les moniteurs de bord qui vérifiaient donc tous les paramètres médicaux de Martine, rien ne bougeait. Et pendant des jours, et je croyais à son retour. Et c'est ainsi que je suis resté dans cette dynamique de la préparation retour auprès de nos enfants, auprès de nos amis, auprès des membres de l'église, de la famille, même si eux avaient effectivement quelques doutes. Donc je suis resté avec une parole, qui est quand même une parole forte, mais que j'ai pris pour moi, directement.
0: Donc au final et en conclusion, qu'est-ce que ça a changé cette épreuve dans votre vie de couple et de famille?
1: Au niveau de la réalité, il n'y a pas de vaccin contre la mort. Premièrement, on va tous mourir, c'est une réalité. Mais aujourd'hui, on parle de la mort de façon naturelle, tout simplement. Elle fait partie de notre parcours. Comme je disais à un moment donné à notre fille un peu en rébellion à cette époque-là, on va flirter avec la mort.
0: Vous l'avez apprivoisée, comme disait Montaigne.
1: Exactement, ouais. Exactement.
0: Elle l'a apprivoisée.
1: Oui.
0: Donc il n'y a plus d'angoisse liée à cela?
1: Absolument pas.
0: Ouais. C'est Martine, vrai, vous ne craignez pas une rechute ou cette angoisse de retraverser, de risquer de mourir?
2: Non, parce que je sais de toute façon que ça va arriver un jour. Avant, j'avais toujours peur de la mort. J'ai plus peur. Je crois que je n'aime pas souffrir, ça c'est clair. Mais Dieu m'a donné une force surhumaine peut-être pour m'aider à traverser. Et je veux lui faire confiance. Ça fait partie.
0: Et ma question par rapport à la vie de couple et de famille?
2: Oui, elles ont mûri, nos filles ont mûri avec nous dans ce chemin difficile. Aussi avec mon mari, il s'est donné à fond avec moi pendant 2 ans. Je crois qu'il m'a accompagnée tant qu'il pouvait. Et quand il a vu que j'allais mieux, c'est vrai que lui, il est passé à une autre direction professionnelle. Peut-être que je me suis sentie délaissée pendant 2-3 ans, le temps de ses études. Et moi, il fallait que je me reconstruise aussi.
0: Et c'était bien parce que pour vous, vous n'étiez plus regardée comme malade.
2: Et j'étais plus malade.
0: Devant être assistée.
2: Mais il me fallait de nouveaux objectifs. Oui. Et je sais que j'ai commencé aussi une relation d'aide avec Famille Je T'aime pour aider à comprendre les autres aussi. Comment accompagner quelqu'un qui souffre de différentes manières. Donc j'ai pris le temps aussi pour me former.
0: Famille Je T'aime, donc une association dans laquelle vous êtes investie maintenant.
2: Voilà, où je suis bénévole. Hein. Mmh. Et puis récemment, nous avons fait un livre en équipe sur la famille, le thème de la famille, vivre en famille, quel défi. Donc j'aime prendre du temps pour réfléchir dans ces domaines. Et puis j'espère que ce livre va aider les uns les autres à reconstruire certains liens qui sont peut-être plus là.
3: Le Sais-vous l'histoire d'aujourd'hui ne parlait pas tant que cela de la mort, mais bien plus d'une résurrection, celle de Martine Bosser, que nous remercions, ainsi que son mari Francis. Avant de vous quitter, je vous rappelle le titre du livre mentionné par Martine, « Vivre en famille, quel défi ?» paru aux éditions Famille Je T'aime. Quant à nous, on se retrouve pour un prochain Sais-vous l'histoire, une émission préparée par toute l'équipe de Radio Réveil. Bye bye.
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Seigneur, tu as tant fait pour moi à travers l'épreuve de la croix que je veux te donner mon amour et ma vie. Laisse-moi me cacher dans l'ombre de la croix avec tout ce qui pourrait nuire à ta gloire.

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1: Comme une brebis au milieu des loups, un livre de Christian Nani. Naziri est un jeune Afghan qui a vécu une histoire palpitante et poignante. Et fait rare. Elle raconte un vécu peu connu, car les Afghans n'osent pas raconter leur vie et leur conversion par peur des risques encourus. Cet homme appartient à une minorité ethnique méprisée. Il grandit dans la pauvreté de l'Afghanistan rural. N'ayant d'autre choix que de devenir berger, il survit à une attaque contre son troupeau. Puis un peu plus tard, il est gravement blessé lors d'une manœuvre militaire. Désespéré, il cherche des réponses, mais il ne les trouve pas dans l'islam. Sa vie semble dans une voie sans issue. Pourtant, alors qu'il participe à un programme de rééducation physique, il fait des rencontres qui vont lui apporter une lueur d'espoir et finir par changer son existence du tout au tout. Mais du coup, le risque dans un pays qui n'accepte pas le christianisme sera au rendez-vous. Cette histoire vraie est à la fois cruelle et incroyable. Celle d'un homme qui a choisi de suivre Jésus, quoi que cela lui en coûte. Un témoignage de vie qui pousse à avoir compassion pour ceux qui deviennent chrétiens dans des pays où cela est interdit. Voilà un livre fort qui ne laisse pas indifférent. Comme une brebis au milieu des loups, est donc un livre de Christian Nani et il est paru aux éditions Urania et Portes Ouvertes en 2026. Un livre pour vous faire du bien.
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0: 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Il est 22h.
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2: Choisir un but, c'est bien. L'atteindre, c'est encore mieux. Pour ce faire, il faut y croire. Et y croire de tout son cœur, de toutes ses forces, malgré les difficultés. Il faut y croire aujourd'hui, demain, encore et toujours. Le peuple d'Israël se trouve à moins d'une semaine de marche de la terre promise. Le plus difficile a été fait. Et pourtant, il doute. Il est comme pétrifié, incapable de poursuivre sa route. Que s'est-il passé? Le peuple a peur des géants. Dans un sens, je les comprends. Un géant armé d'une épée coupe plus de têtes qu'un simple soldat. Mais qui a vu ces géants? 12 hommes. 12 hommes envoyés par Moïse pour explorer Canaan. Leur mission, recueillir le maximum d'informations sur le pays. Climat, relief, habitants, villes, forteresses. En 40 jours, ils ont parcouru le pays du nord au sud. Et voici leur rapport. C'est un pays ruisselant de lait et de miel. Pour preuve, ils présentent au peuple ébahi des grenades, des figues et une grappe de raisins pesant 5 kilos. Dieu n'a pas menti. Le pays est riche. Dieu ne ment jamais. Il n'y aura ni misère, ni souffrance, ni mort sur la nouvelle terre. La paix, le bonheur et la justice régneront. Mais, ajoutent les espions, à tout rapport, il se doit d'y avoir un « mais ». Le peuple qui l'habite est puissant. Les villes sont d'immenses forteresses. Nous y avons vu les descendants des Anakites, les géants. Et pour faire bonne mesure, ils illustrent leurs propos par une image très forte. Par rapport à eux, nous avions l'impression d'être des sauterelles. Et c'est ainsi qu'eux-mêmes nous voyaient. L'apôtre Paul écrit que les disciples du Christ sont regardés comme les balayures du monde. Dans un sens, c'est encore pire que des sauterelles. Mais il écrit aussi qu'il n'a pas honte de l'Évangile, car c'est une puissance de Dieu. En face de cette puissance, que peuvent faire les géants? Votre prochaine chronique aura pour titre « Des géants qui enflent ».
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1: Bonjour à tous et bienvenue dans un nouveau numéro de votre émission L'instant Bible, l'émission qui rend la Bible accessible à tous. Aujourd'hui, nous allons plonger dans un sujet fascinant, celui de la lumière qui brille dans les ténèbres. Alors, de quelle lumière s'agit-il? De quelles ténèbres? Comment briller? Nous avons avec nous deux pasteurs pour nous guider dans cette exploration, dans cette réflexion. Ce sont les pasteurs Philippe Leduc, bonjour.
2: Bonjour.
1: Et Pascal Rodet, bonjour.
3: Bonjour Stéphane, bonjour à tous.
1: Alors, pasteur Philippe Leduc, je me tourne tout de suite vers vous. Qu'est-ce que la lumière et les ténèbres représentent dans le texte biblique?
2: La lumière, c'est la vie. D'abord, c'est Dieu qui a créé la lumière. Et on voit dans Genèse, au tout début de la Bible, Genèse 1, verset 4, Dieu dit que la lumière est une bonne chose. Il dit ça c'est bien. Et il va séparer la lumière des ténèbres, ce qui fait qu'on a aujourd'hui le jour et la nuit. Donc la lumière est quelque chose de très positif. En général, on dit là où il y a de la lumière, il y a de la vie. Et pour qualifier la mort, on utilise plutôt les ténèbres, tout ce qui est sombre. Donc ça, c'est bibliquement parlant, bien sûr, c'est deux extrêmes, hein. Le jour, la nuit, lumière, nuit. Et si je prends un autre texte dans Jean 1, verset 5, par exemple, je lis « La lumière brille dans la nuit, mais la nuit ne l'a pas reçue ». Et en effet, quand vous mettez de la lumière dans un endroit sombre, eh bien, le sombre n'est plus là. Donc la lumière, c'est la réponse à beaucoup de choses. Et on n'aime pas rester dans le noir en général, hein. Mmh. Notre réflexe, c'est de trouver tout de suite une source lumineuse pour se repérer, pour savoir où on est. Donc on bénéficie de la lumière tous les jours, hein.
1: Et alors, est-ce que la lumière incarne une personne en particulier, et est-ce que les ténèbres incarnent aussi une personne en particulier?
2: Alors oui, nous sommes appelés à être des lumières, ouais, dans ce monde, hein. Donc voilà, ça veut dire qu'apporter la lumière, c'est apporter du bien, c'est apporter, on dit, un éclairage particulier. Quand quelqu'un ouvre les yeux sur quelque chose, c'est quelqu'un qui peut enfin comprendre ce qui se passe, hein. Donc en effet, la lumière est une notion très positive. Et si on veut être bienveillant avec les autres, il faut leur apporter cette lumière-là.
1: En ce qui concerne les ténèbres, Pascal Rodet?
3: Alors, les ténèbres, en effet, c'est quelque chose qui est, comme le disait Philippe, tout ce qui est mal, etc. Donc, oui, il y a ce côté où le diable, Satan, est vu comme les ténèbres.
1: D'ailleurs, on l'appelle le prince des ténèbres aussi.
3: Des ténèbres. Et il faut admettre aussi que toute notre société est un peu sur cette dualité qui montre bien cela. Parce que quand vous voulez faire un film qui soit un peu gore, plein de sang, avec plein de souffrance, on met nettement moins de lumière, hein, pour les images. Et il y a toujours, c'est toujours dans un coin sombre, c'est toujours dans quelque chose qui est dangereux.
1: Et alors, comment est-ce que Satan s'y prend pour tromper les gens qui veulent justement se placer dans la lumière ou qui veulent être eux-mêmes des lumières?
3: Ça dépend des personnes, et j'ai envie de dire, Satan sait y faire depuis le nombre de décennies, de siècles qu'il est dans cette affaire. Tout au début, hein, si je reprends par exemple Genèse au chapitre 3, on nous fait comprendre qu'il a commencé avec la ruse, un peu de vérité et beaucoup d'erreurs.
1: C'est ce que vous nous racontiez lors de l'émission précédente.
3: Voilà. Mm-hmm. On retrouve la même chose tout le temps, à tous les siècles. La seule différence, peut-être, c'est l'évolution qui est parfois beaucoup plus grand, beaucoup plus imposant. Il n'est pas rare maintenant de voir, comme on peut le voir dans les réseaux sociaux, ou comme on peut le voir dans les actualités, il y a des news, des fake news. C'est un peu de vérité et beaucoup d'erreurs. Mais on ne peut jamais faire que des mensonges. C'est pas possible. Sinon, c'est pas du tout crédible.
1: C'est plus subtil que ça.
3: C'est plus subtil que ça. Et du coup, on se retrouve un peu entre un peu de jour, beaucoup de nuit, sur une couleur qui est quand même attractive. Et ça, c'est la ruse de Satan, où en effet, nous avons besoin de faire attention.
1: Alors, pasteur Philippe Leduc, l'Église primitive a été elle-même confrontée à l'infiltration de l'erreur, c'est aussi comme ça qu'on pourrait définir ces ténèbres. Est-ce que vous pouvez nous dire comment elle a fait avec ça? Et peut-être aussi nous rappeler qu'est-ce que c'est que l'Église primitive, d'ailleurs.
2: C'est la toute première Église primitive, la première, hein, celle qui a donné naissance à toutes les autres Églises qu'on a actuellement. Je parle d'Église chrétienne. On a ce texte de Paul qui nous décrit ce qu'elle était, cette Église, et les difficultés qu'elle avait, notamment avec justement les personnes qui introduisaient des erreurs dans les églises. Et on a même une image qui est très, très parlante aujourd'hui. Je lis dans Actes chapitre 20, à partir du verset 29, c'est Paul qui écrit en disant « Après mon départ, je le sais, des gens, pareils à des bêtes féroces, viendront parmi vous et feront du mal aux troupeaux. Et même parmi vous, certains se mettront à dire des mensonges et ils entraîneront les disciples derrière eux. » Et il va donc les exhorter en disant « Restez donc éveillés, parce que c'est subtil, c'est rusé, mais comme Pascal a dit, il suffit d'un petit peu d'erreur, même s'il y a beaucoup de vérité, il suffit d'un petit peu d'erreur pour que ça soit un mensonge. Hein. On dit que des demi-vérités, ce n'est pas des vérités, c'est des mensonges. Donc c'est subtil, et Paul a dit attention,

0: Je fais ce que je dis et je dis ce que je fais. On le voit par exemple dans certaines expériences qu'il avait avec les pharisiens, où eux étaient dans la parole, voilà ce qu'il faut faire, et le faisaient à leur manière, où ils se mettaient un peu à se fâcher avec eux, parce qu'en disant, attendez, vous parlez de l'écriture, parlons-en, voilà, ça, c'est ça, voilà ce qu'il faut faire, et je le fais. Je pense que ça fait toute la différence pour un leader, quelqu'un qui veut démontrer véritablement ce qu'est la vérité, le chemin. Et puis, en effet, de tout temps, Jésus a rappelé que c'est par lui que l'on découvre Dieu d'une façon correcte. C'est par ses actes, c'est par ses paroles, c'est par ce qu'il va faire que l'on découvre le vrai Dieu dans sa bonne image.
1: Et donc, c'était pour prendre le contre-pied, justement, de l'autre versant qui pouvait être plus le mensonge. Et donc, pour montrer, faire la différence entre les deux, Jésus s'est déclaré plutôt étant la vérité. Qu'est-ce que c'est au juste la vérité, pasteur Philippe Leduc ?
2: C'est ce qui nous permet de discerner les choses. En fait, si on n'a pas de règles du jeu, on ne peut pas savoir quand on est hors jeu. Et il faut qu'on ait des règles. Donc la vérité sont les règles qui sont là. Et si certains modifient ces règles-là, ça va avoir des conséquences. Donc Jésus incarne cette vérité-là, et elle nous dit, voilà, si vous tenez ferme cette vérité, alors ça vous permettra de voir plus clair dans la vie, comme on disait tout à l'heure, la lumière, la fameuse lumière.
1: Et alors, comment est-ce qu'on peut imaginer que cette vérité, qu'on retrouve aussi dans la parole de Dieu qu'on décrit comme étant la Bible, comment est-ce que cette vérité de la parole de Dieu peut nous protéger concrètement dans la vie de tous les jours contre les tromperies du malin, de Satan dont on parle.
2: Alors je citais Paul tout à l'heure, c'est encore Paul qui va trouver une image.
1: Paul est un apôtre, hein ?
2: Et puis il a surtout été à l'initiative de beaucoup, beaucoup d'églises. Et donc là, c'est dans une lettre qu'il envoie aux églises en disant il va falloir lutter contre les imposteurs. Et pour cela, vous allez vous armer d'une armure, l'armure du chrétien. Et il va citer la vérité. Parmi tous les éléments de l'armure, je lis dans Éphésiens 6, verset 14, « Prenez la vérité comme ceinture, mettez la justice comme cuirasse, comme sandale, l'ardeur pour annoncer la bonne nouvelle. » Enfin, il décrit tous les éléments de l'armure, mais il dit que la vérité, c'est la ceinture. Et la ceinture, c'est un élément important, parce que c'est ce qui tient le pantalon. Et donc, si vous n'arrivez pas vous n'arriverez pas à marcher correctement, si vous n'avez pas une ceinture bien, bien attachée. Cette vérité-là, elle est vraiment centrale, elle nous permet d'avancer. Donc c'est très important, et ça fait partie des armes du croyant pour lutter contre cette guerre spirituelle dont on parle depuis maintenant plusieurs émissions.
1: Et alors, Pascal Rodet, quel est l'intérêt aujourd'hui de rester fidèle justement à cette vérité pour lutter contre les maux quotidiens ?
0: L'intérêt est capital. Alors, pas uniquement aujourd'hui, mais elle a toujours été de tout temps.
1: Vous voulez dire que ça a été vrai avant et ça continue de l'être aujourd'hui.
0: Voilà, on se retrouve dans plusieurs textes bibliques avec cet élément-là. Enseigne les bonnes choses à tes enfants, construis-toi sur quelque chose de solide. C'est un peu ce qu'on retrouve aussi dans les Proverbes. Proverbes au chapitre 3, où l'auteur nous rappelle ceci. « Mon enfant, n'oublie pas mon enseignement, garde mes commandements dans ton cœur. Si tu les gardes, tu vivras plus longtemps et tu seras heureux. Sois toujours bon et fidèle, attache ces qualités à ton cou, écris-les sur ton cœur. Alors Dieu et les hommes t'aimeront et tu réussiras. » Il y a cet appel véritablement déjà aussi à cette époque, et on pourrait prendre d'autres textes avant les Proverbes, où la vie, si elle veut être vécue avec foi, avec vérité, avec sagesse, avec respect, avec bienveillance, il y a besoin de véritablement asseoir ses principes sur des valeurs que Dieu a données, sur des valeurs humaines, sur des valeurs de respect. Et ça, c'est très important dans cette relation que je peux avoir avec les autres.
1: Pasteur Philippe Leduc, quelque chose à dire pour compléter ?
2: Oui, la vérité, c'est aussi l'honnêteté, hein, c'est-à-dire être droit, être juste, la valeur de la parole donnée. Quand je dis quelque chose, ça devrait avoir du sens.

0: et les personnes en face, c'est ce qu'on appelle la confiance. Hein. Mmh. Quand on dit des mensonges, bah, l'autre, à un moment donné, ne va plus prendre foi de ce que vous dites. Il va dire, bon, il parle, mais si ça se trouve, il va faire l'inverse. Donc la vérité, c'est l'honnêteté aussi, la manière de... Et c'est ce qui permet à une société aussi d'être, d'avancer. Hein. Sans cette confiance qu'on a les uns avec les autres, on n'avance pas.
1: Alors nous avons évoqué comment la lumière de l'amour et de la vérité de Christ disperse les ténèbres. Nous espérons que cette discussion vous aidera à mieux comprendre comment vous situer au quotidien. Et n'oubliez pas, nous vous offrons une Bible gratuitement. Si vous la souhaitez, il suffit simplement de nous la demander aux coordonnées que nous allons vous mentionner juste à la fin de cette émission. Rejoignez-nous la semaine prochaine pour un nouvel épisode de l'Instant Bible. Merci beaucoup au pasteur Pascal Rodet et Philippe Leduc de nous avoir rejoints pour aujourd'hui. À bientôt.
2: Merci.
3: À bientôt.
2: Au revoir.
1: Au revoir. Au revoir.
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0: Laetitia Hubeda est mon invitée gospel cette semaine. Chef de chœur et coach vocal, elle dirige les chorales One Voice et Godspell Project. Laetitia, bonjour.
1: Bonjour.
0: Laetitia Hubeda.
1: Oui.
0: Alors, tu as le même prénom que mon épouse. Oh, forcément, tu es une personne bien.
1: A priori, oui.
0: Que souhaiterais-tu dire pour te présenter aux auditeurs qui ne te connaissent pas? Comment tu te présenterais?
1: Je me présente comme quelqu'un qui s'est rencontré chef de chœur en montant un projet avec ses amis à l'église à la base. Et qui aujourd'hui en vit, et ça s'est fait progressivement. Et je suis ravie en fait de pouvoir faire chanter un maximum de personnes autour des valeurs du gospel. Voilà, voilà ce que je...
0: Tu te présentes quoi,
1: je suis, ouais.
0: Mais t'as pas tout dit, hein, parce que moi je sais d'autres choses.
1: Donc
0: tu n'es pas que chef de chœur, tu es coach vocal.
1: Absolument.
0: Et justement, je voulais te demander quelle est la différence entre coach vocal et chef de chœur?
1: Alors, chef de chœur, déjà, il faut dire que je suis chef de chœur autodidacte. C'est-à-dire que voilà, j'ai voulu monter un projet et puis au fil des années, je me suis retrouvée avec cette posture-là. Mais je n'ai pas appris à être chef de chœur. Je pense que je l'ai acquis au fur et à mesure et je pense que je suis toujours en train d'évoluer à cette question-là. Mais en tout cas, je dirige un groupe de personnes pour chanter des harmonies, une chanson. Et pour guider le tout, quoi. Voilà, pour coordonner le tout. Après, coach vocal, ça c'est arrivé plus récemment. Je me suis formée parce que je ressentais pas la légitimité pour le faire de la même manière que ma posture de chef de chœur où au fil des, avec l'expérience, j'ai trouvé ma légitimité. Mais le coaching vocal, pour moi, c'est important de me former parce qu'on est plutôt dans l'accompagnement de quelqu'un qui chante déjà. Je suis pas prof de chant. Mais j'accompagne quelqu'un qui veut aller plus loin là où il en est avec ce qu'il connaît du chant. Et pour les très débutants, c'est aussi une manière de pouvoir leur faire rencontrer leur voix. C'est parfois assez troublant quand ils rencontrent leur voix.
0: Leur voix V-O-I-X et leur voix V-O-I-E.
1: Chacun entend ce qu'il veut.
2: Il est.
1: Mais souvent, les deux sont liés.
0: Okay. Ouais. Et donc aujourd'hui, c'est ton métier, tu vis de ça.
1: Oui.
0: Très bien. Alors justement, je me suis dit que pour être chef de chœur, c'est un défi. Parce que vouloir faire chanter ensemble un tas de gens qui, au départ, ne se connaissent pas, ne chantent peut-être pas très bien, je me dis, tu aimes la difficulté ou qu'est-ce qui t'anime comme ça?
1: Ouais, je crois. En fait, je ne sais pas, je pense que ça m'est quand même tombé dessus et c'est assez fluide depuis le début. Même si, quand on rencontre des difficultés, il faut quand même se creuser un peu la tête de savoir comment on va pouvoir arriver à gérer ce groupe-là, à les faire chanter. Mais il n'y a pas que faire chanter, c'est aussi l'idée, la vie de groupe, quoi. C'est prendre soin de la vie de groupe, c'est tout ça. Donc oui, je pense que c'est assez difficile comme défi. Et je pense aussi que ce n'est pas donné à tout le monde. Et dans ce sens-là où je disais tout à l'heure, la légitimité, je l'ai trouvée. Je pense qu'il y a quelque chose qui fait partie de moi dans cette posture-là où... Voilà, à la fois vocalement, mais surtout humainement et dans la fédération des gens autour de la musique et du chant et des valeurs du gospel, il se passe quelque chose à ce niveau-là. Ouais.
0: Et j'ai cru comprendre aussi que tu n'as pas qu'une chorale, tu as plusieurs chorales.
1: Oui.
0: Il y a One Voice, mais j'ai aussi lu Godspell Project.
1: Godspell Project.
0: Godspell Project.
1: Oui, en fait, j'ai commencé avec Godspell Project. Donc, c'est la chorale à Nîmes, en fait... J'ai commencé à créer ce groupe-là de manière informelle avec un groupe d'amis à l'église, mais j'ai toujours voulu que ce projet soit pas un projet d'église, mais un projet extérieur en fait, pour destiné à tous. Mais il a commencé comme ça en fait, et donc au fil des ans, on fait un maximum pour faire des concerts, pour faire le maximum de ce qu'on peut faire avec le niveau qu'on avait. Moi, en tant que chef de chœur très débutante. Et les amis autour. Et au fur et à mesure, ça a pris. En fait, on a commencé à faire des choses. Et 5 ans plus tard, l'association One Voice, qui existait déjà, s'est rapprochée de moi parce qu'elle cherchait du coup un chef de chœur dans la région pour reprendre en main, redébuter une chorale, en fait. Et donc, ça s'est fait comme ça, 5 ans plus tard. Voilà, j'ai commencé en 2012 avec Godspell Project. et en 2017 avec One Voice.
0: Tout à l'heure, tu me parlais de, que tes débuts, c'était à l'église avec des amis. Et est-ce que tu peux me raconter ta rencontre avec le gospel ? Parce qu'à l'église, on ne chante pas que du gospel. On chante aussi des chants de louanges, des chants...
1: Ouais, bah c'était en fait, oui, c'était surtout des chants de louanges. C'était cet aspect-là, moi, que, qui m'a fait connaître le gospel. Et après, en réalité, moi, j'ai commencé à penser à ce projet-là quand j'ai participé à un projet éphémère d'un concert sur Marseille, où il y avait une rencontre de différentes chorales de différentes régions du Sud, il me semble, pour faire un gros concert à Marseille. Et donc, j'ai participé à ce projet. Et je me suis dit, mais on pourrait faire quelque chose. Enfin, de suite, il y a quelque chose qui est tombé dans mon esprit pour monter un projet de la sorte avec ceux qui m'entouraient. Et donc, en fait, je me suis un peu intéressée à ce chant à ce moment-là. Mais ce qui m'intéressait par-dessus tout, c'est le fait vraiment d'être fédérée autour de la musique, de faire quelque chose de beau et de grand autour de... du chant, et parce qu'en fait, c'est ce qui touche le plus dans le message, je trouve.
0: Et alors, ces différentes chorales, le projet, c'était plutôt sur Nîmes, et One Voice est situé où ?
1: À Avignon.
0: À Avignon, donc tu travailles principalement dans le sud ?
1: Oui, bah, c'est à 45 minutes, les deux villes, donc ouais, je suis sur ces deux villes, donc ça, c'est les deux chorales associatives. Après, je dirige aussi des ateliers, j'interviens auprès de une pension de famille avec des gens qui sont atteints de schizophrénie, de bipolarité, et j'interviens aussi en tant que intervenante dans le style gospel, ce qu'ils voulaient. On est plusieurs intervenants au niveau du chant, et donc là je propose ça aussi dans des écoles primaires, dans des lycées. Là, en ce moment, j'interviens dans un lycée. Et voilà, partout on peut fédérer, et autour des valeurs du gospel, c'est ce qui m'intéresse. Ouais.
0: Donc vraiment, en fait, un public de tout âge, primaire.
1: Ouais, ça, puis il y en a qui sont ponctuels, et puis voilà, les deux gros projets, c'est vraiment les deux chorales. Mais ouais, tout public. Ce qui m'intéresse, c'est quand même plutôt adultes, parce qu'ils ont choisi d'être là. Donc pour moi, ça a plus de sens encore. Ouais.
0: Est-ce que chanter du gospel est à la portée de tous ?
1: Alors, pour moi, oui. Alors, ça dépend comment est posée la question. Est-ce que c'est à la portée de tous ? Pour moi, tout le monde est en capacité de chanter du gospel par rapport au sens. Quand on chante du gospel, c'est le message qui est raconté, à la fois, soit c'est de la louange, soit c'est du témoignage, ou soit c'est l'expression de soi. Et à partir de là, tout le monde peut chanter le gospel. Après, bah, ça demande du travail technique, etc. Mais après, il faut s'approcher. Mais je pense qu'en concert, notamment avec des gens qui connaissent pas super bien leur voix, il se passe quand même des choses un peu extraordinaires à partir du moment où on chante le gospel.
0: Qu'est-ce que tu conseillerais à des auditeurs qui nous écoutent peut-être et qui se disent, tiens, moi je chanterais, pourquoi pas aller à la rencontre d'une chorale. Quelle est la meilleure qualité qu'il faut pour rentrer dans une chorale ? Il faut avoir la foi, ou est-ce qu'il faut avoir une belle voix ?
1: Ah, ça c'est une question piège.
0: Ah non, elle n'est pas piège.
1: La foi. Je vais répondre aux deux points. La foi, moi, je l'ai. Je ne l'impose pas à chacun. Je sais qu'il est dans mes chorales. Il y en a qui se disent athées. Mais ça ne me regarde pas. Moi, je fais ce que je considère. Enfin, je suis à ma place quand je suis à cette place-là. Et je sais qu'il se passe quelque chose. Mais ça, c'est au-delà de moi. Donc après, si les gens disent qu'ils sont athées, ils sont athées. S'il se passe quelque chose, ils se sentent bousculés, ou s'ils restent, il se passe quelque chose, mais c'est chacun son chemin, donc pour moi, c'est OK. Et après, est-ce qu'il faut avoir une grande voix ? Je ne pense pas qu'il faut avoir une grande voix. Comme je disais tout à l'heure, il se passe quelque chose au-delà de ce que nous, on peut considérer être une grande voix, une belle voix. Je sais que j'ai des chanteurs dans mes groupes qui ne sont pas des grands techniciens, mais par contre, au niveau émotionnel, ils transmet quelque chose de puissant, et ça s'explique pas par la voix, ça s'explique par ce qui est incarné et diffusé avec générosité. Et en fait, ça transmet le message, c'est ça qui compte en fait.
0: Est-ce que pour intégrer One Voice, il y a une audition ou est-ce que la porte est ouverte à tout le monde?
1: Ouais, il y a une petite audition, mais l'idée, c'est pas vraiment de chercher des grandes voix, c'est de rechercher des gens qui, quand même, ont un minimum d'oreille musicale, si, ne serait-ce que chanter, juste reproduire une note qui est au bon endroit et avoir un minimum de rythme aussi, parce que c'est vrai qu'à partir de là, je pense qu'on peut faire de belles choses, quoi.
0: Je te propose qu'on fasse une première petite coupure. On va écouter un chant que tu as choisi.
1: Ok.

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2: Voilà, donc on reprend notre moment d'échange. Donc je rappelle, donc je suis avec Laetitia Ubeda, chef de chœur, coach vocal également. On peut citer le nom de ta chorale, One Voice, Godspell Project également. Dans le sud de la France. Comment est-ce que tu expliques que le gospel, qui est un chant spirituel, touche un aussi large public, même des non-croyants ?
3: Pour moi, ce sont des chants spirituels, mais dans le sens aussi vraiment de l'expression de soi. On loue Dieu, on loue quelqu'un qui est au-dessus de nous. On lui donne un nom, on lui donne pas de nom. Voilà. Mais il y a aussi tout l'aspect témoignage, en fait. Quand je chante, je témoigne et je m'exprime à travers ces paroles. Et je pense que c'est ça qui touche. Du coup, chacun se reconnaît, soit à travers du témoignage de l'autre, soit quand je me pose la question de comment ça résonne chez moi, ce chant-là, et comment je vois qu'on est ensemble, fédérés, à travers ces chansons. Voilà, c'est le côté émotionnel aussi, ce que ça renvoie. C'est pas que la joie, mais des fois aussi des émotions plus profondes, qu'on n'a pas envie de diffuser, de montrer. Mais ça fait partie de l'humanité et je pense que c'est ce qui touche, en fait. Voilà. Donc, ce mélange d'émotions. Hein.
2: Donc, dans tes chorales, tu as, comme tu disais tout à l'heure, des gens peut-être athées, des chrétiens, des pas chrétiens, et ils chantent d'une même voix.
3: C'est ça. Ouais, c'est ça. C'est en tout cas, je fais pas de différence et c'est vrai aussi que lors des concerts, je tiens aussi à préciser aux spectateurs, au public, que quand j'introduis un petit peu les chants, que veulent dire les chants, qui sont absolument libres de croire ou de pas croire en Dieu, mais en tout cas, on leur offre ce message et ils le reçoivent comme ils veulent, mais que les gens soient à l'aise avec ça. Et je trouve que quand les gens sont à l'aise avec ça, ils sont beaucoup plus réceptifs et à recevoir le témoignage de l'autre, à se poser la question sur soi, qu'est-ce que moi je pense, etc. Donc oui, ça réunit en fait. Ça réunit. Quand les gens se sentent libres, ils sont ensemble.
2: J'ai vraiment l'impression que le gospel est une musique, est un chant peut-être différent des autres. Parce que certaines personnes qui auraient du mal à écouter parler de Dieu ou qui ne souhaitent pas aller dans des églises, finalement viennent pour écouter du gospel dans une église ou bien dans des salles là où il y a des chorales. Donc je me dis que ce chant me semble différent des autres.
3: Oui, mais c'est au niveau du sens. Encore une fois, je pense que c'est ce qui fait la différence. C'est que ça touche à l'humanité aussi. C'est des chants spirituels. Mais ça touche à l'humanité de par sa naissance, on va dire. Mais comment il s'est modifié au fil du temps et comment il se modifie encore. Il est empreint de l'évolution de la société, de tout ce qu'on peut vivre musicalement, comme au niveau de l'expression de ce qu'on peut dire à travers le chant. Donc oui, je pense que tout le monde est concerné par cette musique. Et puis parfois, quand les gens viennent assister à un concert, qu'ils viennent à reculons parce qu'ils accompagnent quelqu'un, et souvent, le discours, c'est qu'ils sont surpris, en fait. Ils pensaient juste regarder la montre et attendre que ça se finisse. Et en fait, ils ont passé un bon moment parce que quelque part, ça a dû leur parler un moment ou un autre, ou leur tout le temps, je ne sais pas.
2: Quelle est ta définition à toi du gospel ? Alors, ne me dis pas gospel veut dire évangile, ça je le sais, mais quelle est ta définition à toi du gospel ?
3: Pour moi, c'est vraiment l'expression de soi. C'est l'expression de soi dans un plus profond. C'est un témoignage quelqu'un, quelque chose, on nomme comme on veut, qui nous dépasse. Voilà, c'est le plus profond de l'existence, en fait. Et ça, ensemble. C'est chanter ensemble, pouvoir s'exprimer librement. Ouais, je n'ai pas préparé cette réponse-là, mais c'est toutes ces thématiques-là, toutes ces valeurs. Se retrouver tel qu'on est, en essayant de faire briller et mettre en valeur la meilleure version, en fait, de soi-même. Parce que dans ma conception de Dieu, si je crois en Dieu, je crois qu'il est créateur et je crois qu'il est du coup en chacun. Et en ce sens, ben, quand quelqu'un s'exprime, il y a une part de Dieu qui s'exprime.
2: C'est beau ce que tu dis.
3: C'est vrai.
2: Est-ce que tu es... donc tu es chef de chœur, mais est-ce que tu es de ce style de chef de chœur qui chante aussi ou est-ce que tu diriges uniquement ?
3: Alors, je chante aussi peu, mais de plus en plus, en fait, avec le temps. C'est vrai qu'au début, je faisais que diriger. Je suis pas vraiment une chanteuse soliste. Voilà, moi, ce qui m'anime, c'est les harmonies. Je suis vraiment touchée par les harmonies. C'est ce que j'entends de suite dans une musique, dans une chanson. Ce qui me tient le plus à cœur, c'est de faire chanter la chorale en harmonie, que ce soit beau. Par la force des choses, au fur et à mesure, c'était aussi mon petit défi personnel de pouvoir l'idée aussi en solo. Mais malgré tout, comme je le disais aussi tout à l'heure, mon but, c'est de faire s'exprimer les gens. Et dans la mesure du possible, je j'aime laisser le micro à pas mal de choristes différents. J'ai pas des solistes vraiment que solistes, mais j'ai des choristes qui s'expriment au micro. Voilà, j'essaie de faire tourner un maximum pour que les gens s'expriment. Mais je prends cette place aujourd'hui de plus en plus, oui.
2: Parlons un petit peu donc justement d'exemple de One Voice, c'est combien de choristes, combien...
3: Alors One Voice, c'est un peu plus de 50 personnes de choristes. Ça a grandi. On a commencé, on était peut-être 10 en 2017. Et au fur et à mesure, voilà, on est une cinquantaine.
2: Avec des musiciens ?
3: Alors, depuis peu, ouais, on a un groupe de musiciens. Enfin, on joue accompagné, on a toujours joué accompagné de notre pianiste. Là, on a monté un groupe pianiste, basse, batterie sur nos derniers concerts. Et voilà, ça donne envie de continuer comme ça, bien entendu.
2: C'est sympa de chanter avec des musiciens.
3: Oui, oui.
2: Et Godspell Project, une personne ?
3: Alors, Godspell Project, quasiment 40 personnes. La volonté chez Godspell Project, c'est de ne pas faire un trop gros groupe, parce que le travail... plus on est grand, plus le groupe est grand et plus le travail est différent, plus le son est différent, etc. Et la volonté de... En association, la volonté de l'association aussi, c'est de pouvoir essayer de travailler le plus possible au sein de ce groupe-là, sans perdre la qualité, en essayant d'aller au plus qualitatif. Et puis, il y a le côté esprit de groupe aussi, enfin voilà, cohésion, plutôt cohésion. Plus on est en gros groupe et plus c'est difficile. Déjà 40 pour fédérer, c'est quand même un beau challenge. Mais voilà.
2: Donc je crois comprendre que One Voice et Godspell Project, 40 km entre les deux, ne se sont jamais réunis pour faire
3: une. Si, par contre. Ah oui, si, par contre. On s'est déjà réunis, oui. Oui, on s'est déjà réunis à plusieurs reprises pour des événements où on s'est rencontrés. Donc on a été à plus de. 80.
2: Donc, il peut y avoir.
3: Oui, oui.
2: Peut-être pas un répertoire commun, mais certains chants que vous apprenez en commun.
3: On n'a pas le répertoire exact commun, mais on a, oui, un bon tronçon de le répertoire qui est commun. Et donc, oui, ça nous est arrivé à plusieurs reprises de faire des projets en commun.
2: D'accord.
3: Des rencontres en commun.
2: Là, on est au sein d'un festival et je pense que chanter dans un festival, c'est peut-être différent. Il y a une tension, il y a une atmosphère qui est différente que de chanter quand tu fais un concert juste dans la vie, peut-être, où est One Voice ou Godspell Project. Qu'est-ce que toi, tu ressens dans ce festival ? Qu'est-ce que tu viens y chercher ?
3: Alors, on est au début du festival et je n'ai pas vécu avant aujourd'hui. Moi, je suis venue, en tout cas, de ma place de chef de chœur, effectivement, trouver un petit peu... me ressourcer, pouvoir être légère dans l'organisation, pouvoir comme tout le monde à chanter, voilà, à pouvoir s'exprimer aussi dans ce cadre-là, être portée par le groupe aussi pour une fois et pas l'inverse. Je viens chercher ça, ouais. Et donc, j'ai hâte de voir, parce que bon, pour mes 500, 600 personnes, là, j'ai hâte de voir ce que ça peut diffuser comme vibration. Mais je ne doute pas de ce qui va se passer. Et je suis très contente qu'il y ait une partie des choristes qui soient là. Et j'espère bien que l'année prochaine, mes deux chorales en plus grand nombre qui soient présents. Et surtout que ce n'est pas très loin. Pour pouvoir vivre une expérience comme ça, ouais, ça... Je pense qu'on va le prioriser dans les projets de l'année, quoi. Voilà.
2: Parce que je me dis que ça doit être compliqué après d'aller transmettre ou partager avec celles et ceux qui n'étaient pas là.
3: Exactement.
2: Ce qu'on aura vécu ici.
3: Souvent, quand on vit des moments de vibration, c'est difficile de les transmettre par des mots derrière. Donc, oui, c'est le vécu qui l'a compté. Forcément, c'est le vécu, les émotions qui ont été traversées, qui portent après pendant longtemps. Mais ouais. Il faut attendre que tout le monde le vive, ou un maximum.

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2: Encore deux questions à te poser. Alors une qui est peut-être indiscrète, mais tu as beaucoup parlé de soi, que le gospel, c'est des choses au plus profond de soi. Qu'est-ce que le gospel t'a appris sur toi?
3: Le gospel m'a appris à assumer d'être à sa place, je crois. Voilà. C'est-à-dire que je me souviens au début, quand j'ai commencé, comme je disais tout à l'heure, on était un groupe d'amis, j'ai eu l'idée du projet. Puis au début, je disais, et si vous essayez de faire cette voie-là, et si vous essayez de faire cette voie-là, qu'est-ce que vous en pensez? Au bout d'un moment, j'ai un ami qui vient me voir qui me dit, arrête de nous poser la question, en fait, on n'en sait rien. Dis-nous ce qu'on doit faire. Et donc, en fait, c'est un peu comme ça que je me suis rendu compte que j'avais cette place de chef de chœur dans le regard des autres, mais que moi, je ne savais pas, en fait. Et donc, à partir de là, j'ai assumé cette place. Et en fait, à partir de là, c'était super fluide. Donc, je suis persuadée. Enfin, voilà, moi, dans ce que je ressens, c'est qu'avec ce projet-là, j'ai vraiment grandi parce que je reconnais que j'ai ce don-là, quelque part. Et que du coup, en le mettant en pratique, c'est tellement fluide, tellement simple que tout est léger. Voilà, c'est pas je vais au boulot, quoi, et c'est compliqué, mais c'est léger. Et quand on voit le résultat, alors il y a quand même des difficultés parfois, etc. Hein, mais le résultat, il est trop bon, quoi.
2: D'accord. Ouais. Donc, tu as déjà vécu pas mal de choses dans le gospel, plusieurs aventures. Est-ce que tu as un rêve, quelque chose que tu aimerais vivre, que tu n'as pas encore atteint? Je ne sais pas, ça peut être une salle de concert qui te fait de l'œil, tu aimerais chanter là, ou j'aimerais chanter avec tel ou tel artiste. Un petit rêve caché comme ça que tu voudrais bien honorer, qui sera plus caché après. Hein.
3: Alors, j'avoue que je crois que je pense rarement comme ça. Je pense que je fais des petits pas par petits pas. Bon, c'est vrai que j'ai du mal à dire là. Je crois qu'un de mes rêves qui s'est réalisé, c'est qu'au début, comme je disais, on chantait sur bande son. Moi, je voulais avoir vraiment la lumière, les instruments, faire un beau spectacle. Là, ça y est, on y arrive. Mais c'est une bonne question que je vais me poser. Je sais pas, mais... enfin, en tout cas, dans tous les projets, même s'ils vont évoluer, etc., ce que je tiens à garder, c'est le sens, en fait. Voilà, c'est de ne pas me perdre, comment dire, dans plus de performance, dans plus de ce que ça renvoie, quoi, visuellement, ou à sa claque, ou j'en sais rien. Voilà. De rester dans la profondeur du sens, quoi qu'il arrive.
2: Pourquoi tu chantes?
3: Ouais, c'est ça. Et pourquoi on chante? Et pourquoi on le fait ensemble? Parce que c'est quand même difficile de le faire ensemble. Je crois que je suis pas très original peut-être, ou pas très en grand, mais j'accepterai qu'on grandisse, qu'on évolue positivement, qu'on fasse des choses plus qualitatives encore, ou plus grand. Mais ce que je veux me rattacher à ça, en tout cas.
2: Alors, ma dernière question, qu'est-ce que tu préfères faire? Coach vocal avec des personnes, tu as parlé tout à l'heure de personnes en maladie mentale, ou bien chef de chœur? Laquelle des deux?
3: C'est différent. C'est différent, mais et à la fois, c'est pareil. C'est-à-dire que ma place, elle est là pour fédérer et pour faire ressortir le meilleur de chacun. Alors, je dirais que pour le côté artistique, parce qu'il y a plus de concerts, de côté spectacle, musical, etc., je dirais que c'est avec les chorales. Par contre, au niveau de ce qu'on vit, de ce que les gens découvrent sur eux, que je vois l'évolution des gens dans la pension de famille, là, je me dis que je suis à ma place aussi, là, en fait. Et j'ai été éducatrice aussi, et en fait, quelque part, quand je suis arrivée dans ce projet-là, j'ai bien compris que ça me servait aussi et que c'était pas pour rien que j'intervenais dans cet endroit-là. Après, voilà, musicalement, artistiquement, je dirais que c'est les chorales parce que c'est là où je peux pousser le curseur le plus loin possible, en exigence, en étant pointilleuse, en demandant pas mal aux personnes aussi, en travail personnel, etc. Mais
2: le gospel aurait donc une dimension thérapeutique ?
3: Ah bah c'est sûr. Bah oui, évidemment. Non mais c'est sûr. Enfin je veux dire, c'est pas juste un loisir. Faut pas de la peinture sur porcelaine quoi. C'est une expression de soi qui est à travers la vibration. Je peux pas tricher quoi.

0: Merci beaucoup pour toute cette franchise, cette sincérité dans tes propos. Qu'est-ce que je peux te souhaiter de continuer, de ne pas perdre le cap justement de ce sens? Parce que le gospel, on est d'accord tous les deux, c'est pas une musique comme les autres. Elle est chargée d'histoire et d'un message bien particulier. Donc, longue route.
1: Ouais.
0: One Voice et à Godspell Project et à toi, Laetitia.
1: Merci.
0: Merci beaucoup. À très bientôt.
1: À bientôt. Merci.
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1: Bonsoir à tous. La vigilance orange canicule s'étend en France. 43 départements sont placés en alerte orange par Météo France. De la Bretagne à la Corse, en passant par le centre Val-de-Loire et la Bourgogne-Franche-Comté, c'est le cinquième épisode caniculaire de l'été. Dans la nuit de mardi à mercredi, les températures pourraient rester au-dessus des 20 degrés. Elles pourraient atteindre 40 en journée, jeudi ou vendredi. Conséquence, 70% de la France est aujourd'hui concernée par des restrictions d'eau. Le ministère de la Transition écologique évoque 67 départements en situation de crise et 21 en alerte renforcée. Et pour soutenir les agriculteurs à faire face au manque d'eau, le président de la FNSEA, Arnaud Rousseau, appelle à prendre des actions concrètes et immédiates. Il demande au gouvernement de débloquer plusieurs milliards d'euros. Il était hier dans l'Aveyron, un des territoires les plus touchés. Dans l'actualité également, l'état d'urgence décrété en Colombie par le gouvernement. Un tremblement de terre de magnitude 7,4 a touché le pays ce lundi. Un dernier bilan fait état d'au moins 111 morts et plus de 80 blessés. Les secousses du séisme ont été ressenties jusqu'au Panama. La crainte des autorités espagnoles. Elles redoutent une nouvelle vague migratoire à Ceuta, venue du Maroc le 15 août. Un appel a été relayé en masse sur les réseaux sociaux marocains. Fin juillet, 60 000 migrants avaient rejoint l'enclave espagnole illégalement avant d'être raccompagnés au Maroc. Deux policiers municipaux agressés à l'arme blanche à Toulouse ce lundi soir. Les faits se sont déroulés vers 18h. L'individu a été interpellé. Des propos à caractère terroriste auraient été signalés. Les deux fonctionnaires de police ont été légèrement blessés au bras et au cou et pris en charge au CHU. Après l'incendie qui a détruit 3600 hectares à Biscarrosse en juillet, la commune landaise lance une cagnotte pour venir en aide aux sinistrés. 120 000 euros ont déjà été récoltés. Près de 200 maisons ont été touchées à Biscarrosse. Et puis c'est fait, la première médaille française sur les championnats d'Europe de natation décrochée ce lundi soir. L'équipe de France emmenée par un stratosphérique, Léon Marchand a terminé deuxième du 4x200 nage libre. Ce sont les Britanniques qui décrochent l'or. Très bonne soirée.
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0: La Bible aux mille visages. Éric Denimal, bonjour.
1: Bonjour.
0: J'ai le plaisir de vous recevoir pour une série d'émissions consacrée à un de vos livres. Il s'appelle La Bible pour les nuls. Je crois que beaucoup de nos auditeurs trouvent ce nom assez familier, puisqu'effectivement, cela fait bel et bien partie de cette série de toutes ces différents sujets pour les nuls. Et aujourd'hui, vous me disiez que parmi les livres qui marchent le mieux, c'est par exemple L'histoire de France pour les nuls, mais aussi Le français correct pour les nuls. Et puis, je crois que les plus classiques, on les connaît bien, c'est toute l'informatique pour les nuls. Alors un jour vous vient l'idée d'appeler les éditeurs et de leur dire: est-ce que vous ne voudriez pas qu'un livre soit fait, et la Bible pour les nuls? Votre projet est retenu et ensuite on vous dit: très bien, l'idée nous a plu, on vous impose un format, vous devez rentrer dans le format. Finalement, vous nous disiez dans l'émission précédente que c'était assez facile pour vous. Il faut dire que vous êtes d'une part pasteur mais également journaliste, auteur de livres, donc il y avait déjà malgré tout là, le professionnalisme qui pouvait servir. Et puis je crois que maintenant la difficulté commence véritablement, parce qu'une fois que vous avez apprivoisé en quelque sorte le format, il faut vous intéresser au fond. En 300 pages, résumer la Bible, parler de son histoire, c'est-à-dire de sa constitution, parler également de la Bible dans un contexte culturel, puisqu'on ne vous demande pas un livre confessionnel, mais culturel. Donc la Bible dans les arts, quel qu'il soit, c'est difficile à faire des choix.
1: Oui. Alors, il faut dire que pour l'éditeur, ce qui lui plaisait particulièrement, c'était pas l'essentiel, c'était pas le texte en tant que texte. Ce qui l'intéressait, c'était l'histoire du texte, et puis c'était l'influence de la Bible au travers des siècles, dans les arts et jusque dans la publicité. Ça c'était le côté un peu extérieur, un peu périphérique, mais qui est finalement presque une porte d'entrée plus facile, hein, de dire par exemple.
0: Mais je vous arrête, vous ne pensez pas que justement pour une éditrice qui vraisemblablement n'avait peut-être jamais lu la Bible, ou en tout cas simplement parcouru, c'était la seule façon d'envisager d'éditer une Bible?
1: Oui,
0: une histoire de la Bible.
1: L'histoire de la Bible. En fait, comme souvent, moi c'est un sujet que je connais bien, que je maîtrise bien, j'ai fait de la théologie, je suis pasteur, vous l'avez rappelé, etc. Donc c'est un sujet que je connais bien. Et comme tout sujet que l'on connaît bien, on a l'impression que tout se résume à cette sphère de connaissance, et qu'on est très étonné quand en face, on a quelqu'un qui dit: mais moi, vous savez, j'ai jamais lu la Bible. Ou bien quand regardez les jeux à la télévision ou les jeux radiophoniques. Si vous voulez faire perdre un candidat, vous lui posez une question biblique. Et là, c'est clair. Et là, vous êtes en face du maillon faible, ou en face de qui veut gagner des millions. On pose la question qui était sur le mont Sinaï. Alors vous savez tout de suite. Hein. Vous dites: attends, il va quand même pas se tromper là. Il va le savoir. Et là, vous entendez des monstruosités. On va vous dire David, ou on va vous dire Melchisédek, ou enfin Melchisédek déjà, c'est pas mal. Mais d'un seul coup, vous dites il y a une méconnaissance incroyable. Alors, pour apprivoiser, pour capter, pour montrer que finalement la Bible elle est très présente, on fait un peu comme Molière, c'est-à-dire on dit à Monsieur Jourdain: vous savez, vous faites de la prose sans le savoir. Et là, d'un seul coup, Monsieur Jourdain est très content parce qu'il apprend un truc. Mais il y a une rubrique dans cette Bible pour les nuls, par exemple, qui reprend un certain nombre d'expressions qui sont dans le langage populaire et qui viennent directement de la Bible.
0: Alors quand on dit
1: par exemple aux gens d'où vient l'expression qui va à la chasse perd sa place, d'abord même on se dit: mais ça finalement ça veut dire quoi, hein? Si t'es pas là, on te pique ta place. Ok, d'accord, mais si t'es pas là, on pique ta place, c'est une chose. Mais qui va à la chasse perd sa place, quel est le rapport? Le rapport, il est complètement biblique, c'est l'histoire d'Ésaü et de Jacob, Jacob va finalement piquer la bénédiction paternelle à son frère, pendant que son frère est à la chasse. Voilà, qui va à la chasse perd sa place. Parfois, ce sont des expressions qui ne sont pas aussi évidentes que cela. L'arbre qui cache la forêt. L'arbre qui cache la forêt, on se dit: mais c'est quoi? Alors, la personne qui connaît un peu la Bible, elle cherche le verset biblique qui dit ça. Il n'y a pas de verset biblique qui dit ça, mais l'arbre qui cache la forêt, c'est l'arbre du fruit défendu qui empêche de voir tous les arbres qui sont autorisés. Et c'est intéressant du coup, en disant voilà, ça c'est une expression, voilà l'histoire qui est derrière. Cette histoire, elle est passionnante. Je vais vous la raconter. Et je vais vous raconter l'histoire d'Ésaü et de Jacob. Et voilà. Et on entre comme ça dans l'épaisseur du texte. Et ça, c'était la chose qui me plaisait.
0: Et vous suscitez aussi l'intérêt, parce que pour moi-même, oui. Par exemple, je me dis tiens, pauvre comme Job, ça doit venir de la Bible. Ça.
1: Ah oui.
0: Quel micmac, ça vient de la Bible, ça, il faut aller chercher.
1: Oui, il faut aller chercher. Et c'est pas toujours évident, parce que parfois c'est gros comme une maison, mais parfois ça n'est pas autant. Et puis parfois il y a des petits clins d'œil, si j'ose dire. Vous savez, Judas est celui qui trahit Jésus, mais c'est aussi cette petite chose que l'on met à une porte qui permet de voir qui est derrière et trahit la présence de l'autre qui est derrière la porte. C'est le Judas. C'est quand même assez intéressant de voir d'où peut venir un certain nombre de choses. Et donc, quand j'ai proposé ça à l'éditeur était enthousiaste parce que il avait l'impression qu'il allait apprendre plein de choses et de façon intéressante. Vous savez, ces petites choses que l'on peut apporter dans la conversation, un cocktail ou bien entre amis, un soir de match, ou après le match ou avant le match, ça dépend si on est content ou pas content. Cela dit, ce qui me semble aussi très intéressant, c'est que l'éditeur, qui n'est pas confessionnel, est prêt à faire, j'allais dire, du chiffre avec tout titre qui peut être intéressant pour les nuls. Mais quand on lui a proposé la Bible pour les nuls, il a quand même eu une petite réticence. Tout en n'étant pas croyant, il s'est dit, mais la Bible, c'est pas tout à fait un livre comme les autres. Et vous savez, dans une maison d'édition aussi importante que celle-là, comme dans beaucoup de maisons d'édition, avant de se lancer dans un projet, on fait une étude de marché. Dans une maison d'édition confessionnelle, on ne fait jamais d'études de marché. Ce qui est important, c'est de transmettre ses idées. Tandis qu'une maison de ce type va faire une étude de marché et va dire, est-ce que ça va être vendeur ? Quand on sait que chaque jour paraît à peu près 800 à 900 titres différents en France, c'est hallucinant, hein ? Chaque jour. Il est bien évident que tous les bouquins n'arrivent pas chez le libraire. Le bouquin arrive chez le libraire.
0: C'est extraordinaire, oui.
1: Lorsque le commercial arrive à imposer un titre. Alors, la première étude de marché, c'est on va voir nos commerciaux et on va leur dire, voilà, si on vous donne à présenter l'habit pour les nuls, est-ce que vous avez envie de le faire ? Si jamais le commercial dit, ah non, pas du tout, alors c'est foutu. C'est foutu. C'est-à-dire qu'un projet aussi beau qu'il soit est déjà arrêté avant d'être complètement conçu parce que le commercial va dire « Oh non, moi ça ne me plaît pas beaucoup ça. Moi, je n'ai pas envie. » Alors, là, les commerciaux avaient l'air de dire « Ah ouais, ça peut être porteur. » Mais comme c'est la Bible, l'analyse est allée un peu plus loin et l'éditeur est allé voir les libraires confessionnels. C'est-à-dire le réseau de la Procure, le réseau Siloé, ce sont des deux réseaux de diffusion de livres du côté catholique. Et ils sont allés voir donc à la Procure, ils sont allés voir chez Siloé en disant « Bon, et si vous avez ça, est-ce que vous le mettez sur l'étalage ou est-ce que vous le cachez ?» Et là, la réaction à la Procure et ailleurs, ça a été de dire « Ah mais écoutez, mais attendez, mais non d'un chien, mais c'est exactement de cela dont on a besoin. On n'arrivait pas à le dire, on n'arrivait pas à le formaliser, à dire, mais finalement, mais oui, mais pourquoi on n'y a pas pensé plus tôt ? Alors quand on entend ça, on dit, ça c'est le test de la bonne idée. C'est-à-dire que quand elle arrive, on se dit, mais comment ça se fait que ce n'est pas venu plus tôt ? Quand même. Et donc voilà, ça c'est comme ça que finalement l'éditeur a dit, on y va, on fonce, et on vous fait confiance. On vous fait confiance. Et je crois que ça, c'est aussi une chose très importante. L'éditeur fait confiance à l'auteur, c'est-à-dire que l'auteur travaille sur commande, n'est-ce pas ? Il ne s'agit pas d'avoir écrit le bouquin et ensuite, une fois qu'il est écrit, essayer de l'imposer à l'éditeur. L'éditeur donne ses contraintes, en quelque sorte, et l'auteur entre, il entre dans ce rôle-là. L'auteur devient serviteur de l'éditeur, parce que l'éditeur connaît aussi son métier, connaît le grand public et sait un petit peu de quelle façon il faut atteindre ce public.
0: Et puis je crois que même si l'on parle de la Bible, il faut avoir les deux pieds sur terre. Si ça n'est pas vendu, eh bien c'est une expérience qui s'arrête.
1: C'est une expérience qui s'arrête. Le bouquin va au pilon, il est détruit. C'est un peu triste. Mais c'est pas simplement triste pour le bouquin. À la limite, c'est triste pour le sujet. C'est-à-dire qu'après, un autre auteur vient avec un projet autour de la Bible, l'éditeur va dire « c'est même pas la peine d'y penser ».
0: Ça marche pas. Ceci dit, Eric Denimal, dites-nous les chiffres précisément, depuis que le livre sur la Bible pour les nuls est sorti.
1: Alors, le livre est sorti en 2004, finalement, et j'étais très étonné. La première édition était de 6000 exemplaires. Alors moi j'avais l'habitude dans une petite maison, la grosse impression c'était 3000, alors 6000 c'était déjà pas mal. Mais quand au bout de 2 mois l'éditeur me dit si vous avez remarqué des fautes, si on a oublié des fautes dans le bouquin, vite dites-moi parce que on réimprime. Alors j'ai dit attendez, on réimprime, mais ça fait 3 mois que le livre est sorti. Je dis oui mais ça y est, les 6000 sont partis, on réimprime, donc on réimprime la semaine prochaine. J'ai dit mais j'ai pas le temps même de vous communiquer les... Eh ben alors tant pis, ce sera pour la 3e édition. Alors là j'en croyais pas mes oreilles, je croyais qu'on se moquait de moi. Et puis finalement aujourd'hui le livre est dans une espèce de vitesse de croisière qui est quand même une belle vitesse de croisière puisque on vend à peu près 1000 exemplaires par mois et on est à 40 000. On a passé le cap des 40 000 exemplaires. Ce qui est... on parle parfois de best-sellers hein, qui sont tonitruants. C'est un livre qui fonctionne très, très, très bien. Voilà, pour l'éditeur, c'est la 3e meilleure vente, outre les ouvrages pour l'informatique. Hein, mais c'est la 3e meilleure vente et je suis content d'être dans le peloton de tête.
0: En tant que pasteur, en tant que journaliste, en tant qu'éditeur également, vous êtes content d'être dans ce peloton de tête. Le best-seller de l'humanité à la portée de tous. Il faut dire que la Bible est déjà le livre qui est le plus imprimé aujourd'hui, le plus vendu, le plus distribué, le plus traduit. Bien entendu, ça fera partie de la découverte de votre livre. Donc, je crois aussi que cette vitesse de croisière n'est pas prête de s'arrêter parce que d'une part, aujourd'hui, il y a de plus en plus de gens qui sont à la recherche d'une certaine authenticité, d'une certaine compréhension également du monde et notamment d'un monde religieux et puis le voilà à portée de tous. Donc je rappelle le titre, Eric Denimal, de votre livre dans une collection bien connue, La Bible pour les nuls. Je vous propose de nous retrouver la semaine prochaine parce que finalement on ne s'est pas vraiment encore arrêté, ça n'est que l'introduction à la question que je vous posais, les choix à faire parce que quand
1: je suis terriblement bavard
0: mais c'est toute une aventure, n'est-ce pas, que de découvrir ce livre qui pour la plupart des livres religieux sont des livres confidentiels, passe dans une édition grand public. C'est intéressant à découvrir, mais il faut faire des choix. On en parle la semaine prochaine. Au revoir.
1: Au revoir.
0: C'était La Bible aux mille visages.
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2: Meryl Streep, actrice connue et tellement aimée, elle nous dit, dans chaque petite parcelle de votre vie, mettez ce en quoi vous croyez. Travaillez avec votre cœur, exigez les autres ce qu'ils ont de meilleur. N'abandonnez pas votre personnalité et vos valeurs, tout ce à quoi vous tenez et dont personne ne se doute. Quant à la vérité, ne la laissez pas disparaître dans le mâchonnement généralisé de la complaisance. Eh bien oui, dans chaque petite parcelle de votre vie, mettez ce en quoi vous croyez. On a tendance à négliger les petites choses. Mais n'oubliez pas que ce sont les petites sources qui font les grandes rivières. Et il faudrait donc accorder, nous dit cette actrice si appréciée, de l'importance aux petites choses. Mettre dans les petites choses toute notre attention, toute notre valeur. C'est ça, vivre selon la vérité. Vivre selon sa vérité. Ne pas se laisser prendre par la complaisance, par l'habitude, bien au contraire. Avoir du cœur dans chaque ouvrage que nous entreprenons.
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1: Conseil simple pour écolo débutant. Ma caisse n'aime pas la vitesse. Parfois, pour changer le monde, il suffit de le décider. Pas besoin d'acheter quelque chose, de se creuser la tête, pas même besoin de lire un mode d'emploi à rallonge, c'est juste un déclic. Pour la vitesse, c'est exactement ça. On le décide, on lève le pied et voilà, c'est fait. Chez les bien-aimés, ça fait bien longtemps qu'on roule pépère, quitte à passer pour des losers finis. Parlons peu, parlons chiffres. Selon l'ADEME, la plupart des véhicules ont un rendement énergétique optimum entre 80 et 100 km/h. En roulant à 130 km/h, on augmente la consommation de carburant de 20% par rapport à une vitesse de 115 km/h. Par ailleurs, adopter une conduite souple et fluide permet là encore d'économiser jusqu'à 20% de carburant. Alors on arrête de faire ronfler le moteur pour épater la galerie, on respire et on adopte l'éco-conduite. Concrètement, j'anticipe le freinage qui permet d'utiliser le frein moteur, je lâche la pédale d'accélérateur, j'appuie doucement sur la pédale de frein et je rétrograde à la vitesse inférieure. J'évite d'accélérer et de freiner à tout bout de champ. J'écoute le bruit du moteur pour passer les vitesses au bon moment. Ce conseil est extrait du livre « Petit guide amusant pour écolo débutant » de Sarah Bien-Aimé aux éditions Terre Vivante.
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3: Nous sommes très heureux de vous avoir aujourd'hui avec nous pour cette nouvelle émission de l'Instant Bible, l'émission qui met la Bible à la portée de tous, mais sans la niveler pour autant par le bas. Et nous continuons nos échanges sur cette guerre qui se cache derrière toutes les guerres, le grand conflit entre les forces du bien et du mal. Et dans ce contexte, eh bien, nous allons approfondir le rôle de la Bible et surtout l'utilité concrète qu'elle peut avoir dans nos vies. J'ai le plaisir, même le grand plaisir, de recevoir sur ce plateau nos deux pasteurs. Le pasteur Philippe Leduc, bonjour.
4: Bonjour.
3: Bienvenue.
4: Merci.
3: Et le pasteur Pascal Rodet, bonjour.
5: Bonjour Stéphane, bonjour à tous.
3: Tout d'abord, posons-nous un peu le contexte dans lequel cette fameuse Bible, ce best-seller absolu, nous est parvenue. Ce livre a-t-il toujours fait autorité, pasteur Pascal Rodet, chez les chrétiens ?
5: Ce livre a toujours fait autorité dans le monde chrétien, avec véritablement comme le livre par excellence de la parole de Dieu, d'où le fait que souvent on marque la Sainte Bible pour marquer vraiment l'appartenance comme étant liée à Dieu, écrit, enfin, en tous les cas, inspirée par Dieu dans les hommes de foi que l'on peut lire dans cette Bible.
3: Et alors, est-ce que les chrétiens ont toujours eu accès à ce livre
5: Alors ça, c'est une autre question.
3: C'est un autre sujet.
5: C'est différent.
3: D'ailleurs, on va la poser au pasteur Philippe Leduc.
5: Ça dépend des années, des siècles.
4: Oui, il y a une période au Moyen-Âge où l'accès était presque interdit. Et donc, il fallait beaucoup de volonté pour accéder au texte. Alors, bien sûr, avant l'imprimerie, la création de l'imprimerie, de fait, c'était compliqué. Mais même après, mais on peut dire aussi que même aujourd'hui, il y a certaines zones dans le monde où l'accès à ce livre est réglementé et très compliqué. Donc, si on en revient au Moyen-Âge, en effet, il y a un moment où l'Église a souhaité que les paroissiens se contentent, entre guillemets, d'avoir accès au texte au travers d'un clergé, de spécialistes qui étaient en charge d'enseigner la population. Voilà, la population n'avait pas un accès direct à ce livre à l'époque.
3: Et comment on peut expliquer justement cette volonté de ne pas vouloir donner accès directement à la Bible aux croyants, mais de devoir passer par une sorte d'interface en quelque sorte?
4: Déjà, le fait d'avoir accès soi-même, ça veut dire que la personne a moins d'importance, du coup. Donc, c'est moins valorisant pour les personnes qui enseignaient. Si vous n'avez pas besoin de moi, vous me le dites, et puis je m'en vais. Donc, celui qui sait, c'est celui qui a le pouvoir. De manière générale, on le dit souvent, hein. Quand on a l'information, c'est une forme de pouvoir qui est importante. Donc, quand on veut pas trop que certains aient du pouvoir, on leur cache un peu les informations et on s'arrange comme ça pour maintenir une certaine emprise sur eux. Parce que tant qu'ils ne savent pas, on peut leur dire, nous, ce qu'on veut. Et ils peuvent que nous croire puisqu'ils n'ont pas accès à la source.
5: Et alors donc, je pense que aussi, d'ailleurs, c'est intéressant parce que pour justifier un peu cela, on disait toujours, ah mais c'est la Sainte Bible. La personne de la rue n'a pas les capacités à comprendre la volonté de Dieu au travers de la Bible, donc ça ne peut être qu'un spécialiste qui peut décoder ça. Et c'est surtout autour de cela que on justifiait un peu le fait de ne pas le laisser à la portée de tous, avec, comme disait Philippe, cette volonté forte de garder cette connaissance pour soi-même.
3: Et alors donc, vous pensez que les vrais enjeux pour l'Église de l'époque, c'était justement de garder le pouvoir ?
5: Dans un monde où la société était basée sur deux choses, le politique et le religieux, forcément, à un moment donné, il est plus facile de demander à la société de faire quelque chose lorsque je garde la connaissance et le pouvoir de la connaissance. Et c'est vrai que c'était les enjeux primordiaux à l'époque, qui, dans certains cas, l'est encore aujourd'hui, sous une autre forme, où on peut, pour reprendre l'expression que vous disiez sur la guerre qu'il y a entre le bien et le mal, ça fait partie aussi de la guerre du mal qui veut que, attends, on va pas tout dire, je vais Hein, on va utiliser des personnes qui vont faire croire qu'ils sont bien, qui ont une bonne connaissance, qui sont religieux, mais on va lui faire dire autre chose. Et c'est toute la difficulté que l'on a dans notre société où certains parlent de la Bible comme mais uniquement des morceaux qui les intéressent et pas l'ensemble.
4: Ouais, il faut dire que là, à cette époque-là, l'accès à la lecture était beaucoup moins large que l'est aujourd'hui. Et donc,
3: oui, déjà, il y avait peut-être pas beaucoup de personnes qui savaient lire.
4: Voilà, donc ça c'est un grand frein aussi.
3: Et alors donc, pour les paroissiens eux-mêmes, cette restriction à l'accès à la Bible, quels enjeux ça revêtait pour eux ?
4: Ça veut dire qu'on est obligé de croire en la parole qui est donnée, puisqu'on n'a pas moyen de vérifier. Quand on est là pour vérifier, ça veut dire qu'on a un petit doute sur l'autorité de la personne qui nous parle. Donc forcément, l'autorité en question dit, écoutez, non, faites-moi confiance, point. N'allez pas vérifier, faites-moi confiance. Mais c'est toujours un petit risque. Hein. Alors, quand la personne est honnête, pas de risque. Hein. Mais quand il y a des choses qui ne sont pas très claires, ben on peut pour, comme ça, partir un peu à droite, à gauche. On n'a pas de garde-fou.
3: C'était compliqué, finalement, de vérifier les enseignements qui étaient donnés à l'époque. Et si on devait se déplacer maintenant sur la ligne du front du grand conflit entre le bien et le mal, on pourrait se poser plusieurs questions. Tout d'abord, qu'est-ce que la Bible a de si particulier pour qu'elle puisse faire l'objet de persécutions, pasteur Pascal Rodet ?
5: Elle a la connaissance de ce qu'est Dieu véritablement. Quand on regarde dans le texte biblique, on a plusieurs livres, plusieurs personnages de foi des personnes, mais en particulier un personnage très important qui est Jésus. Et Jésus, c'est montrer ce qu'est véritablement Dieu son Père concrètement au milieu de la société. Ce que nous avons, nous, c'est ce qu'il a témoigné. Ce que nous recevons, nous, de l'Écriture, de la Bible, c'est ce qu'il a vécu véritablement en Palestine au début de notre ère. C'est véritablement cette relation qu'il y a entre lui et la population, et comme c'est l'image de Dieu, c'est l'amour incarné, le lien de Dieu qu'il veut avoir pour la population. En d'autres termes, c'est véritablement dans ce conflit Dieu qui veut dire à toute la population de la terre, attention, vous avez entendu dire que je suis méchant, très autoritaire, papa fouettard, etc. Alors que, regardez, lisez, voyez qui je suis vraiment.
3: Philippe Leduc, la Bible a fait l'objet de persécutions, ça on peut le dire.
4: Oui, et c'est d'autant plus étonnant qu'en effet, le message, ce n'est que l'amour qui est transmis dans ce livre-là. Il n'y a pas

0: Et alors donc, à contrario, aujourd'hui, la Bible est en accès libre auprès du plus grand nombre. Alors peut-être que dans certains pays, il y a encore certaines restrictions, mais en tout cas, en Occident, la Bible circule et qui veut en avoir une peut en avoir une, l'acheter et la lire. Est-ce que ça revêt aussi ça des dangers d'y avoir un accès totalement libéré?
1: Alors ça peut être un danger, oui. Il y a forcément un danger de la façon qu'on va le lire. Hein. Il peut y avoir des personnes qui sont intéressées par certains morceaux de la Bible, mais pas à d'autres. Et ça, c'est le danger. C'est-à-dire qu'il y a une certaine honnêteté intellectuelle et spirituelle à avoir au travers de cette lecture. Quand je lis le texte, qu'est-ce qu'il me dit aujourd'hui? Mais surtout, qu'est-ce qu'il voulait dire à l'époque que ça a été écrit? Je ne peux pas coller ipso facto le texte de l'époque comme aujourd'hui tel quel. Il y a des choses qui sont importantes. Et ensuite, dans les expériences des hommes et des femmes de foi de la Bible, il y a cette compréhension d'un Dieu qui m'aide à vivre et à surpasser les conflits ou les difficultés que je peux avoir. La question, c'est pas uniquement comment ça s'est fait, mais aussi quel est le lien que cette personne de foi a eu avec Dieu pour y arriver. Et après, je peux me l'approprier et le vivre aujourd'hui dans la société auquel je vis.
0: Donc, c'est très important ce que vous dites. Sinon, on peut faire fausse route très rapidement.
1: On peut faire fausse route très rapidement. C'est évident que... D'ailleurs, ce n'est pas nouveau. Hein, ce n'est pas encore aujourd'hui. Je prends un exemple où, dans l'Ancien Testament, on parle de la loi où tu ne tueras point, par exemple. Eh ben, j'ai envie de dire, si on en reste ipso facto uniquement à ce texte, moi j'ai tué personne, j'ai assassiné personne encore. On sait jamais, il y en a un qui peut m'énerver. Bon, bref, j'ai tué personne en bon chrétien. Mais dans le Nouveau Testament, Jésus reprend ce commandement où il dit, vous avez entendu, tu ne tueras point. Mais moi je vous dis, le jour où vous insultez quelqu'un, c'est comme si vous l'avez tué. Et là, il va plus loin dans le raisonnement. Mais si je prends que l'Ancien Testament avec la loi, tu ne tueras point, il y a une partie qui me manque, qui est importante aussi. C'est-à-dire que je ne peux pas faire n'importe quoi dans ma façon de parler ou de m'exprimer avec quelqu'un. Et ça, c'est de l'honnêteté spirituelle et intellectuelle.
0: Alors, pasteur Philippe Leduc, tout à l'heure, vous nous parliez du message positif qu'on trouve dans la Bible. Si il fallait résumer ce que contient la Bible, alors je sais que ça peut être complexe parce que la Bible, c'est quand même un pavé, mais s'il fallait résumer le message de la Bible, comment vous le feriez?
2: Je pense que le texte de Jean 3,16 est excellent pour cela. Hein.
0: Vous pouvez nous le
2: Car Dieu a tant aimé le monde qu'il a donné son Fils unique, afin que quiconque croit en lui ne périsse point, mais qu'il ait la vie éternelle. La Bible peut se résumer en l'action que Dieu a eue en envoyant son Fils pour le salut de tous. Donc c'est foncièrement une bonne nouvelle. Bonne nouvelle, le mot évangile signifie d'ailleurs bonne nouvelle. Et au cœur de l'évangile, il y a ce texte-là, Jean 3,16. Un bon résumé de l'ensemble.
0: Merci. Je vous pose la même question, Pascal Rodet. Si vous deviez résumer la Bible...
1: Mais je résumerai la Bible avec un verset qui se trouve à la charnière entre la fin de l'Ancien Testament et le Nouveau Testament dans Malachie, où il est parlé, c'est les derniers versets, dernier, juste avant de passer au Nouveau Testament, où il dit « Avant de la venue du jour du Seigneur, ce grand jour est terrible, je vous enverrai le prophète Élie. » Il fera la paix entre les pères et leurs enfants, ainsi qu'entre les enfants et leurs pères, alors je ne viendrai pas détruire votre pays. Je trouve ça très intéressant parce que c'est tout à fait le résumé de la venue de Jésus. Ici, Élie, il y a longtemps qu'il a vécu sur terre en tant que prophète, mais le prophète Malachi est en train de nous dire... Dieu souhaite qu'une chose, c'est de retrouver la relation qu'il y a entre le cœur d'un père et le cœur de son fils, sous-entendu entre lui et nous. Et la Bible, c'est ça, c'est le contenu d'un Dieu qui veut retrouver cette relation de paix et d'amour entre lui et les habitants de la terre.
0: Donc la Bible, ce livre a été

0: est longtemps interdit, caché et passé sous le manteau. Il a le pouvoir de changer le regard que vous portez sur le monde et même d'apporter un immense plus à vos vies. Nous espérons que nous vous avons donné envie de le découvrir, puisqu'à bien y penser, vous n'avez pas grand-chose à y perdre, même plutôt à y gagner. 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Merci de nous avoir suivis. On se retrouve très vite pour un nouvel épisode de l'Instant Bible. Merci messieurs, à bientôt.
1: Merci, bientôt.
2: Mais à bientôt.
3: Au revoir. Au revoir.
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0: 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Il est 2h.
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2: Plus les espions parlent des géants, plus dans l'imagination du peuple, les géants grandissent, enflent, deviennent des montagnes humaines. Il en est ainsi de nos problèmes. Ils s'élèvent devant nous comme de véritables forteresses, menaçant d'arrêter notre marche vers le but. Alors les mots « impossible », « trop difficile » font leur nid dans nos pensées. Prenons quelques exemples. Je souhaite améliorer mon caractère. Voilà, un but très noble. Hélas, je viens encore de me mettre en colère. Impossible, je n'y arriverai jamais. Je voudrais tant avoir une influence bienfaisante, mais je viens une nouvelle fois de me disputer avec mon collègue. Je ne suis pas à la hauteur. Laissons tomber. Réussir mon examen, c'est fichu. Je me sens incapable. J'abandonne. Non, ne dites pas cela. Car c'est possible. Je voudrais rester honnête et fidèle, mais on se moque de moi, on m'appelle le religieux. Impossible. J'aimerais donner une partie de mes bénéfices pour la proclamation de l'Évangile, pour aider les plus pauvres. Ce n'est pas réaliste. Avec les impôts, les crédits, bon niveau de vie, impossible. J'aimerais devenir quelqu'un d'utile, voire d'important, avoir des responsabilités dans la société, diriger une entreprise, créer une chaîne de restaurants, et pourquoi pas? Oui, c'est possible, il faut y croire. Pourquoi? Parce que le Seigneur et lui seul nous donnera la force de le faire. Voilà ce que Josué et Caleb dirent à leurs frères. Nous arriverons à la terre promise parce que l'Éternel est avec nous. Il nous l'a promis. C'est possible. Votre prochaine chronique aura pour titre « Vivre esclave ou mourir libre ».
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